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Bonne soirée avec nous autres, Ghislain Demers qui vous salue en direct du studio Déco PTM. 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
5: 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Les consommateurs canadiens pourraient devoir attendre avant de voir les prix augmenter en raison des nouveaux droits de douane sur les produits américains. Selon le Conseil canadien du commerce de détail, les magasins doivent d'abord écouler leur stock actuel avant de s'approvisionner avec des produits soumis aux tarifs. Les aliments et autres produits à rotation rapide devraient être les premiers touchés, suivis des biens durables comme les électroménagers. Des coupures d'eau sont prévues jusqu'à demain sur la rue des Acajous, à La Tuque, en raison de travaux sur le réseau d'aqueduc. Des résidences situées à proximité pourraient également être touchées. La Ville recommande aux citoyens concernés de faire des réserves d'eau. Un avis préventif d'ébullition sera en vigueur pendant quelques jours après le rétablissement du service. Une trentaine d'œuvres sont en exposition jusqu'au 20 septembre à l'espace Carole Guérin du complexe culturel Félix Leclerc dans le cadre de l'exposition « Voix en couleur ». Il s'agit d'une exposition coordonnée par le Carrefour Emploi qui donne une voix à des personnes qui fréquentent différents organismes communautaires de la TUC qui ont choisi de s'exprimer avec la peinture et des textes. Et maintenant, la météo à La Tuque ce soir et cette nuit. C'est des averses avec un risque d'orage et le minimum est de 16 degrés.

Bon mercredi soir. Merci de choisir au 97.1 à la TUC et aux alentours pour s'occuper de votre soirée. Merci de nous faire confiance. Vous étiez peut-être de ceux et celles qui avaient encouragé cette fameuse classique de canot. On parle maintenant d'un habitué de la classique internationale, Yves Greffard, qui a participé, tenez-vous bien, pour 33 fois en carrière en fin de semaine entre la TUC et Trois-Rivières avec son coéquipier Yves Pronovo. Il a terminé la dernière étape au 27e rang. Un résultat qui correspondait à ses attentes. Pour lui, là, l'important, c'est surtout de donner son maximum. Avec 68 ans, il considère la classique comme beaucoup plus qu'une simple compétition. C'est un mode de vie pour lui. Il s'entraîne pendant des mois pour être prêt avec à peu près, tenez-vous bien, 160 heures de préparation cette année. Puis sa préparation ne se limite pas au canot, fait aussi du ski. Il commence ses entraînements sur l'eau dès le mois d'avril. Alors, pour ce qui est de cette 34e participation l'an prochain, il veut rien confirmer pour le moment, mais il aimerait peut-être bien être de retour. L'article de ce dont je vous parle se retrouve présentement sur monlatuc.com, la nouvelle complète, si jamais vous voulez en savoir plus. Excellente soirée avec nous autres. Merci d'être là. Je vous accompagne jusqu'à minuit.

Je ne sais pas si le patinage vous manque, mais je vous parle de patins libres gratuits pour tout le monde. Un événement qui est offert par la ville de Latuc. Donc, 13h30 à 15h demain, si vous voulez aller patiner un petit peu. Il n'y a pas de frais là-dessus. C'est du côté du Colisée Denis Morel, du côté de Latuc. Donc, 13h30 à 15h, patins libres pour tous et c'est gratuit. Invitation au 97.1. Hey, bonne soirée avec nous autres. Je vous accompagne. Je m'appelle Ghislain. On est ensemble jusqu'à...

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2: 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Les consommateurs canadiens pourraient devoir attendre avant de voir les prix augmenter en raison des nouveaux droits de douane sur les produits américains. Selon le Conseil canadien du commerce de détail, les magasins doivent d'abord écouler leur stock actuel avant de s'approvisionner avec des produits soumis aux tarifs. Les aliments et autres produits à rotation rapide devraient être les premiers touchés, suivis des biens durables comme les électroménagers. Des coupures d'eau sont prévues jusqu'à demain sur la rue des Acajou, à La Tuque, en raison de travaux sur le réseau d'aqueduc. Des résidences situées à proximité pourraient également être touchées. La Ville recommande aux citoyens concernés de faire des réserves d'eau. Un avis préventif d'ébullition sera en vigueur pendant quelques jours après le rétablissement du service. Une trentaine d'œuvres sont en exposition jusqu'au 20 septembre à l'espace Carole Guérin du complexe culturel Félix Leclerc, dans le cadre de l'exposition « Voix en couleur ». Il s'agit d'une exposition coordonnée par le Carrefour Emploi qui donne une voix à des personnes qui fréquentent différents organismes communautaires de la TUC qui ont choisi de s'exprimer avec la peinture et des textes. Et maintenant, la météo à La Tuque ce soir et cette nuit. C'est des averses avec un risque d'orage et le minimum est de 16 degrés.

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6: 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Les consommateurs canadiens pourraient devoir attendre avant de voir les prix augmenter en raison des nouveaux droits de douane sur les produits américains. Selon le Conseil canadien du commerce de détail, les magasins doivent d'abord écouler leur stock actuel avant de s'approvisionner avec des produits soumis aux tarifs. Les aliments et autres produits à rotation rapide devraient être les premiers touchés, suivis des biens durables comme les électroménagers. Des coupures d'eau sont prévues jusqu'à demain sur la rue des Acajou, à La Tuque, en raison de travaux sur le réseau d'aqueduc. Des résidences situées à proximité pourraient également être touchées. La Ville recommande aux citoyens concernés de faire des réserves d'eau. Un avis préventif d'ébullition sera en vigueur pendant quelques jours après le rétablissement du service. Une trentaine d'œuvres sont en exposition jusqu'au 20 septembre à l'espace Carole Guérin du complexe culturel Félix Leclerc dans le cadre de l'exposition « Voix en couleur ». Il s'agit d'une exposition coordonnée par le Carrefour Emploi qui donne une voix à des personnes qui fréquentent différents organismes communautaires de la TUC qui ont choisi de s'exprimer avec la peinture et des textes. Et maintenant, la météo à La Tuque ce soir et cette nuit. C'est des averses avec un risque d'orage et le minimum est de 16 degrés.

bon mercredi soir. Merci de choisir au 97.1 à la TUC et aux alentours pour s'occuper de votre soirée. Merci de nous faire confiance. Vous étiez peut-être de ceux et celles qui avaient encouragé cette fameuse classique de Cano. On parle maintenant d'un habitué de la classique internationale, Yves Greffard, qui a participé, tenez-vous bien, pour 33 fois en carrière en fin de semaine entre la TUC et Trois-Rivières avec son coéquipier Yves Pronovost. Il a terminé la dernière étape au 27e rang. Un résultat qui correspondait à ses attentes. Pour lui, là, l'important, c'est surtout de donner son maximum. Avec 68 ans, il considère la classique comme beaucoup plus qu'une simple compétition. C'est un mode de vie pour lui. Il s'entraîne pendant des mois pour être prêt avec à peu près, tenez-vous bien, 160 heures de préparation cette année. Puis sa préparation ne se limite pas au canot, fait aussi du ski. Il commence ses entraînements sur l'eau dès le mois d'avril. Alors, pour ce qui est de cette 34e participation l'an prochain, il veut rien confirmer pour le moment, mais il aimerait peut-être bien être de retour. L'article de ce dont je vous parle se retrouve présentement sur monlatuc.com, la nouvelle complète, si jamais vous voulez en savoir plus. Excellente soirée avec nous autres. Merci d'être là. Je vous accompagne jusqu'à

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0: Je ne sais pas si le patinage vous manque, mais je vous parle de patins libres gratuits pour tout le monde. Un événement qui est offert par la ville de Latuc. Donc, 13h30 à 15h demain, si vous voulez aller patiner un petit peu. Il n'y a pas de frais là-dessus. C'est du côté du Colisée Denis Morel, du côté de Latuc. Donc, 13h30 à 15h, patins libres pour tous et c'est gratuit. Invitation au 97.1. Hey, bonne soirée avec nous autres. Je vous accompagne. Je m'appelle Ghislain. On est ensemble jusqu'à minuit.
1: Ah ouais, on...

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3: 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Les consommateurs canadiens pourraient devoir attendre avant de voir les prix augmenter en raison des nouveaux droits de douane sur les produits américains. Selon le Conseil canadien du commerce de détail, les magasins doivent d'abord écouler leur stock actuel avant de s'approvisionner avec des produits soumis aux tarifs. Les aliments et autres produits à rotation rapide devraient être les premiers touchés, suivis des biens durables comme les électroménagers. Des coupures d'eau sont prévues jusqu'à demain sur la rue des Acajous, à La Tuque, en raison de travaux sur le réseau d'aqueduc. Des résidences situées à proximité pourraient également être touchées. La Ville recommande aux citoyens concernés de faire des réserves d'eau. Un avis préventif d'ébullition sera en vigueur pendant quelques jours après le rétablissement du service. Une trentaine d'œuvres sont en exposition jusqu'au 20 septembre à l'espace Carole Guérin du complexe culturel Félix Leclerc dans le cadre de l'exposition « Voix en couleur ». Il s'agit d'une exposition coordonnée par le Carrefour Emploi qui donne une voix à des personnes qui fréquentent différents organismes communautaires de la TUC qui ont choisi de s'exprimer avec la peinture et des textes. Et maintenant, la météo à La Tuque ce soir et cette nuit. C'est des averses avec un risque d'orage et le minimum est de 16 degrés.

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1: 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La semaine dernière, Carole a offert une escapade surprise à sa femme pour leurs 35 ans de mariage. 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

0: 8h58, bienvenue dans vos 100 000 matins. Bon jeudi, Fred Côté, mes hommages.
1: Mes hommages, monsieur Lalonde.
0: Comment allez-vous?
1: Ça va, merci, toi.
0: Ça veut vous voir.
1: Ouais, non, on n'était pas obligé.
0: Alors, en musique, dans les prochaines, la symphonie de Strauss.
1: Ah oui? Ah oui, j'aimais mieux le concerto en ré majeur.
0: Oh, c'est 5 heures, hein? Honnêtement... c'est une bulle, là, ouais. ça me passe. Là.
1: Ça arrive.
0: Moi, ça arrive.
1: Régulièrement.
0: J'essaie de comprendre. Je serais pas capable de vous voyer des gens avec qui j'ai beaucoup, beaucoup d'affinités puis avec qui je travaille depuis très, très longtemps. J'ai des amis qui travaillent à Radio-Can. Le vouvoiement est fortement suggéré dans les émissions de radio là-bas. Mais il y en a, mettons, ça fait comme 12 ans qu'ils travaillent ensemble. Tu sais, moi, 12 ans qu'on travaille ensemble, il y a eu une couple de choke de bison sur le site, là. Fait que.
1: Plus que ça, là.
0: Ça, là. Fait que. C'est pour ça que quand t'arrives en onde, vous, là, au sport, monsieur Côté, effectivement, merci.
1: Ouais.
0: Alors, comme vous dites, Colin,
1: je m'avais appris ça à l'école, moi. De vous vouvoiement, puis de tout ça, puis tabarouette,
0: je suis là-dedans avec mon gars, là. Tu sais, il y a 6 ans, là, il a commencé à comprendre. Là, j'essaie d'y expliquer que les gens plus vieux un peu, les papis, lui, il comprend. Il dit, parce qu'il dit tout le temps, ça, c'est-tu un papa ou un papi? Je dis, les cheveux gris, d'habitude, c'est les papis. Il dit, les papis, les mamies, faut dire vous. Puis là, il me dit, mais pourquoi il est tout seul? Faut que tu dises, là, je suis une marque de politesse. Je suis là-dedans, là.
1: Je rencontre ton gars, puis qu'il me dit, vous, je te donne un coup de pied dans le derrière, je te garantis.
0: T'es-tu un papy ou un papa, toi?
1: Moi, je suis un papa.
0: Ouais, c'est ça.
1: J'ai des cheveux gris. Ben, non, j'ai pas de cheveux, puis j'ai une barbe grise.
0: Ouais, c'est ça. Moi, je commence à avoir des cheveux gris. Ma blonde aussi, d'ailleurs, elle avait bien fâché de ça parce qu'elle dit que c'était de ma faute, mais bon. J'ai des cheveux gris, puis c'est à cause de toi. Je le sais, mais...
1: je m'accepte.
0: C'est ça, regarde, à un moment donné, qu'est-ce que tu veux
1: faire? Puis sac-moi patience.
0: Hey, plein de choses pour aujourd'hui. François Charon va venir faire un tour. Je sais pas s'il nous parle des nouveaux iPhones, parce que là, j'ai appris ça hier, quand mon iPhone n'est plus à mode, là. Faut que je change. Ils ont annoncé hier le nouveau iPhone Duo qui se déplie. Fred, il se déplie. Mm-hmm. En deux, tu peux le déplier.
1: Ah, c'est le retour du flip.
0: Il se déplie.
1: Un beau flip. Tu sais, man, c'est un beau flip, tu sais, le petit flip qu'on avait, là.
0: Regarde avec ça.
1: Ils vont nous ramener les textos avec le 1, tu sais, pour faire A, B, C, il fallait que ça fasse 1, 1, 1.
0: C, c'était 3 coups sur 1.
1: Ah, ça, c'était long. Là, tu tombes.
0: Je sais pas où tu commences. C'est incroyable. Fait que François Charon, tantôt, Louis-Philippe Arnaud Arel avec nous autres pour jaser politique vers 7h30, le tour de ce qui s'est dit dans la campagne. Hier, là, on est dans les annonces pas mal. Hier, il y a eu pas mal d'annonces de fêtes, sauf Québec solidaire qui ont pris une journée de congé parce qu'ils tenaient une entrevue ce soir.
1: Ben, il y avait le 5 chefs, un débat, là, ou quelque chose de genre. Ils sont arrivés, j'ai regardé juste là. J'avais d'autres choses à regarder, là. C'était Antigang qui commençait, puis je voulais me rattraper parce que je voulais savoir ce qui est arrivé avec le bébé.
0: C'est écœurant, ce gang.
1: Aïe. Ça part fort,
0: ça, c'est vraiment.
1: Ça part fort. Fait, mais j'ai quand même vu l'arrivée, puis j'ai dit, coudonc, c'est-tu des rockstars ou des. On passe-tu un film, quelque chose? Puis là, c'était le grand tapis rouge, puis on serre les mains, puis les journalistes. OK, c'est des chefs politiques qui s'en vont débattre, ils vont nous ramener la même affaire que d'habitude, puis.
0: La c'est pas grand chose. Avec Gilbert Delhomme vers 7h05 ce matin et dans les prochaines minutes, je suis fâché, Fred. Là.
1: Non.
0: Pogné une étiquette de parking hier. Mais quand vous allez comprendre, quand je vais vous dire la raison de mon étiquette de parking, là, écoute, je te le dis, puis que ce soit enregistré, jamais je vais payer ça. Jamais. Cette année, je manque 2 jours parce que je suis en prison. OK? Puis ils sont venus me chercher. Il n'y a aucune chance sur la Terre que je paie ce ticket de stationnement. Il va me battre jusqu'en Cour suprême s'il faut. Je vous raconte pourquoi.
1: C'est l'affaire de la ville, au moins?
0: Oui, c'est un petit bonhomme la ville.
1: Okay.
0: Un petit bonhomme
1: pas, pas l'histoire de l'autre place, là, où c'est que c'était privé, puis tout le kit, là.
0: Ah oui, un gardien de sécurité de centre d'achat qui est gradué, là.
1: Ah ouais.
0: Qui est rendu, il donne un ticket de parking à la ville, là. Marche au sol, des vilains pingouins. Ça le dit, c'est fâché.
1: Ben, t'as de l'air.
0: Ah,
1: ça a viré bout pour bout, cette affaire-là.
0: Ah là, j'étais. Insulté hier, mais insulté.
1: Oh, ça va être un moment savoureux.
0: Ah, je te raconte ça dans les prochaines, là. Joseph Poirier avec Rodéo, ça s'en vient également. Vous allez entendre Gaétan Roussel avec Help Myself, le meilleur de la musique. C'est haut.

0: Ouais. Oh oui.
1: Un fichu caractère.
0: Oh oui. Pour ces affaires-là.
1: Je suis un caractériel.
0: Ouais. Hier. On vous parle en direct des studios d'Arsenal maintenant, sur la rive sud de Montréal, je vous le dis. Moi, j'ai mon autre émission à BPM. Je dois me rendre dans le centre-ville de Montréal, sur le plateau Mont-Royal, le temps que le studio ici soit prêt. Fait, parce qu'on va déménager juste à côté ici. Fait que là, je m'en vais sur le plateau. BPM est là depuis des années. Puis on est habitué, on se stationne dans les parcomètres alentour, tout ça. Ça m'est déjà arrivé de pogner des tickets de parking parce que, mettons, j'ai oublié de mettre mon parcomètre ou mon parcomètre a fini, j'en ai pas remis. C'est de ma faute, je paye l'étiquette. Pas de problème, il y a une réglementation, c'est clair, tu as oublié de parcomètre, tata, paye, c'est correct. Hier, termine mon émission, j'embarque dans mon auto, je me rends dans un autre commerce pas loin, j'ai une commission à aller faire, je me rends pas compte que j'ai un billet d'infraction dans mon windshield en me rendant à l'autre commerce, je rentre dans l'autre commerce, je fais ma commission, je ressors, je vois un billet dans mon windshield, puis j'arrive de face sur mon véhicule. Je dis, mais qu'est-ce que c'est ça? Là, je sors ça. De un, première des choses, il mouille à plus battante. Okay. Les petits bonhommes verts, ils ont des ziplocs dans leur sac, dans leur petite bonne rouge.
2: Oui, oui.
0: Le billet doit aller dans un ziploc pour que tu le mettes en dessous de mon windshield pour que je puisse voir le numéro de constat. Si tu veux, je te paye. Là, je vois rien. Mon nom est effacé, tout ça. Je vois une ligne et c'est la raison du billet d'une valeur de 100 $. L'infraction commise. Puis le mot infraction est important. L'infraction commise, 2 points, c'est stationné à plus de 15 cm du trottoir. Ben non. Mais non, ça arrivera pas, là. Il y a un petit bonhomme vert qui s'est promené, qui a fait « Oh, oh, oh, oh, oh! » Un criminel qui a sorti sa règle de ses poches, qui s'est mis à quatre pattes, qui a mis la règle sur le trottoir.
2: I'm sûr qu'un règle se met à quatre pattes, les doigts, hein, genre des guides qui font de bout, là, tu sais, pour sauver un peu de temps, comme de le sauver le dos.
0: Il faudrait même pas qu'il se penche.
2: Ah, ben, faudrait pas qu'il se fasse mal.
0: Mais non, c'est ça. Mmh. Faudrait quand même pas qu'il se penche. 15 centimètres! 100$ de ticket de parking parce que je veux pas scraper mes mags. Je fais attention, je suis pas dans le milieu de la rue. Puis en plus, je m'assure tout le temps quand je me stationne, parce que c'est important d'être dans le quadrillé qu'on te donne, là, dans le rectangle qu'on te donne, t'as parké. Fait que je sors, je regarde, mes roues de l'autre bord sont dans la délimitation de l'espace de parking. Ils sont là, là. Je suis pas une roue en milieu dans la piste cyclable. Je dirais, hey, là. Tout le monde est descendu du ciel. Tout le monde. Mais là, je suis plus à la place où je l'ai eu.
2: Hein?
0: Fait là, faut que je retourne. Je vais aller un matin, là, je m'en vais là tantôt, là. Je vais aller voir. Je peux pas croire, Fred, que ça existe. Fait que là, je suis allé voir le règlement municipal, qu'est-ce qu'il dit?
2: Il existe.
0: À Montréal, le règlement municipal exige qu'un véhicule stationné parallèlement soit placé au plus à 15 cm de la bordure du trottoir. Un agent peut donc réellement remettre une contravention si les roues sont plus éloignées. La confusion vient du fait que le Code de la sécurité routière du Québec prévoit généralement un maximum de 30 cm, mais il permet aux municipalités d'adopter une réglementation différente. Montréal a choisi une norme sévère de plus de 15 cm. Hey! 15 cm! C'est même pas un 6 pouces au Subway, là.
2: T'as un long 15 cm même. Ouais, mais tu sais, Montréal, Max, il y a des rues, là, des fois, c'est stationné des deux bords de la rue.
0: Ça, c'est correct.
2: Ça passe flush. Fait que tu peux pas avoir un zozo qui stationne à un pied du trottoir.
0: Mais
2: là,
0: mettons, usez de votre jugement. Mettons que t'as une Fiat, là. Puis la Fiat est genre la moitié large de mon véhicule. J'ai un véhicule quand même assez large, mais je m'assure tout le temps d'être dans le carré. Là. J'étais dans le carré.
2: Ouais.
0: Si j'avais été les deux roues de l'autre bord, mal stationné comme un épais, me suis parké vite, je le prends, je le paye, je dis pas un mot. Sois logique, va de l'autre bord, va voir les roues sont où, t'es-tu dans le chemin, mettons, t'es-tu dans, y est dedans, je l'écœurerais pas avec ça. Voyons donc, mettons, t'as une Fiat, une Yaris, un char avec des cils en avant, là, pis tout ça, là, une toute petite voiture. Ça s'applique pas.
2: Fait que ça t'apprendra à avoir un gros Hummer jaune.
0: Ah, je te dis, Fred, là, j'étais sans connaissance. Là, j'appelle un médium qui est policier à Montréal. Je dis, existe-tu vraiment ce règlement? Lui, en plus, c'est un pince sans rire, pis il aime ça me niaiser quand je pogne des tickets. Qu'est-ce que t'as fait, là? J'ai répondu, j'ai pogné. Ticket 15 cm du trottoir, et dit ça, Max, là. C'est très grave. C'est très grave.
2: Oui, c'est sûr.
0: Et je comprends l'agent d'avoir sévi à ton endroit. Hey, sérieux, Alex, là. Pour vrai. Il dit, non, c'est parce que maintenant, pourtant, on n'est pas à la fin du mois, là. C'est quota. Faut pas dire quota, faut dire objectif.
2: Oui, voilà.
0: Faut dire objectif parce qu'ils ont des objectifs. Tu sais, comme les policiers en moto, c'est 17 par jour. Faut qu'ils en donnent. Fait que les tickets de parking, je sais pas c'est combien. Je te jure, j'étais. En avez-vous déjà pogné? Des affaires niaiseuses, mettons, là. 1-855-407-2346. 1-855-407-2346. Je suis curieux de vous lire. Il y a déjà un médium qui a pogné un ticket à Ville d'Anjou parce qu'il a traversé une intersection pas à l'endroit où, mettons, les piétons doivent traverser. Il n'y a pas un chat. Fin de soirée, personne dans la rue traverse, il y a un policier qui sort. Oups! Incite, hey. 114$ de ticket.
2: Moi, ça m'est jamais arrivé. Même au contraire, j'ai déjà été chanceux à me stationner parce que les nouveaux odomètres là, à Montréal, les parcomètres, là, quand tu payes la grosse machine, je mets l'argent dedans, puis là, ça fonctionne pas. Puis là, je pèse, puis c'est pour le remboursement, finalement, pour que la cible, mon 2$ retombe. Puis là, je pèse dessus, puis je l'entends tomber, mais je le vois pas dans le trou en bas. Je dis, voyons donc, esprit, il est où? Puis là, puis là, je repèse, le clou. Mais voyons donc. Je me rentre la main profondément là-dedans, puis là, je trouve une grosse motte de papier. Et après ça, je me suis renseigné, les itinérants, ils font ça, ils bloquent ça, comme ça, après ça, ils font des runs.
0: Puis, ils ramassent le cash.
2: Mais moi, j'y ai pensé avant lui, fait que là, j'ai mis, oh ben, j'enlève le papier, hey, ça se met à tomber. Il est tombé comme presque de 40$ en 2$, puis en 1$. J'ai ramassé ça, j'ai mis ça dans mes poches, j'ai dit, merci beaucoup.
0: Merci beaucoup, bonsoir. Puis là, je vous le dis, là, il n'y a aucune chance que je paye cette étiquette-là. M'en rendre en cause suprême s'il faut. Si un jour, je suis pas là pendant 3 jours parce que j'ai fait de la prison, ça me dérange pas d'aller 3 jours à Donnacona. Mais jamais je vais payer ça.
2: Ah non, ils vont t'envoyer à Rivière-des-Prairies au max, franchement.
0: Parfait, ça me dérange pas. Je vais avec les
2: sécurité
0: boys.
2: Sécurité maximum, Max, que t'as fait.
0: Qu'est-ce que t'as fait, toi? C'est pas un gars de l'âme de tatouage. Tu l'as fait, toi, tu es trois, toi. Moi, je suis 15 centimètres, tu...
2: C'est toi.
0: Un criminel. Voici Guétard Roussel avec un fin sauf dans vos 100 000 matins.

0: Guétin Roussel avec Out Myself. Il y a quelqu'un qui m'a envoyé un texto qui dit « J'ai déjà pogné une étiquette de la ville parce que j'avais pas demandé un permis pour faire mon épluchette de blatin. Oh. »
1: On est revenu avec les permis.
0: Un permis, votre épluchette de blé d'Inde, non? Je fais ça chez nous dans la cour. Ça prend un permis pour une épluchette de blé d'Inde. 83 piastres. Oh. Je serais pour vrai, je serais pas capable de faire ce job-là. Je serais pas capable d'aller écœurer le monde comme ça.
1: Non, mais c'est ça, ils attendent que tu sois pas là.
0: Non.
1: C'est facile dans ce temps-là.
0: Je serais pas capable de faire ça. On vous salue si c'est votre emploi tout le temps. Pour vrai, je vous admets que je serais pas capable de faire ça. 6h18 minutes dans les prochaines, Vanessa Boulay va venir faire un tour. Est-ce que vous montrez l'exemple à vos enfants? Tu sais, dans l'entraînement, dans les façons de vivre, dans la façon qu'on a justement de s'entretenir, de bien manger. Tu sais, souvent on dit lead by example en anglais. Dites-vous un exemple pour vos enfants. On va en parler avec Vanessa Boulay dans les prochaines. Et je veux vous faire entendre une nouvelle toune de Bleu Jeans Bleu vers 6h40, mais c'est une toune qui roule dans les écoles. C'est tellement un beau projet. Vous êtes parents de jeunes enfants qui vont aux primaires présentement. C'est un super beau programme. Je veux qu'on s'en parle dans une vingtaine de minutes dans vos 100 000 matins. Out!
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5: Bonjour, bon début de journée. Ici Claude Marquis. Voici vos actualités. Les leaders des différents partis politiques y sont allés de nouvelles promesses électorales hier. La chef caquiste Christine Fréchette s'est engagée à améliorer les façons de faire dans la construction d'infrastructures pour diminuer les coûts. Le chef libéral Charles Milliard a promis une modernisation de l'État, qui se concrétiserait notamment par l'élimination d'environ 12 000 postes de fonctionnaires sur 5 ans. Le chef conservateur Éric Duhaime a dévoilé son cadre financier et a aussi annoncé que son candidat dans Pontiac, un pasteur anti-avortement, ne sera pas sur les rangs lors des élections. Les consommateurs canadiens pourraient devoir attendre avant de voir les prix augmenter en raison des nouveaux droits de douane sur les produits américains. Selon le Conseil canadien du commerce de détail, les magasins doivent d'abord écouler leur stock actuel avant de s'approvisionner avec des produits soumis aux tarifs. Les aliments et autres produits à rotation rapide devraient être les premiers touchés, suivis des biens durables comme les électroménagers. Et des coupures d'eau sont toujours prévues aujourd'hui sur la rue des Acajous à Latuque en raison de travaux sur le réseau d'aqueduc. Des résidences situées à proximité pourraient également être touchées. La Ville recommande aux citoyens concernés de faire des réserves d'eau. Un avis préventif d'ébullition sera en vigueur pendant quelques jours après le rétablissement du service. C'est ce qui complète vos informations. 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
1: La TUC, malheureusement, aujourd'hui, il y a encore un peu d'instabilité dans l'air, mais si on est patient, là, à partir de demain, là, c'est le retour du beau temps. Pour aujourd'hui, ça va être généralement nuageux. On a 60% de probabilité d'averse pour toute la journée. Maximum prévu à 17, c'est ce qu'on a présentement au cœur de la ville, là, 17 degrés. À partir de demain matin, très tôt, là, ça se dégage, puis après ça, ben, le soleil arrive, puis s'installe pour quelques jours, du moins jusqu'à dimanche, où l'on prévoit peut-être des averses. Je tiens à saluer toute l'équipe des Galeries La TUC. Merci d'être avec nous autres dans vos 100 000 matins. On vous souhaite une excellente journée.
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2: C'est important que vos enfants vous voient bien manger, vous voient vous entraîner, vous voient prendre soin de vous. Comme ça, eux vont être portés à le faire. Comment on fait ça? Vanessa Boulay nous en parle dans les prochaines minutes. Suivez-la sur Instagram, vanessa.boulay, B-O-U-L-A-I-S. Et on lui parle après. Clément Jacques et les espaces sans réponse. 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

0: C'est le temps de la chronique mise en forme, physique, mental, mindset. Puis cette semaine, j'ai fait ses devoirs à sa place parce que je lui ai fourni son sujet. Vanessa Boulet, salut.
1: Bon matin.
0: Comment tu vas?
1: Ça va bien, toi?
0: Ça va, non, mais je suis tombé là-dessus, puis ça m'a fait penser à toi, parce que tu sais, dans ce que tu fais, puis dans comment tu te présentes sur les réseaux sociaux, puis dans ta job, t'es un exemple pour plein de monde, tu sais, pour plein de filles, de gars qui te suivent, qui adhèrent à ce que tu proposes, qui adhèrent à ce que tu fais, puis tout ça. Puis l'article que j'ai trouvé parle de l'exemple qu'on est pour les autres, mais aussi de devenir un exemple pour nos enfants. Puis je pensais à une discussion que j'avais eue avec un de mes amis qui me disait hey, « mon gars est sédentaire, t'sais, mon gars est pas capable de se lever du sofa, le sport ça l'intéresse pas, il a de la misère à bouger. » Puis là moi dans ma tête je me dis ouais, « mais toi avec le sport ça t'intéresse pas. » Fait que tu sais c'est peut-être pour ça que ton gars reproduit ce que toi tu fais pas. Puis j'avais le goût de t'entendre là-dessus sur l'exemple qu'on peut devenir pour nos enfants.
1: Ouais, exactement. En fait, quand tu envoyais ça, pour vrai, je trouve que le sujet est super intéressant, puis on l'a pas exploré parce que justement, c'est sûr qu'en tant que parent, on passe beaucoup de temps justement à essayer d'enseigner des bonnes habitudes à nos enfants, tu sais, que ça soit bien manger, bouger, tu l'as mentionné, tu sais, prendre soin de soi, puis on peut même parler des écrans aussi, de lâcher un peu les écrans.
0: Ouais.
1: Puis tu sais, je me suis posé une question justement, tu sais, est-ce que nos enfants apprennent davantage de ce qu'on leur dit, de ce qu'on leur répète, j'irais même jusqu'à dire, ou de ce qu'ils nous voient faire, tu sais. Parce que, évidemment, ils sont là à nous regarder. Fait que, tu sais, à un moment donné, c'est quoi le message qu'on envoie, finalement? Fait que, tu sais, je pense que le fameux lead by example, évidemment, devient hyper intéressant.
0: Ah, assurément. Puis, tu sais, ce qui est drôle, parce que dans les discussions qu'on a avec nos enfants, des fois, tu peux leur dire, leur demander de faire des affaires, mais c'est souvent ce qu'ils voient, je pense, qui va peut-être faire la différence. C'est niaiseux, là. M'en va au restaurant avec mon gars, l'autre jour, on s'en va au Subway, puis là, dans la machine, tu peux choisir des drinks. Puis là, il veut prendre un 7-Up. On essaie de pas leur donner de boisson gazeuse du mieux qu'on peut, c'est de choisir d'autres choses. Puis là, je dis non, Milan, tout. Fait là, j'ai réussi à le convaincre de prendre un jus qui est pas peut-être nécessairement mieux, mais bon. Puis là, moi, je m'en allais prendre un 7-Up. Puis là, j'étais comme moi, non. Tu peux pas lui dire non au petit bonhomme puis en boire un d'en face. Tu sais, toi, prends d'autres choses. Fait que moi aussi, j'apprends à travers ça en même temps.
1: Non, mais c'est ça, parce que, tu sais, un enfant, évidemment, va pas se lever un matin en disant, je vais observer ce que mes parents font, tu sais. Il vit, il baigne dans un environnement, puis tu sais, puis cet environnement-là devient un peu la normalité de ce qu'il connaît, tu sais. Fait que c'est sûr que si toi, tu bouges en tant qu'adulte, ça fait partie de ton quotidien, eh ben, ça devient une certaine normalité. Si vous cuisinez à la maison, vous mangez de façon équilibrée, tu prends soin de ton corps, toi, ta conjointe, peu importe, tu sais, ça devient quelque chose qui est normal, mais l'inverse est aussi très vrai. Fait que, tu sais, je pense que ce qui est fascinant là-dedans aussi, c'est qu'on réalise pas toujours, tu sais, qu'on est en train d'enseigner quelque chose à nos enfants, même quand on a pas ouvert la bouche.
0: Non, c'est ça.
1: On donne des leçons, ben oui.
0: Ben oui, on enseigne sans nécessairement leur donner des consignes.
1: Exactement. Puis, tu sais, il faut faire attention aussi parce que faut pas, en tant que parent non plus, penser que tout ce que nos enfants font, ça, c'est de notre faute, évidemment pas. Les enfants ont leur personnalité, leurs préférences, leurs amis aussi, mais tu sais, la maison, ça reste vraiment un premier endroit où ils apprennent c'est quoi une habitude de vie, c'est quoi qu'on répète, ouais. C'est quoi être actif, c'est quoi une alimentation équilibrée, puis on en parle beaucoup de constance, tu sais, le but, c'est pas d'être parfait nous-mêmes dans nos habitudes, par contre, tous nos choix ont un impact, évidemment, sur beaucoup de choix que nos enfants vont faire aussi. Fait que, tu sais, à un moment donné, tu sais, est-ce que l'environnement que je crée rend ces habitudes-là naturelles et accessibles? Tu sais, on a beau répéter 1000 fois une consigne à un enfant, on le sait, là. Des fois, ça rentre pas toujours au poste. Mais, t'sais, si notre quotidien raconte complètement autre chose de ce qu'on verbalise, ben, t'sais, notre quotidien il reste beaucoup plus convaincant que notre discours au final.
0: Oui, parce que le lead by example, ça peut même dépasser l'alimentation, l'entraînement, l'activité physique.
1: Ben absolument, tu sais, ça peut être comment qu'on parle de nourriture, ça peut être aussi la relation qu'on a avec notre corps aussi, tu sais, comment qu'on se parle, de le trou qu'on a face à un miroir, tu sais, puis on s'entend, les enfants entendent beaucoup de choses.
0: Ben
1: quand
0: oui.
1: On pense qu'ils nous entendent pas, là, sont toujours là, tu sais. Fait tout ça a un impact, tu sais, si t'entends constamment te rabaisser par rapport à ton physique ou par rapport à, tu sais, une de tes caractéristiques, peu importe, ça finit par rentrer au poste. Nos enfants nous regardent beaucoup, beaucoup, beaucoup vivre. Fait que, tu sais, au final, tu sais, la façon dont on se traite nous-mêmes devient une partie de ce qu'on leur enseigne.
0: Ah, assurément. Puis, tu sais, dans tout ça, faut pas tomber non plus dans la pression d'être constamment un exemple. Faut pas que tu te dises, ah, il faut que je sois parfait auprès de mes enfants. Parce que c'est important qu'ils te voient des fois manquer ton coup aussi, là.
1: Ben absolument, tu sais, ça fait partie de la game. T'sais, nous autres, on n'est pas parfaits non plus. T'sais, ils vont nous voir perdre patience, ils vont nous voir skipper un entraînement parce que ça fonctionne pas. T'sais, on est humain, puis je pense que ça, il faut le garder en tête comme dans n'importe quoi. T'sais, on reconnaît qu'on s'est trompé, puis en même temps, on peut avoir ce discours-là avec nos enfants que évidemment la vie c'est pas toujours facile, puis qu'on a des embûches, mais qu'il faut continuer. Puis t'sais, ça fait partie du discours au quotidien. T'sais, ce qu'on vit à la maison, comment qu'on règle les conflits, comment qu'on trouve des solutions. Je pense que le meilleur exemple qu'on peut donner à nos enfants, si jamais c'est pas leur montrer que tout est parfait, mais c'est de montrer comment on revient quand on s'éloigne de ce qui est important pour nous.
0: Oui, parce que ça fait partie de ce qu'on leur transmet aussi, nos erreurs, depuis des affaires qu'on a fait qu'on n'était peut-être pas dessus ou qu'on a raté notre coup.
2: Moi, ça, je le montre régulièrement. Ça, puis mon manque de patience. Ils sont très au courant.
1: Ben, tu sais, ils viennent à connaître nos limites aussi.
2: Oui.
1: Mais ça, c'est au quotidien, tu sais, c'est de le verbaliser. C'est ça. Ça devient une certaine normalité, tu sais, au sein de la famille. Puis, c'est ce qui est merveilleux aussi quand ils commencent à aller chez des amis, quand ils commencent à voir le monde extérieur, ben, ils se rendent compte que finalement, tu sais, à la maison, c'est peut-être pas si pire ou il y a d'autres choses aussi qui existent ailleurs. Puis, sont en mesure de faire des choix. Tu sais, si tu les as bien accompagnés de prendre une décision, de réfléchir, ben, tu sais, sont amenés avec leurs outils à prendre leurs propres choix, mais sont quand même colorés par ce que tu leur as inculqué et enseigné. Là.
0: Si tu avais, mettons, juste une réflexion à partager aux parents qui nous écoutent, ça serait quoi?
1: Ben, tu sais, je pense que je vais toujours mettre une petite dose de rough love là-dedans, là, mais parce qu'avant, je pense de répéter 800 fois la même affaire à ton enfant, que ce soit de lâcher le téléphone, de se mettre en action, d'aller jouer dehors. Tu sais, je pense que ça vaut la peine de se regarder, de regarder notre propre nombril, de regarder la place du mouvement dans notre quotidien, la place de notre téléphone dans le nôtre aussi, tu sais. Puis encore là, c'est pas de se taper sur la tête, au contraire, parce qu'à un moment donné, on prend un certain pouvoir, mais c'est ça. On n'est pas juste là pour donner des consignes puis pour répéter. On est là pour contribuer aussi à leur environnement. Oui. C'est en prêchant par l'exemple aussi qu'on devient aussi des modèles pour eux. Fait que, tu sais, des fois, c'est ça. C'est juste de remettre en perspective comment nous, on mène notre vie, les choix qu'on fait, la façon qu'on se parle au quotidien, qu'on inculque tout ça là, à nos enfants.
0: Ouais, puis c'est de profiter des moments avec eux. Un médecin m'a dit quoi il n'y a pas longtemps, puis je trouvais ça tellement vrai. Il dit, lui, ses enfants sont pas mal plus vieux. Là. Il dit, tu sais, que maintenant, ta fille, tu vas l'endormir à côté d'elle pour une dernière fois. Tu sais, là, tu trouves ça beaucoup des fois parce que c'est tous les soirs, puis là, des fois, ça prend 15, 20, 25 minutes. Tu fais, hey, j'ai hâte qu'elle s'endorme tout seul. À un moment donné, ça va être la dernière fois. Il se fait que profite-en de ces fois-là. Je dis, ouais, t'as raison.
1: Non, ça va vite. Ça va très vite.
0: Ouais, ça va vite dans le temps. Puis des fois même, on fait, coudonc, j'ai cligné des yeux, puis il est rendu 6 pieds 1, puis il vide mon garde-manger. C'est parfait.
1: Non, exactement. Mais c'est jamais oublier l'impact qu'on a dans leur vie. Des fois, on se dit, mon Dieu, tu sais, je répète, puis tu sais. Ça va mener à quoi, mais on a tellement un gros impact dans leur vie. Là.
0: Vraiment. Vanessa, merci de ton temps ce matin. J'invite les gens à te suivre sur Instagram, vanessa.boulet, B-O-U-L-A-I-S, sur Instagram.
1: Hey, bonne semaine.
0: Salut,
2: merci, salut.
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0: Parce que vos enfants chantent la chanson « Il faut que tu dises wow » de Bleu Jeans Bleu. Elle est nulle part sur les plateformes, seulement sur la page de Télé-Québec, seulement sur YouTube présentement. Puis c'est un beau programme dans les écoles primaires du Québec. C'est incroyable. Mon gars ferait donner ça dans l'auto l'autre jour. Il dit « C'est quoi cette chanson-là? » Il dit « C'est la chanson qu'on fait à l'école. Je vais vous raconter le projet dans les prochaines, puis je veux surtout vous la faire entendre. Si vous ne l'avez pas encore chez vous, ça va devenir rapidement un verre d'oreille, j'en suis convaincu. On fait ça au retour dans vos 100 000 matins. Au.
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Il y a un super projet dans les écoles du Québec de mettre les jeunes en contact avec la musique. Dans le fond, comment ça fonctionne, c'est que à chaque année depuis 2019, les écoles primaires se retrouvent avec une chanson où on essaie justement, là, dans le programme de la culture pour tous, de mettre les jeunes en contact avec la musique. Tu sais, mon gars est en première année, c'est sa première année où il y a des cours de musique. Il aime vraiment ça. Il trippe, il trouve ça le fun, il aime la musique, ils ont les chansons qui fredonnent. Par le passé, Alpha Rococo en a eu une, Plus je sais, mieux je suis, avec l'OSM, Saramé avec l'OSM. SM l'an dernier, il s'appelle Haut les cœurs. Louis-Jean Cormier, Les doigts en cœur, ça c'était en 2022. Il y a eu Ariane Moffat, il y a eu Damien Robitaille, il y a eu Élie Sapi en 2019. Et là, cette année, t'es en auto avec mon gars, on va chercher à l'école, puis là, il chante, tout ça, puis il s'amuse, puis là, il faut que tu dises, hey, il faut que tu dises, wow! Mais là, je reconnais pas la chanson, puis je connais toutes les chansons qu'il chante, ou à peu près, on écoute beaucoup de musique ensemble. Là, je dis, Milan, c'est quoi cette chanson-là? Et c'est la chanson de l'école. Je dis, de quoi la chanson de l'école? J'ai dit, ben, on a une chanson à l'école, il dit, c'est fait pour l'école. Je comprenais pas son explication. Ouais. Il dit, c'est un groupe, là, Jeans Bleu, ouais. Il dit, c'est quoi le nom de la chanson? Il dit, il faut que tu dises wow. Fait que là, je m'en vais sur la TV, puis je la rentre dans YouTube, je tombe là-dessus. C'est Bleu Jeans Bleu avec l'OSM. Écoutez ça.

0: est bon là-dedans. Tout est bon là-dedans. Ça s'appelle Faut que tu te dises wow. Ça a été composé dans le cadre du programme Une chanson à l'école. Ça a été lancé dernièrement le 25 septembre prochain pour la 30e édition des Journées de la culture. Les écoles primaires et secondaires vont être invitées à la reproduire en classe. Fait que là, ils l'ont déjà eu pour se pratiquer, pour faire un genre de moment où tout le monde va la chanter en classe. Puis là, ils vont se filmer. Mon gars, il a ben hâte. Fait qu'on l'écoute le soir. Mais là, il n'y a pas ces plateformes, il n'y a pas sur Spotify. Fait qu'il faut aller soit sur le site de Télé-Québec ou soit sur YouTube pour l'écouter. Moi, j'aimerais ça qu'on la rentre à la radio pour qu'on puisse la partager puis qu'on puisse justement parler de ces journées-là parce que je les trouve super importantes. Il y a une chorégraphie qui va être créée par le studio de danse montréalais PPS Danse. On va se garder une petite jump pour la danse.
1: Surtout en radio, c'est pas très très radiophonique.
0: Mais la chanson va être traduite dans le langage des signes. La captation de la pièce disponible en ligne, ça a été fait par la plateforme Fab de Télé-Québec qui font une job exceptionnelle. C'est la 11e année de la chanson à l'école. Puis ça, c'est une chanson humoristique, mais c'est, dans le fond, écoutez les paroles, c'est du positif. Faut que tu trouves une affaire dans ta journée qui fait en sorte que tu vas dire wow, même si t'as une journée un peu ordinaire, il y a une affaire dans ta journée qui va faire que tu vas dire wow.
1: T'as la fameuse phrase, c'est si la vie t'envoie des citrons, ben t'en fais une limonade.
0: Ouais, pis mets ça là-dedans, mais il y a vraiment, c'est vraiment un beau projet pour vrai.
1: Tu sais, créer des verres d'oreilles, là, Blue Jeans Bleu, c'est pas mal leur spécialité. Ah, ça va rester collé, cette affaire-là.
0: Tu sais, Mathieu Lafontaine, qui est Claude Cobra, en fait, c'est lui qui l'a écrite, cette chanson-là. Là, je dis à mon gars, quand j'ai dit, tu sais, le chanteur de Blue Jeans Bleu s'appelle Claude Cobra, il est crampé. Il dit, Claude Cobra, c'est son vrai nom? Moi, je dis, ben oui, c'est son vrai nom. Je dis, ah, ouais, c'est cool. Mais je trouve ça cool de voir les jeunes engagés dans la musique. Puis tu sais, moi, personnellement, c'est que mon gars est tellement dans le sport, puis il est tellement dans le hockey, le soccer, tout ça. J'aimerais ça, à un moment donné, aussi qu'il touche aux arts un peu. Tu sais, pas nécessairement, je veux pas qu'il devienne pianiste, là, mais juste que, justement, la lecture, la musique, ça l'intéresse, le dessin, ça l'intéresse aussi pour être capable de faire d'autres choses puis varier. Puis tu sais, ça, d'amener des classes complètes partout à travers le Québec à chanter une toune en même temps le 25 septembre prochain, je trouve ça vraiment cool.
1: Mais attends un peu que ton gars, il touche à la flûte à bec, tu vas trouver ça un petit peu moins le fun qu'il touche à la musique.
0: Si, là, ça, là, si, si, si, si. Non, je me pratique. Je fais ode à la joie.
1: Ben, est-ce que ça, ça existe encore, ça, le programme de musique? C'est que ça existe encore. T'achètes une flûte à bec, là?
0: Ouais, je sais pas si c'est une flûte à bec qui...
1: Non, la musique, ça, je le sais, mais tu sais, est-ce qu'on joue encore de la flûte à bec? Le premier instrument qu'on a joué, la maudite flûte à bec.
0: Que nos parents nous auraient tous cassé sa tête, là.
1: Ouais.
0: La première tune que t'apprends, là, c'est Ode à la joie, là, si la sol, la si, si, si, la, la, la, si la sol, si la sol, la si, si, si, la, la, si la sol. Non?
1: C'est doré, ride aussi, là, ça, ça, là, si, là, ça, ça, ça, là, si, là, ça, ça.
0: Ça fait deux ans qu'on a, ça fait des années au Québec qu'on apprend deux mêmes tunes.
1: Là, si, ça, là.
0: Il faudrait jamais une flûte. Il faudrait qu'on fasse un concert de flûte avec.
1: Non. Ben, moi, je suis capable, mais avec mon nez.
0: Arrête.
1: Je te le jure. Je suis capable de jouer l'ode à la joie avec mon nez avec une flûte à bec.
0: Une flûte à bec, Fred, puis on fait ça.
1: Ah, je te le fais. C'est assez simple. Je me rappelle, je pense encore comment jouer.
0: OK. Puis moi, je vais le faire avec ma bouche, mais avant toi. classe moyenne.
1: Ça la même flûte, pardon.
0: Classe moyenne. T'es allé avec ça en vacances dans vos 100 000 matins.
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0: Oh, lui, il est pas en vacances. J'ai bien hâte de s'amener dans les prochaines. Qui a le plus de pression cette année dans la Ligue nationale équipe? Quelle équipe a le plus de pression? Quel coach a le plus de pression? Quel joueur a le plus de pression? On va en jaser avec Gilbert parce que ça commence très, très, très bientôt la saison dans la Ligue nationale de hockey. Bon, on a donc out 6h55 dans vos 100 000 matins jusqu'à 9h.
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3: Bon jeudi, ici Louis-Philippe Arnoirel. Les chefs des cinq principaux partis ont participé à l'émission spéciale « 5 chefs, une élection » diffusée en direct sur les différentes plateformes de Radio-Canada hier soir. Christine Fréchette, Charles Milliard, Ruba Gazal, Paul Saint-Pierre Plamondon et Éric Duhaime ont tour à tour répondu aux questions des journalistes Sébastien Bovet, Anne-Marie Dussault et Alec Castonguay. L'émission qui est survenue à moins d'une semaine du premier débat a été enregistrée à Québec. Les chefs seront de retour sur le terrain aujourd'hui pour poursuivre leur campagne. Le président ukrainien Volodymyr Zelensky est arrivé à Calgary hier soir en prévision d'une rencontre avec le premier ministre Mark Carney. Les deux hommes doivent se rencontrer ce matin et M. Zelensky doit par la suite prendre la parole lors d'une réunion du Conseil des ministres à Banff. M. Carney a déclaré que le programme de la visite porterait principalement sur les priorités communes des deux pays, notamment l'approfondissement de la coopération en matière de défense, d'économie et d'énergie. À l'international, le président américain Donald Trump a déclaré hier à ses partisans les plus fervents que le Canada veut vraiment un accord. M. Trump était à la tête d'affiche d'une convention républicaine pour le moins inhabituelle au lendemain d'une escalade de sa guerre commerciale. M. Trump a également évoqué son projet de rebaptiser le lac Ontario « Lac Amérique ». Mais parmi les fidèles du parti rassemblés à Dallas, ces attaques contre le Canada n'étaient pas au centre des préoccupations. Cette convention atypique, baptisée Trumpapalooza, avait pour double objectif d'amasser des fonds et de donner un élan aux républicains à l'approche des élections de mi-mandat de novembre. Et le gouvernement fédéral fait marche arrière concernant l'exemption de certains projets des lois visant à protéger les espèces en péril. Ottawa prévoit de présenter un projet de loi à l'automne afin d'accélérer les procédures d'autorisation pour les grands projets. Malgré tout, les associations de défense de l'environnement affirment qu'Ottawa peut toujours contourner la loi par d'autres moyens. C'est ce qui complète vos actualités Arsenal Média. Passez une bonne journée sur nos ondes.
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5: On va commencer avec la Seigneur tout honneur.
6: Ah oui.
5: Contrairement à Gonzo et Georges Larac qui ont fait jouer hier Most Wonderful Time of the Year, petite tune de Noël hier, ça a parti drôle, le show du midi. C'était le début des activités dans la NFL hier, une reprise du Super Bowl de l'an passé entre les Patriots de la Nouvelle-Angleterre et les Seahawks de Seattle. Victoire des Seahawks 13-10, donc pas de revanche pour la Nouvelle-Angleterre. Ça se poursuit ce soir alors qu'on est en Australie. San Francisco affronte les Rams et après ça, dimanche, ben, toutes les autres équipes seront en action. Fait que c'est parti pour la NFL. Dans le baseball majeur, hier, les Blue Jays l'ont échappé, ont été blanchis 2-0 par les Aces d'Oakland. La bonne nouvelle, s'il peut en avoir une, c'est que les Guardians de Cleveland ont perdu aussi. Fait qu'il n'y a pas de changement au classement. Les Blue Jays sont toujours à un match des Guardians. Il n'y a pas de match pour les Blue Jays ce soir. On commence une série importante vendredi contre les Orioles de Baltimore. Sinon, dans la Ligue nationale, on a appris une nouvelle. Chris Kreider a été sacrifié par les Ducks d'Anaheim. Il se retrouve au balotage. Est-ce qu'il sera réclamé à 6,5 millions? C'est quand même assez cher pour un joueur de 35 ans. Mais quand même, on verra bien. Et on a appris le décès aussi de l'ancien entraîneur Barry Melrose, là, qui est décédé à l'âge de 70 ans. Ça, c'est une triste nouvelle. On se déplace du côté du tennis. Flushing Meadows hier, c'était les quarts de finale chez les hommes entre Alex Zverev qui a battu assez facilement là, en trois manches de 6-2, 7-5 et 6-1 le Néerlandais Botic van der Zandschulp. Et dans l'autre quart de finale, c'est l'Allemand Alexander Blokhus qui a battu Kachanov. Donc, il y a une pause ce soir pour les hommes et les demi-finales qui vont avoir lieu à compter de vendredi. Et sinon, chez les dames, hier, Coco Gauff s'est qualifiée aussi pour les demi-finales. Elle a battu Mira Andreeva en trois manches de 2-6, 7-6 et 6-2. Et l'autre finaliste sera Irina Rybakina qui a battu Kang Zheng en trois manches aussi de 3-6, 6-1 et 6-4. Ça, c'est aujourd'hui là, où on va avoir lieu les demi-finales du côté de Flushing Meadows. Et rapidement, le CF Montréal a encore perdu hier. Bon, c'est pas une grande nouvelle. Arrive assez souvent, mais... Mettons qu'ils n'ont pas gagné au Stade Saputo depuis le 9 mai.
6: Qu'est-ce qui s'est passé dans la campagne électorale? On va en parler avec Louis-Philippe Arnoirel vers 7h30 ce matin dans les prochaines. Qui a de la pression dans la Ligue nationale de hockey cette année? C'est un sport difficile, le hockey. Faut gagner. Faut gagner pendant longtemps. Il y a des clubs qui sont dans le trouble, qui essaient de se refaire. Qui en a le plus de la pression? On en parle avec Gilbert Delorme dans la game. près une de mes tunes préférées ever. C'est deux tatas, les Gallagher. Ça c'est officiel.
5: Ouais.
6: Mais quel bon band de musique. Voici Don't Look Back in Anger avec Oasis à vos 100 000 mètres.

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1: Pour la game de ce matin, mesdames, messieurs, salut Nick Gilbert d'Alarme. Salut Gilbert!
2: Ça va, les gars, ce matin? T'es en grande forme?
1: Ouais, mais ça, ça va très bien. Écoute, hey, on a hâte que ça parte là.
2: On a-tu hâte que ça parte? On n'a pas hâte que ça parte. Sérieusement, le lundi, là, au tournoi de golf, là, on va être sur le bout de nos sièges, puis on va attendre, la fameuse phrase de l'année. Là. Ça va être quoi, la fameuse quote de l'année? Mais ça.
1: Moi, j'accepte que les gars demandent, les journalistes demandent à Nick Suzuki, « Pis Nick, t'es-tu excité? » Puis qu'il répond, « Yes, I'm very excited. It's going to be a very fun season. It's going to be, it's a Montreal.
2: Ouais, »
1: Ouais,
2: mais Nick, il est pas mal, égal. Il est pas mal comme un 7-up.
3: Never too high, never too low, c'est ce qu'on dit.
2: Mais quand il est sur la glace, il fait un job, pis c'est ce qu'on veut. C'est un bon leader pour les boys. Fait que j'ai pas de trouble avec Nick Suzuki. Il est exemplaire depuis qu'il est arrivé à Montréal, Nick Suzuki.
1: Ouais. On va parler de pression ce matin, Gilbert, puis j'ai hâte de t'entendre parce que tu sais, t'as joué au hockey pro, t'as joué longtemps, ça vient avec beaucoup de pression, surtout quand tu portes l'uniforme du Canadien de Montréal, mais dans d'autres marchés aussi, il y a bien du monde qui ont de la pression. J'ai le goût de te demander, dans la Ligue cette année, selon toi, quel coach a le plus de pression?
2: Ah, ben moi honnêtement, c'est sûr que Jim Miller
1: à Toronto,
2: il y en a, mais moi je te dirais Mike Babcock.
1: Ah oui.
3: Oui.
2: Parce que moi je pense que tous les projecteurs sont sur Mike Babcock. Écoute, il faut qu'il fasse quelque chose avec un club qui est quand même talentueux, les Oilers d'Edmonton, talentueux, ils ont les probablement là. On peut débattre ça, là, les deux meilleurs joueurs de la Ligue, là, McDavid et Draisaitl. C'est sûr qu'ils ont perdu des joueurs clés et tout ça, mais en même temps, Mike Babcock, je pense qu'il y a une réputation à refaire. Ça s'est mal fini. Ça n'a jamais commencé du côté de Columbus. On ne peut pas dire que ça s'est mal fini, ça n'a jamais commencé. T'sais, ils l'ont sacré dehors avant que le camp d'entraînement commence à cause qu'apparemment ils voulaient trop en savoir sur les boys et tout ça. Fait que moi, je pense que du côté des Oilers Edmonton, puis les gens qui l'ont engagé et tout ça, ils ont énormément de pression. Vous savez, Connor McDavid, apparemment, que lui, il a donné son OK et tout ça, ben, tabarouette, les gars ont besoin de performer parce que, ça va chialer du côté d'Edmonton, là. T'sais, c'est un club qui devrait, tu sais, quand même, encore une fois, connaître du succès à cause de ces deux gros joueurs. J'ai hâte de voir comment est-ce que Mike Babcock va gérer ça. Chose certaine, tu sais, il a fait la job ailleurs.
1: Ben oui.
2: C'est Mike Babcock, il a eu du succès ailleurs. Est-ce qu'il a changé ses méthodes avec les années et tout ça? Il est devenu peut-être un petit peu trop, on peut dire, cocky, si tu veux, le terme en anglais, là. Peut-être, mais c'est un gars qui a énormément confiance en lui. Moi, c'est pas mon préféré, là, mais regarde, j'ai hâte de voir. Il y a de la pression de performer en tabarouette du côté d'Edmonton.
3: Mais ça peut-tu encore marcher, Gilbert, dans où on est présentement dans la Ligue nationale pour des anciens coachs comme ça, des coachs, on va dire, de l'ancienne école?
2: Moi, Fred, là, le plus bel exemple qu'on peut avoir dans tout le hockey, c'est que Scotty Bowman, il a coaché dans les années 60 et Saint-Louis, après ça, le Montréal, les années 70, puis tu sais, à Buffalo, par la suite, tu sais, ça marchait d'une façon. Ça marchait, tu sais, le coach était le coach, puis il voulait rien savoir des joueurs et tout ça. Puis un gars comme Scotty Bowman, quand il est arrivé avec les Red Wings de Détroit dans les années 90, puis fin 90, il a gagné des Coupes Stanley, il s'est ajusté. Même à Pittsburgh, il a gagné une Coupe Stanley en 92, c'est lui qui a coaché toute l'année en intérim pour Bob Johnson. Qui était atteint d'une tumeur au cerveau. Il a gagné, puis il s'est ajusté. T'as pas le choix de t'ajuster. Tu peux plus. Tu sais, les années 60, 70, où que le coach était comme un bang, bang, bang, c'est de même, ça marche, c'est no way or the highway. Il faut que t'aies les gars sur ton bord, sur ton côté. Tu sais, tu travailles ensemble, t'es là à chaque jour avec les boys, c'est eux autres qui performent sur la glace. Tu sais, si les gars, ils détestent le coach, ça va être difficile de bien performer sur la glace. Moi, je pense qu'il faut que ça marche ensemble. Tu mets les boys sur ton bord, puis tu sais, là, OK, écoute, moi, je suis de la vieille époque. je suis de la vieille époque, puis mon coach à Montréal, Bob Berry, là, il nous parlait même pas. Il nous parlait vraiment. Il parlait, quand quelqu'un qui nous parlait, Fred, c'était pour nous donner de la merde. Mais tu sais, un one-on-one talk, là, tu sais.
1: Puis comment ça va, comment vont les enfants, puis tout ça, puis.
2: Vraiment. Tu sais, moi, je suis arrivé, j'ai fait tout un choc culturel quand je suis arrivé à Saint-Louis, puis c'est Jacques Demers.
1: Ben, c'est
2: Jacques
1: sûr.
2: Jacques Demers, c'était tout le contraire. T'sais, Jacques Demers, lui, c'est un monsieur de famille, c'est un gars qui jasait, il était ouvert. Hey, les boys, qu'est-ce que vous en pensez? Ça vous tente-tu de faire ça ce soir? Puis ça serait bon, peut-être, les boys, aller avoir un team dinner ce soir. Tu sais, ça serait bon pour l'atmosphère. Il me donnait sa carte de crédit, bon, il allait.
1: Imagine-tu, tu sais.
2: Wow. Ben, c'est ça. T'sais, pis ça, je te parle de ça, là, fin des années 80, là, Jacques Demers, mais ben c'était complètement le contraire. Mais je pense que c'est ça aujourd'hui. Tu vas avoir du succès dans la Ligue nationale de hockey, il faut que tu mettes les gars sur ton bord.
1: T'as parlé de Toronto tantôt, pis je trouve ça intéressant. Tu t'as dit Jim Miller. À Toronto, est-ce que selon toi, c'est le coach ou les joueurs qui ont le plus de pression?
2: Ben, moi, je pense que c'est une saison misérable l'année passée du côté des Leafs de Toronto. C'est sûr que le coach va vouloir bien faire et tout ça, mais je pense que les joueurs vont vouloir bien faire aussi. Tu sais, Nylander, il a été le centre d'attraction l'année passée pour les mauvaises raisons. T'sais, on s'entend pour les mauvaises raisons. T'sais, le fameux finger, là, sa galerie de presse.
1: Ah oui, avec sa camisole blanche.
2: Il était en camisole blanche. Là, il y avait quasiment des sauces à spaghettes dessus, là, des taches de sauce à spaghettes dessus. Non, mais... Ça, il faut pas que ça se produise du côté de Toronto. Puis j'espère qu'on va mettre de l'ordre un petit peu là-dedans. Parce que moi, là, j'ai été, honnêtement, là, Craig Berube, j'ai joué contre. Puis moi, je pensais vraiment, Max, Fred, que Craig Berube, ça aurait été le gars idéal pour les Leafs de Toronto. Tu sais, il arrive là avec une pogne solide, mettre de l'ordre là-dedans, de la discipline et tout ça. Puis. On dirait qu'il n'a pas été capable. Les joueurs ont fait pas mal ce qu'ils voulaient. C'est le country club.
1: Tu sais, parce que c'est la prochaine merveille du monde entre les mains en Gavin McKenna. Il faut qu'il grandisse dans un environnement où il va être capable de justement s'améliorer rapidement. Là.
2: Très important d'amener ce petit gars-là dans la bonne direction. Là. Est-ce que les gars qui sont là en place, c'est sûr que t'as des John Tavares, que c'est un gars qui est straight et tout ça. Austin Matthews, je pense que c'est une bonne personne. Que tu l'aimes, que tu l'aimes pas, je pense que c'est une bonne personne. Puis ce que j'entends d'Austin Matthews, c'est que c'est un gars qui est à fond d'affaires, qui travaille fort et tout ça. C'est sûr qu'on n'aime pas Max quand il met des boucles d'oreilles pour venir à l'aréna. Je comprends, puis je suis dans le même bateau que toi. T'sais.
1: Oh, oui.
2: C'est la même... Mais en même temps, on est en 2026, tu sais, mais en même temps, il faut qu'il performe Austin Matthews cette année. Il a été blessé beaucoup l'année passée. C'est une saison très importante pour lui. Puis je pense que le succès des Leafs va passer par ce gars-là. T'as pas le choix, c'est le capitaine en plus.
1: Ah, assurément. On va voir qu'est-ce que les Leafs vont faire là-dedans. Gilbert, merci beaucoup de ton temps ce matin. On se reparle demain même heure.
2: Il n'y a pas de trouble. On aurait parlé un petit peu de Kent Hughes. Il y a un petit peu de pression d'aller chercher un deuxième centre. Mais ça, on gardera ça pour une autre fois.
1: Le faire demain. Demain, on va parler de pression chez le Canadien de Montréal parce que là, ça commence à presser. Surtout si Goulet est blessé.
2: Ouais, mais non seulement ça. C'est non seulement le GM, mais non, tu sais, il y a des joueurs qu'il faut qu'ils connaissent de bonnes saisons. Ils ont eu des saisons de quasiment de carrière l'année passée. Fait que, faut refaire ça, là. Fait que c'est pas toujours facile. Fait que, on jouera ça demain.
1: Hey, on fait ça demain. Salut, Gilbert.
3: Salut, Gilbert.
2: Hey, salut, les boys. Bonne journée.
1: Yes, Greenwoods avec Tempête. Être en musique tout de suite dans vos 100 000 matins. La campagne électorale bat son plein. On va en parler avec Louis-Philippe Arnoirel dans les prochaines. François Charron s'amène aussi 7:40. 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Épouvantable.

0: Tempête de Greenwood, à 7h20 dans vos 100 000 matins. Dans les prochaines, Louis-Philippe Arnaud-Arel, semaine, on va parler un peu de la campagne électorale. Avec lui, il y avait des débats. Là, ça va partir, là, les débats des chefs dans Poilon. Ah oui, ils vont en avoir un à TV dans Poilon. Ils vont tous se parler un par-dessus l'autre. On va finir. Puis là, tout le monde qui est rattaché à un certain parti politique de par ses opinions va dire « Lui a gagné! Lui a gagné! Lui a gagné! Lui a gagné! » C'est drôle, on en presse dans le temps. André Pratt, c'était tout le temps le chef libéral qui gagne. Hey. No matter what. Ça va pourquoi. Ça arrive, des fois. C'est un hasard. Comme ça. On en parle avec Louis-Philippe Arnaud-Arel dans les prochaines, dans vos 100 000 matins. Restez là.
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10: Bonjour, bon début de journée. Ici Claude Marquis. Voici vos actualités. Les leaders des différents partis politiques y sont allés de nouvelles promesses électorales hier. La chef caquiste Christine Fréchette s'est engagée à améliorer les façons de faire dans la construction d'infrastructures pour diminuer les coûts. Le chef libéral Charles Milliard a promis une modernisation de l'État, qui se concrétiserait notamment par l'élimination d'environ 12 000 postes de fonctionnaires sur 5 ans. Le chef conservateur Éric Duhaime a dévoilé son cadre financier et a aussi annoncé que son candidat dans Pontiac, un pasteur anti-avortement, ne sera pas sur les rangs lors des élections. Les consommateurs canadiens pourraient devoir attendre avant de voir les prix augmenter en raison des nouveaux droits de douane sur les produits américains. Selon le Conseil canadien du commerce de détail, les magasins doivent d'abord écouler leur stock actuel avant de s'approvisionner avec des produits soumis aux tarifs. Les aliments et autres produits à rotation rapide devraient être les premiers touchés, suivis des biens durables comme les électroménagers. Et des coupures d'eau sont toujours prévues aujourd'hui sur la rue des Acajous à La Tuque, en raison de travaux sur le réseau d'aqueduc. Des résidences situées à proximité pourraient également être touchées. La Ville recommande aux citoyens concernés de faire des réserves d'eau. Un avis préventif d'ébullition sera en vigueur pendant quelques jours après le rétablissement du service. C'est ce qui complète vos informations. 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
1: Là-dessus, à cette heure-ci, on a déjà dépassé le maximum prévu pour aujourd'hui, qui était à 17. On a 19 degrés au cœur de la ville. Pour le reste, on va être un petit peu ordinaire, là, généralement nuageux, avec 60% de probabilité d'averse pour toute la journée. À partir de demain matin, ça se dégage, et là, le soleil s'installe pour quelques jours. Demain, vendredi, soleil maximum 20. Samedi, 24 avec du soleil, avant de voir peut-être un petit peu de pluie là pour dimanche. 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Bonne journée.
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3: Apollon a annoncé leur nouveau iPhone hier. On va en parler avec François Charron dans les prochaines minutes là-dessus. Je suis en train de regarder ça, justement. Là. Et on va parler politique avec Louis-Philippe Arnoux-Arel dans les prochaines, après Phoenix de Marshmallow et Particle Domain. La campagne électorale, les débats des chefs, c'est commencé. On fait ça dans quelques minutes. À haut!

0: La campagne électorale bat son plein et évidemment, on suit ça de près et on essaie de vous résumer ça du mieux qu'on peut avec nos journalistes de la salle des nouvelles d'Arsenal Média. Louis-Philippe Arnaud, Arel, salut!
1: Hello!
0: Hey, débat des chefs hier, c'est parti en plein début de saison de hockey. Il faut dire que le timing des élections, c'est merveilleux cette année.
2: Mais moins quand pire même. Que celui ce qui s'est passé aux États-Unis. Oui. Tu sais, hier, la grosse convention républicaine, soirée que la NFL commence, le sport le plus populaire aux États-Unis.
0: Oui, des fois, le timing n'est pas toujours là.
2: Mais débat pas des chefs hier, de publiciste.
0: Raconte-nous comment ça s'est passé.
1: Ben d'ailleurs, la personne qui a eu le plus grand temps de parole, même s'il n'était pas présent, c'était Donald Trump pendant les différentes entrevues, on va se le dire, là, parce que ça a été la première question de la soirée avec Christine Fréchette. Qu'est-ce qui se passe avec ça, avec les contre-tarifs? Qu'est-ce qu'on fait contre ça? C'est revenu avec Charles Milliard, c'est revenu avec Paul Saint-Pierre Plamondon, donc Québec solidaire. Pour le Parti conservateur, on était revenu sur... une prise de parole, là, un tweet, en fait, je pense, qui avait été fait félicitant le président d'être arrivé au pouvoir. Est-ce qu'on regrettait ce tweet-là? Donc, c'est vraiment le sujet qui est le plus accaparé cette soirée-là. C'était la menace tarifaire. Qu'est-ce qu'on fait pour répondre à ça? Comment est-ce qu'on aide les entreprises à faire face à ça? L'autre gros sujet, évidemment, c'était le référendum, qui est une promesse là, du Parti québécois. On s'y attendait pour, évidemment, le Parti québécois parce que c'est un engagement, mais j'ai été, pour ma part, là, surpris de vraiment l'ampleur que ça a pris, même dans l'entrevue avec Charles Milliard, qui avait quand même été là pour parler d'autres enjeux, mais qui a quand même ramené ça à les fédéralistes. Christine Fréchette est opportuniste, Paul Saint-Pierre Plamondon est péquiste, les fédéralistes, c'est au Parti libéral qu'il faut qu'ils viennent. Donc, c'est vraiment comme les deux gros enjeux qui sont revenus. Ça fait que c'est surtout Québec solidaire et le Parti conservateur qui ont eu la chance d'étaler leurs propositions, leurs plateformes plus en détail. Là, je serais prêt à dire Québec solidaire, taxer les grandes fortunes pour évidemment. Le Parti conservateur, le retour des gaz de schiste. Donc, c'est vraiment les deux formations qui ont eu plus de temps de parole là, par rapport à ça.
0: Puis c'est souvent ça, c'est que ça leur permet d'aller placer les positions qu'ils ont pour la campagne à venir, mais il n'y a jamais vraiment personne qui s'éloigne de qui ils sont réellement. Puis on sent de plus en plus une poussée chez les conservateurs dans certains coins du Québec. Sens-tu que peut-être dans certaines circonscriptions, on pourrait assister à des revirements de situation? Il y a des endroits sur l'île de Montréal, on présente rentrer une chef chez Libéraux, ça va être ça qui va rentrer quand même. Là.
1: Mais chez nous, dans mon marché à moi, je sais qu'il y a certaines courses, là, que c'est une course à trois, là, que le Parti conservateur est troisième, mais que c'est à un ou deux points de pourcentage. Et j'ai parlé à des candidats des équipes qui disent, ben là, on pensait pas que ça allait être une course à trois de même. Là. Donc, effectivement, il pourrait y avoir des surprises le soir des élections qui pourraient faire basculer certains sièges. Là.
0: Dans le débat d'hier, c'est drôle, là, on l'a quasiment demandé au chef de se dire des compliments. Là. Qu'est-ce que vous aimez de l'autre personne? C'est-tu du speed dating ou un débat des chefs?
2: Non, c'est maternel.
1: Ce que j'ai trouvé intéressant de tout ça, c'est parce que c'était pas ciblé. Hein, c'était vraiment... Quelle mesure de n'importe quel autre parti est-ce que vous aimez? Mais les ennemis, ce que je vais appeler les ennemis naturels se sont lancés des fleurs. Charles Milliard, je me rappelle plus c'était quelle mesure exactement, a lancé des fleurs au Parti québécois. Le Parti québécois, c'était une mesure là pour taxer ou en tout cas plus encadrer les paris sportifs en ligne, qui était une mesure de Charles Milliard qui a dit « C'est passé dans le vide, je lui donne ses fleurs, ça vient de lui, mais je vais probablement lui voler tel quel. » Québec solidaire complimenté la coalition Avenir Québec sur l'appui aux maisons de femmes victimes de violences conjugales dans un contexte de féminicide. À l'inverse, la coalition Avenir Québec qui a lancé des fleurs à Québec solidaire pour dire le plan pour enrayer l'itinérance, on salue ça. Et le Parti conservateur qui a dit « Moi, je suis content, il y a trois des quatre partis qui veulent couper dans la fonction publique comme moi. » Donc, c'est... Mais souvent, ce qu'on considère présentement, ceux qui ont des sièges présentement à l'Assemblée nationale, des ennemis naturels, se sont lancés des fleurs pendant cet exercice-là. J'ai trouvé ça quand même très intéressant.
0: Ah, et puis c'est intéressant de les voir, justement, parce que c'est impossible d'être en désaccord sur tout. À un moment donné, il faut que dans le programme de l'autre, tu trouves quelque chose quand même d'intéressant. Mais on va suivre ça avec beaucoup d'intérêt. Louis-Philippe, merci de ton temps ce matin.
1: Ça fait plaisir.
0: Louis-Philippe Arnaud, Arel de la salle des nouvelles d'Arsenal Média, sinon le Mont-Victor-Mont-Drummond.com, Mont-Tedford.com, le nom de votre ville.
2: Mont-Abitibi, Mont-Latuc.
0: Mont-Latuc.
2: On est partout, là.
0: Ça, Mont-Valalin, quand ça roule pas encore, hein.
2: Ah, tu l'aimais, Valalin, hein.
0: Moi, j'adore.
2: C'est
0: ça.
2: Faudrait aller à Valalin, à un moment donné.
0: Faire un show live à Valalin.
2: Les 100 000 matins débarquent à Valalin.
0: À Valalin. Moi, ça va être la principale que ça va se passer. Moi, te le dire.
2: Ah, il y a une principale à Valalin?
0: Elle sait pas. Tu le rends un, sinon. Voici Shine avec Collective Soul. Sur le rang 1 dans la grange avec le toit bleu.
2: On salue les gens de Val-Alain. C'est-à-dire le gens de Val-Alain.

0: Hey, Apple annonce son téléphone pliable, l'iPhone Duo. Il se plie
1: exprès pour Max Lalonde.
0: Ah, j'ai hâte, là. On en parle avec François Charon. On retourne pour vrai. Les nouveaux produits Apple sortent. Fait que là, ça veut dire que mon téléphone est déjà plus bon. Fait que, faut que je change.
1: Vous devriez voir dans les yeux de Max, là,
0: les étoiles.
1: Ah oui, c'est merveilleux.
0: Ah, j'ai hâte, là.
1: Cet engouement.
0: François Charon, on va le garder finalement. Il va être là au retour, je sais pas.
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0: Salut François.
1: Hello.
0: Es-tu aussi excité que moi?
1: Non.
0: Voyons. François, un iPhone écoute, qui se plie.
1: Eh oui, mais là, c'est parce que l'affaire, c'est que, bon oui, là, on a lancé le iPhone Duo. Et je l'avais dit l'an dernier.
0: Oui.
1: La rumeur voulait que iPhone était pour lancer un téléphone pliable. Et à ce moment-là, la Terre va dire, ils viennent d'inventer le téléphone pliable. Ça fait 8 ans que ça existe en marché.
0: Ah oui, il y en a plein, il y en a.
1: Fait qu'ils sont en retard avec tard. Ce qui est surprenant, c'est le format. À peu près gros comme un passeport, à peu près. Donc, on est dans un rectangle qui est plus comme un carré. Quand on l'ouvre, ça fait donc une phablette parce que l'intérieur, un coup déplié comme un livre, devient un gros téléphone. Vous avez les vraies affaires. Ça, c'est un peu comme des magasins flagship. Hein. Ça coûte très cher, à la fois à faire et pour le client. Ça se vend très peu, mais ça fait courir les animateurs de radio qui sont en manque de dépenser 3 000 $ par semaine pour acheter un nouveau téléphone. Parce que le téléphone avec la petite mémoire va être 3 000 $. Et tu peux grimper ça jusqu'à pas loin de 5 en fonction de la mémoire que tu mets à l'intérieur. La seule différence, puis là où Apple sont brillants, c'est que Apple, tu sais, souvent on leur dit que depuis un bout là, qu'ils arrivent en retard, je dirais, des analystes disent, c'est qu'ils savent arriver au bon moment. Ça commence à intéresser un petit peu plus le monde et ils savent corriger 2-3 petites lacunes des autres pour créer ce foutu wow factor qui fait que tous les gens intelligents ben perdent leur sens critique en regardant ces produits-là. Je ne vise pas l'animateur.
0: Non, je me sentais visé.
1: Je comprends.
0: Mais là, ils ont annoncé le 18 en même temps.
1: Oui, le 18 qui... Ben, pas le 18 ordinaire, là. C'est le 18 des riches qu'on a annoncé.
0: Le 18
1: là.
0: Pro.
1: Le 18 Pro, puis le Pro Max Ultra, pas voyons la grosse affaire. Donc, pour ceux qui vont vouloir littéralement travailler avec pour carburer à l'intelligence artificielle, c'est le processeur va tellement travailler dans ce nouveau iPhone-là qu'on a beaucoup travaillé à la gestion thermique, c'est-à-dire qu'on veut pas qu'il parte en feu tellement que le processeur va travailler. L'affaire qui va être le fun, on va pouvoir, dans le Pro, là, le 18, on va pouvoir, en 15 minutes, recharger 50% de la batterie.
0: C'est
1: un beau wow factor. Des nouveaux écouteurs qui ont une meilleure réduction de bruit ambiant, mais pas tant une meilleure autonomie. Moi, les petits écouteurs blancs qui t'offrent 4 heures, là, je m'excuse, mais dans la journée, je peux pas. L'autonomie est trop basse. On travaille encore plus sur avec les montres pour être connecté sur votre santé. C'est vraiment un objet de santé là, qui est là. Et si vous voulez avoir la grosse là, que tu peux brancher seulement aux 2 jours, la Ultra, on a dépassé quand même la barrière psychologique du 1000. On est rendu à 1099. On est vraiment dans des produits haut de gamme.
0: Ouais, vraiment. Puis je disais sur l'iPhone 18, le contexte pendant les appels. T'appelles une entreprise, une fonctionnalité de contexte qui te permet d'afficher des informations pertinentes qui viennent des apps. Exemple, tu parles à une compagnie aérienne, là, elle te demande, c'est quoi ton code de confirmation? Ça va popper dans ton écran.
1: Moi, j'avais délaissé la Apple Watch. Je pense que je vais la remettre parce que... puis vous devez vivre ça dans vos couples avec. Tu viens, tu sais, tu jases, puis tu fais, j'ai pas dit ça. C'est pas de même. Non, je vais... Moi, j'arrête pas de dire en joke, je vais mettre des caméras de surveillance, ouais. Calvaire, qu'on fasse rewind.
0: Ah oui.
1: Ben, là, la nouvelle montre, tu as un piton pour faire rejouer les 15 dernières secondes de ta vie.
0: Hein?
1: Oui. Moi, ça, je veux ça dans mon couple quand on se poigne. Gars, c'est pas ça que j'ai dit. Pince sa montre.
0: Fait que ça t'enregistre continuellement?
1: Ça, de façon passive. Donc, dans ton appareil, ça va pas dans le nuage, juste pour être capable d'utiliser les 15 dernières secondes.
0: Aïe!
1: De ta vie. Ça, dans les chicanes de coupe, ça va être écœurant pour ceux qui aiment gagner.
0: Il y a 5 ans, t'as dit ça, laisse-moi. C'est fou, raide. Hey, pourquoi Meta nous envoie un message qui dit que... Pourquoi, en fait, on reçoit un message qui dit qu'on a un compte Meta?
1: Ben, c'est que t'avais pas de compte Meta avant. T'avais un compte Facebook, t'avais un compte Instagram, t'avais un compte Messenger. Et là, ils sont en train de rapailler le tout sous un compte Meta. Fait que là, les gens reçoivent un message. Tu sais, il y a tellement de messages frauduleux qu'il faut faire attention.
0: Ben oui.
1: Tu reçois un courriel en disant « Votre compte Meta ». Moi, je veux pas ouvrir ça, moi, un compte Meta. Donc, on comprend, évidemment, Meta, c'est la compagnie qui est propriétaire de Facebook, Instagram, Messenger, Threads, tous les appareils Meta. Donc, tout ça va se ramasser, même WhatsApp va se ramasser dans un compte. Et si ça vous tente de travailler, aller rapailler sous le même compte, parce que là, ça se peut que, selon comment tu ouvres ton compte dans le temps, tu as peut-être un compte Meta pour ton Facebook, un compte Meta pour ton Instagram. Il y Il y en a qui aiment ça faire le ménage, rendre ça propre. Là. Donc, on va vous guider dans une chronique pour comment mettre ça droite. Mais oui, c'est vrai, vous avez un compte, mais top, à la regarde, vous n'avez rien à faire.
0: Ah, puis en terminant, juste rapidement, faut pas laisser n'importe qui scanner notre permis de conduire.
1: Non, écoute, il y a quand même 1 million de Canadiens qui sont dans une fuite. C'est-à-dire que tu sais, quand tu vas louer un char, entre autres chez Hertz puis Planet 13, ça c'est une habitude que je commence à haïr. On prend ton permis de conduire et on le scanne.
0: Ouais.
1: Hein, pour le garder dedans la machine. Mm-hmm. Sauf que si c'est dedans la machine, c'est que c'est à quelque part, puis il peut avoir une fuite, comme là, il y a eu. Si jamais vous avez loué une voiture dans la dernière année, il y a peu de choses à faire. Autre, on vous le rappelle, hein, verrouillez vos bureaux de crédit, vos dossiers de crédit. Parce que le permis de conduire, cette pièce-là, une fois qu'on l'a en fichier électronique, on est capable de s'identifier partout et vous êtes plus à risque d'avoir un vol.

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1: Hey, on a plus le temps. Merci, François. Salut. Voici Fred Dionne avec Zach Chico. Je pense qu'on est dû dans vos 100 000 matériaux.

0: Je pense qu'on est dû, Fred Dionne et Zach Chico, 7h55. Faut qu'on se parle dans les prochaines, parce que j'ai appris quelque chose à propos de mon ami Fred. Il y a des choses que Fred ne peut pas porter.
1: Non.
0: Puis là, je porte quelque chose ce matin, puis Fred, il dit non, ça, moi, il s'éloigne même de moi quand il le voit.
1: Yep.
0: Puis je vais vous raconter quoi dans les prochaines. Je comprends pas, moi, je trouve ça très beau. Très, très beau.
1: J'ai jamais dit que c'était laid.
0: Non.
1: J'ai jamais dit que moi, je peux pas porter ça. C'est impossible.
0: Je vous raconte ça dans les prochaines, dans vos 100 000 matins.
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4: Bon jeudi, ici Louis-Philippe Arnoirel. Les chefs des cinq principaux partis ont participé à l'émission spéciale « 5 chefs, une élection » diffusée en direct sur les différentes plateformes de Radio-Canada hier soir. Christine Fréchette, Charles Milliard, Ruba Gazal, Paul Saint-Pierre Plamondon et Éric Duhaime ont tour à tour répondu aux questions des journalistes Sébastien Bovet, Anne-Marie Dussault et Alec Castonguay. L'émission qui est survenue à moins d'une semaine du premier débat a été enregistrée à Québec. Les chefs seront de retour sur le terrain aujourd'hui pour poursuivre leur campagne. Le président ukrainien Volodymyr Zelensky est arrivé à Calgary hier soir en prévision d'une rencontre avec le premier ministre Mark Carney. Les deux hommes doivent se rencontrer ce matin et M. Zelensky doit par la suite prendre la parole lors d'une réunion du Conseil des ministres à Banff. M. Carney a déclaré que le programme de la visite porterait principalement sur les priorités communes des deux pays, notamment l'approfondissement de la coopération en matière de défense, d'économie et d'énergie. À l'international, le président américain Donald Trump a déclaré hier à ses partisans les plus fervents que le Canada veut vraiment un accord. M. Trump était à la tête d'affiche d'une convention républicaine pour le moins inhabituelle au lendemain d'une escalade de sa guerre commerciale. M. Trump a également évoqué son projet de rebaptiser le lac Ontario « Lac Amérique ». Mais parmi les fidèles du parti rassemblés à Dallas, ces attaques contre le Canada n'étaient pas au centre des préoccupations. Cette convention atypique, baptisée Trumpapalooza, avait pour double objectif d'amasser des fonds et de donner un élan aux républicains à l'approche des élections de mi-mandat de novembre. Et le gouvernement fédéral fait marche arrière concernant l'exemption de certains projets des lois visant à protéger les espèces en péril. Ottawa prévoit de présenter un projet de loi à l'automne afin d'accélérer les procédures d'autorisation pour les grands projets. Malgré tout, les associations de défense de l'environnement affirment qu'Ottawa peut toujours contourner la loi par d'autres moyens. C'est ce qui complète vos actualités Arsenal Média. Passez une bonne journée sur nos ondes.
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6: Ben Max, à tout seigneur, tout honneur.
7: Ben oui.
6: Début des activités dans la NFL hier, reprise du Super Bowl comme on le fait d'habitude. Match entre la Nouvelle-Angleterre et les Seahawks de Seattle. C'est les Seahawks qui ont gagné encore une fois. Fait que ça fait deux victoires consécutives pour les Seahawks contre la Nouvelle-Angleterre. Ça s'est terminé 13 à 10 hier. Il y a quand même eu des blessés, là. Ça part raide, mettons, la saison. Ça se poursuit ce soir. San Francisco et les Rams de Los Angeles s'affrontent en Australie. Oh oui, en Australie. Et sinon, ben dimanche, là, toutes les autres équipes seront en action. On se déplace dans le baseball majeur parce que hier, les Blue Jays de Toronto finissaient leur série contre les Aces d'Oakland. Avec une victoire, on rattrapait les Guardians parce qu'ils avaient perdu. Ben, les Blue Jays ont perdu aussi. Fait que ça reste pareil, il n'y a rien qui change. Et là, on va surveiller la prochaine série des Blue Jays. Ça va être un peu plus corsé parce qu'on va entamer une série contre les Orioles de Baltimore qui sont devant nous autres au classement. Là, je dis nous autres, mais je parle des Jays, bien sûr. Fait que une fin de saison en vente du côté de Toronto. Rapidement, dans la Ligue nationale, les Ducks ont annoncé qu'ils ont placé l'attaquant Chris Kreider au ballottage qui veut revenir dans l'Est. Et malheureusement, on a appris le décès de Barry Melrose qui succombe à l'âge de 70 ans, ancien entraîneur de la Ligue nationale, entre autres avec les Kings de Los Angeles. Sinon, au US Open hier, c'était les quarts de finale. On finissait les quarts de finale chez les hommes et ça a été des matchs un peu plus, je dirais, moins enlevants que ceux de mardi. Alexander Zverev, numéro 1 mondial, a facilement battu le Néerlandais Botet van des Anschlupt en trois manches de 6-2-7-5-6-1. Non, effectivement. Et dans l'autre quart de finale, surprise, parce que je vois pas sa nationalité. Karen Khachanov a battu la 28e tête de série, l'Allemand Alexander Blocks. Voilà. C'est des drôles de noms. Les demi-finales seront ce vendredi, toujours du côté de Flushing Meadows. Et chez les dames, hier aussi, on complétait les quarts de finale. Coco Gauff s'est qualifié pour les demi-finales. Elle a battu Mira Andreeva en trois manches de 2-6, 7-6 et 6-2. Et dans l'autre quart de finale, Irina Rybakina, deuxième tête de série, a battu Zheng Quang en trois manches de 3-6, 6-1 et 6-4. Ce qui veut dire qu'aujourd'hui, demi-finale chez les dames, Arina Sabalenka affronte l'Américaine Jessica Pegula. Et dans l'autre, ça va être Coco Gauff qui va affronter Irina Rybakina.
0: Oh. Encore une grosse heure de radio à faire ensemble. Gilbert Delorme sera là dans la game vers 8h30 ce matin. Qui a le plus de pression dans la Ligue nationale de hockey? Restez là. Et dans les prochaines, Fred a un toc. Puis je porte de quoi ce matin, puis ça marche pas dans sa tête. Il pourrait pas mettre ça.
6: Impossible.
0: Je vous raconte ça dans les prochaines après Somber, My Body Isn't Ready.

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1: Ça m'a beaucoup fait rire. La première fois que je suis arrivé avec ça au bureau, j'ai des souliers spéciaux. Pour ramasser des sous pour Procure. C'est Bertrand Godin, notre ami, qui vend ça sur son site web. Tout ça. Puis ces souliers-là, ça va ramasser des sous pour cette belle cause-là qui est Procure. C'est des souliers de course. Sauf que les souliers sont pas pareils. J'ai un soulier qui est blanc et noir, puis l'autre soulier, il est noir et blanc. Puis ils sont vraiment pas pareils. Il y en a un exemple, le bout du pied est blanc, l'autre, le bout du pied est noir, la languette est noire, l'autre, la languette est blanc. Il y a des éclairs sur un, il y a des drapeaux à damier sur l'autre. Fait que c'est comme si j'avais pris deux paires de souliers puis je les avais mélangés. Je rentre en studio un matin. Et là, mon ami Fred fait comme « Oh my God, ça, je pourrais jamais mettre ça. Ça, oublie ça, c'est impossible. » Même que tantôt, il m'a vu avec les souliers dans le corridor, puis enfin, je peux pas rester ça.
2: Qu'est-ce qui se passe? J'aimerais avoir un show dans le studio qui est dans du ride. La vision de tes souliers
1: est différente. Qu'est-ce
2: qui se passe? Oui, Max, qu'est-ce qui se passe? Qu'est-ce que tu penses qui se passe? J'aime pas ça, je suis pas capable. Moi, il est impossible que j'aille deux affaires différentes dans les pieds.
1: Deux, ça se passe pas.
2: Deux souliers. Puis même si c'était là, tu sais, les tiens, parce qu'ils sont vraiment, vraiment très, très différents. Ouais. Mais mettons, là, t'as deux Converse, il y en a un rouge, un bleu. Ah oui, tiens, je vais en mettre deux. Non.
1: Non?
2: Non. Des bas pas pareils? Non.
1: T'es pas capable?
2: Non. Non. Arrêtez ça, vous êtes des psychopathes. Comment vous faites pour porter? Moi.
1: T'es comme ça depuis que t'es jeune?
2: Oui. Ouais. À une certaine époque, même, je peux pas croire que je vais dire ça en nom, je vais avoir l'air d'un mongol, mais bon. À une certaine époque, j'attachais mes bas blancs. Mettons que j'achetais 6 paires de bas.
1: Ouais.
2: Tu sais, un paquet de bas blancs chez Zareuse. Ouais. Mais là, je prenais la paire, puis je les attachais ensemble ou je les marquais. Au début, je faisais des marques à l'encre. Je faisais un petit triangle bleu. Puis après ça, un petit rond bleu.
1: Pour pas que dans le lavage, t'es mélange.
2: Pour que quand je finis le lavage, je les reprends, puis j'ai la même paire. Où je les attachais avec une épingle à linge.
1: Gauche-droite.
2: Puis... une épingle à couche, puis là, je les envoyais. Puis mais ça, je l'ai laissé aller. T'sais, j'étais quand même capable de laisser ça parce que
1: après
2: ça prenait
1: des années de thérapie.
2: Non, même pas. J'ai fini. Mais je peux pas avoir, mettons, deux bas d'une couleur différente, si on s'entend, mais deux bas, mettons, blancs, mais un est plus court que l'autre, ça marche pas non plus. C'est... faut que ça soit égal, faut que ça soit deux bas pareils. Fait qu'imaginez les souliers, moi, d'avoir des souliers comme les tiens, ça non.
1: Ah, j'adore ça.
2: Je suis en train de me pitcher ses murs quand même.
1: Ça
2: me
1: gère,
2: mais... Ah, j'ai toujours été de même. C'est impossible que je mette. Puis mes enfants, eux, s'en sac comme l'an 40.
1: Ouais.
2: Puis la mère de mes enfants s'en sac comme l'an 40. Fait que des fois, je vais chercher mes enfants. Ouais. J'arrive, deux bas pas pareil. Tu vas te changer maintenant.
1: Même ses autres.
2: Ah, ouais, non, je me souviens, c'est mes enfants. Voyons donc. Qu'est-ce que vous faites là? Comment je vous ai élevé, vous pensez? Malade mental!
1: Oui, j'aime ça, moi, ça, ces affaires-là, ces tocs-là de...
2: Ah, c'est bon.
1: Écoute, moi, j'ai mes chums, c'est drôle. Il ne peut pas avoir de crayon sur lui.
2: OK.
1: Il est pas bien. C'est ça que j'ai pas de crayon, j'ai pas de... des affaires à signer, non, mais si jamais, au cas, ouais. ça me prend un crayon. Il a tout le temps un crayon dans ses poches. Tout le temps. Au gym, un crayon dans ses poches. À job, un crayon dans ses poches. Chez eux, un crayon dans ses poches. C'est fait qu'un crayon dans ses... je sais pas. Ça y prend, c'est sécurisant. Le crayon le sécurise. Je comprends pas ça.
2: Mon grand-père était ratoureux parce que pour gagner sa vie, il achetait des fermes puis il revendait aux encans en pièces détachées, fait qu'il faisait de l'argent de même. Fait qu'il se présentait chez les cultivateurs à des heures beaucoup trop de bonne heure pour justement pogner un peu, off guard.
1: Ouais.
2: Puis là, parlait au bonhomme, puis là, ouais, ben pour tes vaches, ça va faire tant, puis pour ton bonhomme, ça va faire tant, ton tracteur, je te donne tant, puis tant. Fait que ça fait tant. Fait que là, le cultivateur disait souvent, ben, excusez, vous avez un crayon, quand j'écrive tout ça, il dit, non, pas de crayon, fais ça aller, moi, fais ça, regarde ça, là, puis ça donne tant. Mais quand c'était le temps de signer le contrat, m'a dit, en affaire qu'il y en avait un crayon, le grand-père, raison.
1: Ah, c'est drôle, ben, c'est fou, le monde, qui ont des, tu sais, des tocs comme ça, mettons, là, de... mon grand-père se mouillait le pouce pour tourner peu importe la page.
2: Ah ouais.
1: C'est quoi? Même si ça se tourne tout seul, tout le temps. Mais les bas, c'est assez particulier. En avez-vous, vous autres, des tocs comme ceux-là? 1-855-407-2346. On veut vous lire sur la messagerie texte. 1-855-407-2346.

0: La game avec Gilbert Delhomme s'en vient dans les prochaines. Quel coach, quelles équipes ont le plus de pression dans la Ligue nationale de hockey cette année? On va en parler avec Gilbert. Au retour, vous allez également entendre l'excellente chanson de Jeff Posey emmêlée dans ses cheveux. Ça s'en vient d'ici 9h, d'ici l'arrivée de Chuck Noël dans vos 100 000 matins. Ao!
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5: Bonjour, bon début de journée. Ici Claude Marquis, voici vos actualités. Les leaders des différents partis politiques y sont allés de nouvelles promesses électorales hier. La chef caquiste Christine Fréchette s'est engagée à améliorer les façons de faire dans la construction d'infrastructures pour diminuer les coûts. Le chef libéral Charles Milliard a promis une modernisation de l'État, qui se concrétiserait notamment par l'élimination d'environ 12 000 postes de fonctionnaires sur 5 ans. Le chef conservateur Éric Duhaime a dévoilé son cadre financier et a aussi annoncé que son candidat dans Pontiac, un pasteur anti-avortement, ne sera pas sur les rangs lors des élections. Les consommateurs canadiens pourraient devoir attendre avant de voir les prix augmenter en raison des nouveaux droits de douane sur les produits américains. Selon le Conseil canadien du commerce de détail, les magasins doivent d'abord écouler leur stock actuel avant de s'approvisionner avec des produits soumis aux tarifs. Les aliments et autres produits à rotation rapide devraient être les premiers touchés, suivis des biens durables comme les électroménagers. Et des coupures d'eau sont toujours prévues aujourd'hui sur la rue des Acajous à La Tuque, en raison de travaux sur le réseau d'aqueduc. Des résidences situées à proximité pourraient également être touchées. La Ville recommande aux citoyens concernés de faire des réserves d'eau. Un avis préventif d'ébullition sera en vigueur pendant quelques jours après le rétablissement du service. C'est ce qui complète vos informations. Pour plus de nouvelles, visitez monlatuque.com.
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6: La Tuque, il va faire beau, mais pas aujourd'hui. Il va falloir être un petit peu patient à partir de demain. Là, c'est le retour du beau temps pour aujourd'hui. Ciel généralement nuageux avec 60% de probabilité d'averse. Ce qui est impressionnant, c'est qu'on prévoit un maximum à 17 et qu'on a déjà bien dépassé ce maximum-là. On a 21 présentement au cœur de la ville. Demain, ça se dégage demain matin. Après ça, c'est du soleil maximum 20 samedi. Il va faire encore plus beau, encore plus chaud là, avec du soleil maximum 24. Probablement des averses pour dimanche. 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

J'ai peur de l'homme s'en vient dans les prochaines pour la game. Quelle équipe, quel coach, quel joueur a le plus de pression à vue de cette saison dans la Ligue nationale de hockey? On va faire ça avec beaucoup d'intérêt avec Gilbert, notre ami Gilbert, dans les prochaines pour se rendre là en musique. C'est Imagine Dragons, voici Wrecked dans vos... Wrecked. Moi, je sais, c'est du Wrecked. Ouais. Ouais, on s'en va, là. L'anglais de la Valtrie. Wrecked. Imagine Dragons, je savais en plus. Ouais, on. 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
1: Pour la game de ce matin. Mesdames, messieurs, là, salut Nick Gilbert d'Alembe. Salut Gilbert.
2: Ben, ça va les gars ce matin? T'es en grande forme?
1: Ouais, mais hein, ça va très bien. Écoute, hey, on a hâte que ça parte là.
2: On a-tu hâte que ça parte? On n'a pas hâte que ça parte. Sérieusement, le lundi, là, au tournoi de golf, là, on va être sur le bout de nos sièges, puis on va attendre, tu sais, on va attendre la fameuse phrase de l'année, là. Ça va être quoi, la fameuse quote de l'année?
1: Ben, moi, j'assure que les gars demandent, les journalistes demandent à Nick Suzuki, « Pinic, t'es-tu excité? » Puis il répond, « Yes, I'm very excited. It's going to be a very fun season. It's going to be, you know, it's a Montreal.
2: Ouais, » Ben, Nick, il est pas mal comme une, tu sais, comme un 7-up.
3: Never too high, never too low, c'est ce qu'on dit.
2: Mais quand il est sur la glace, il fait un job, c'est ce qu'on veut. Puis,
1: c'est
2: un bon leader pour les boys. Fait que j'ai pas de trouble avec Nick Suzuki. Il est exemplaire depuis qu'il est arrivé à Montréal, Nick Suzuki.
1: Ouais. On va parler de pression ce matin, Gilbert. Puis j'ai hâte de t'entendre parce que tu as joué au hockey pro, tu as joué longtemps. Ça vient avec beaucoup de pression, surtout quand tu portes l'uniforme du Canadien de Montréal. Mais dans d'autres marchés aussi, il y a bien du monde qui ont de la pression. J'ai le goût de te demander, dans la Ligue cette année, selon toi, quel coach a le plus de pression?
2: Moi, honnêtement, c'est sûr que Jim Miller à Toronto. À Toronto, il y en a, mais moi, je te dirais Mike Babcock.
1: Ah oui.
3: Oui.
2: Parce que moi, je pense que tous les projecteurs sont sur Mike Babcock. Écoute, il faut qu'il fasse quelque chose avec un club qui est quand même talentueux. Les Oilers Edmonton, c'est talentueux. Ils ont les probablement là. On peut débattre ça, là, les deux meilleurs joueurs de la Ligue, là, McDavid et Draisaitl. C'est sûr qu'ils ont perdu des joueurs clés et tout ça, mais en même temps, Mike Babcock, je pense qu'il y a une réputation à refaire. Ça s'est mal fini. Ça n'a jamais commencé du côté de Columbus. On ne peut pas dire que ça s'est mal fini. Ça n'a jamais commencé. Ils l'ont sacré dehors avant que le camp d'entraînement commence à cause qu'apparemment, ils voulaient trop en savoir sur les boys et tout ça. Moi, je pense que du côté des Oilers Edmonton, puis les gens qui l'ont engagé et tout ça, ils ont énormément de pression. T'sais, Connor McDavid, apparemment, que lui, il a donné son OK et tout ça, ben, tabarouette, les gars ont besoin de performer parce que ça va chialer du côté d'Edmonton. Là. T'sais, c'est un club qui devrait quand même, encore une fois, connaître du succès à cause justement des deux gros joueurs. Mais c'est pas. J'ai hâte de voir comment est-ce que Mike Babcock va gérer ça. Chose certaine, tu sais, il a fait la job ailleurs.
1: Ben oui.
2: C'est Mike Babcock. Il a eu du succès ailleurs. Est-ce qu'il a changé ses méthodes avec les années et tout ça? Il est devenu peut-être un petit peu trop. On peut dire cocky, si tu veux, le terme.
1: Ouais, ça se peut.
2: Peut-être, mais c'est un gars qui a énormément confiance en lui. Moi, c'est pas mon préféré, là, mais regarde, j'ai hâte de voir. Il y a de la pression. Il y a de la pression de performer en tabarouette du côté d'Edmonton.
3: Mais ça peut-tu encore marcher, Gilbert, dans où on est présentement dans la Ligue nationale pour des anciens coachs comme ça, des coachs, on va dire, de l'ancienne école?
2: Moi, Fred, là, le plus bel exemple qu'on peut avoir dans tout le hockey, là, c'est que Scotty Bowman. Il a coaché dans les années 60 et Saint-Louis, après ça, le Montréal des années 70, puis tu sais, à Buffalo, par la suite, tu sais, ça marchait d'une façon. Ça marchait, tu sais, le coach, t'es le coach, puis il voulait rien savoir des joueurs et tout ça. Puis un gars comme Scotty Bowman, quand il est arrivé avec les Red Wings de Détroit dans les années 90, 80, puis fin 90, il a gagné des Coupes Stanley, il s'est ajusté. Même à Pittsburgh, il a gagné une Coupe Stanley avec, en 92, c'est lui qui a coaché toute l'année en intérim pour Bob Jones. Johnson, qui était atteint d'une tumeur au cerveau, il a gagné, puis il s'est ajusté. T'as pas le choix de t'ajuster. Tu peux plus... tu sais, les années 60, 70, où que le coach était comme un bang, bang, bang, c'est de même, ça marche, c'est nowhere the highway. Il faut que t'aies les gars sur ton bord, sur ton côté. Tu sais, tu travailles ensemble, t'es là à chaque jour avec les boys, c'est eux autres qui performent sur la glace. Tu sais, si les gars, ils détestent le coach, ça va être difficile de bien performer sur la glace. Moi, je pense qu'il faut que ça marche ensemble. Tu mets les boys sur ton bord, puis tu sais, là, OK, écoute, moi, je suis de la vieille époque. Je suis de la vieille époque, puis mon coach à Montréal, Bob Berry, là, il ne nous parlait même pas. Il nous parlait vraiment. Il parlait, quand quelqu'un qui nous parlait, Fred, c'était pour nous donner de la merde. Mais tu sais, un one-on-one talk, là, tu sais.
1: Puis comment ça va, comment vont les enfants, puis tout ça, puis.
2: Vraiment. Tu sais, moi, je suis arrivé, j'ai fait tout un choc culturel quand je suis arrivé à Saint-Louis, puis c'était Jacques Demers.
1: Ben, c'est
2: Jacques
1: sûr.
2: Jacques Demers, c'était tout le contraire. T'sais, Jacques Demers, lui, c'est un monsieur de famille, c'est un gars qui jasait, il était ouvert. « Hey, les boys, qu'est-ce que vous en pensez? Ça vous tente-tu de faire ça ce soir? Puis ça serait bon, peut-être, les boys, aller avoir un team dinner ce soir. Tu sais, ça serait bon pour l'atmosphère. » Il me donnait sa carte de crédit, puis on y allait.
1: Imagine-tu, ça?
2: Wow. Ben, c'est ça. T'sais, pis ça, je te parle de ça, là, fin des années 80, là, Jacques Demers, mais ben c'était complètement le contraire. Mais je pense que c'est ça aujourd'hui. Tu vas avoir du succès dans la Ligue nationale de hockey. Il faut que tu mettes les gars sur ton bord.
1: T'as parlé de Toronto tantôt, pis je trouve ça intéressant. Tu t'as dit Jim Miller. À Toronto, est-ce que selon toi, c'est le coach ou les joueurs qui ont le plus de pression?
2: Ben, moi, je pense que c'est une saison misérable l'année passée du côté des Leafs de Toronto. C'est sûr que le coach va vouloir bien faire et tout ça, mais je pense que les joueurs vont vouloir bien faire aussi. Tu sais, Nylander, il a été le centre d'attraction l'année passée pour les mauvaises raisons. Tu sais, on s'entend pour les mauvaises raisons. Tu sais, le fameux finger, là, sa galerie de presse.
1: Ah oui, avec sa camisole blanche.
2: Il était en camisole blanche, là, tu sais, il y avait quasiment des sauces à spaghetti dessus, là, des taches de sauce à spaghetti dessus. Non, mais... ça, il faut pas que ça se produise du côté de Toronto, puis j'espère qu'on va mettre de l'ordre un petit peu là-dedans, parce que moi, là, j'ai été... Honnêtement, là, Craig Berube, j'ai joué contre, puis moi, je pensais vraiment, Max, Fred, que Craig Berube, ça aurait été le gars idéal pour les Leafs de Toronto. T'sais, il arrive là avec une pogne solide, mettre de l'ordre là-dedans, de la discipline et tout ça, puis... on dirait qu'il n'a pas été capable. Les joueurs ont fait pas mal ce qu'ils voulaient. C'était le country club.
1: C'est la prochaine merveille du monde entre les mains en Gavin McKenna. Il faut qu'il grandisse dans un environnement où il va être capable de justement s'améliorer rapidement. Là.
2: Très important d'amener ce petit gars-là dans la bonne direction. Là. Est-ce que les gars qui sont là en place, c'est sûr que tu as des John Tavares, que c'est un gars qui est straight et tout ça. Austin Matthews, je pense que c'est une bonne personne. Que tu l'aimes, que tu ne l'aimes pas, je pense que c'est une bonne personne. Puis ce que j'entends d'Austin Matthews, c'est que c'est un gars qui est à fond d'affaires, qui travaille fort et tout ça. C'est sûr qu'on n'aime pas Max quand il met des boucles d'oreilles pour venir à l'aréna. Je comprends, puis je suis dans le même bateau que toi. Mais en même temps, on est en 2026, mais en même temps, il faut qu'il performe Austin Matthews cette année. Il a été blessé beaucoup l'année passée. C'est une saison très importante pour lui, puis je pense que le succès des Leafs va passer par ce gars-là. T'as pas le choix, c'est le capitaine en plus.
1: Ah, assurément. On va voir qu'est-ce que les Leafs vont faire là-dedans. Gilbert, merci beaucoup de ton temps ce matin. On se reparle demain même heure.
2: Il n'y a pas de trouble. On aurait parlé un petit peu de Kent Hughes. Il y a un petit peu de pression d'aller chercher un deuxième centre, mais ça, on gardera ça pour une autre fois, mon Max.
1: Regarde, on va le faire demain. Demain, on va parler de pression chez le Canadien de Montréal, parce que là, ça commence à presser. Surtout si Goulet est blessé.
2: Oui, mais non seulement ça, c'est non seulement le GM, mais non, tu sais, il y a des joueurs qu'il faut qu'ils connaissent de bonnes saisons. Ils ont eu des saisons de quasiment de carrière l'année passée. Fait que, faut refaire ça, là. Fait que c'est pas toujours facile. Fait que, on jouera ça demain.
1: Hey, on fait ça demain. Salut, Gilbert.
3: Salut, Gilbert.
2: Hey, salut, les boys. Bonne journée.
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0: Reste une vingtaine de minutes à vos 100 000 matins. Chuck Noel, le nom le plus cool de la radio au Québec, s'amène à 9h ce matin. J'imagine tellement en jeans avec des bottes de cowboy,
1: un dernier coup de pied. Chuck Noel n'attend pas. Non, Chuck Noel ne dort pas.
0: Ouais.
1: Il t'attend.
0: Il t'attend, c'est ça. C'est quoi ce Chuck Noelise, là? 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
1: Oui, c'est ça.
0: 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Manquez pas la Ray Gonzalez sur l'heure du lunch également. Mais il reste une vingtaine de minutes à vos 100 000 matins.
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10: Il y a une couple de personnes qui m'ont écrit via le 1-855-407-2346, 1-855-40-RADIO. D'ailleurs, je vous invite, hein, vous pouvez communiquer avec nous autres en tout temps, que ce soit pour de l'information, que ce soit juste pour nous dire bonjour. Là. On aime toujours ça, vous lire. Donc, il y a quelques personnes qui m'ont écrit pour savoir, Fred, où c'est que tu prends ça, toute cette information-là, depuis le début de la semaine? Mais restez bien branchés, va-t'en pas trop loin, parce que dans quelques minutes, je vais te dévoiler mon secret, je vais te donner mon petit truc pour être bien informé sur tout ce qui se passe dans la région. Puis en plus de ça, on va se parler un peu de météo, mais de météo mondiale, on va se parler de El Niño. Dans quelques minutes, tout de suite après Teddy Swims, qui nous chante Lose Control dans le meilleur de la musique sur les ondes du O97.1.

0: Ce matin, je vais te partager mon truc parce qu'il y a quelques personnes qui m'ont écrit hier pour me dire « Fred, où c'est que tu prends ça, toutes ces informations-là? Comment ça se fait que tu sais ça, le spectacle de Illusion Floyd dont tu nous as parlé hier? » Ben c'est simple. Je vais sur monlatuc.com, je vais consulter ça régulièrement, question de savoir ce qui se passe dans la région. Puis on parle vraiment de tout. La preuve, c'est qu'on a parlé de spectacle. On parle amplement de politique, que ce soit au niveau de la campagne électorale, mais aussi au niveau des droits de douane, de ce qui se passe aux États-Unis, de ce qui se passe de l'autre bord de la frontière, ou de ce qui se passe de notre côté de la frontière avec nos propres droits de douane. Ce matin, il est sorti une nouvelle sur une enquête qui est lancée pour obtenir des données sur la mobilité des Québécois. On parle aussi sport, bien sûr. On parle de la classique internationale de canots de la Mauricie là, qui a eu lieu, puis qui va continuer d'avoir lieu là, pour la deuxième manche le week-end prochain. Fait qu'il y a vraiment de l'information très, très utile. On va même jusque dans le municipal parce qu'on parle d'une coupure d'eau du côté de la TUC qui est prévue, qui était prévue hier et qui est prévue aussi aujourd'hui. Et ce matin, je suis tombé sur une nouvelle qui est parue hier et dont je veux absolument te parler. On va parler météo. Mais on va pas parler de météo, de ce qu'il fait aujourd'hui puis de ce qu'il va faire demain puis le week-end. On va parler de météo en général parce que c'est un article qui nous parle de l'automne 2026, de l'hiver 2026 et qui parle surtout du fameux phénomène El Niño, parce que l'Organisation météorologique mondiale prévoit un phénomène El Niño très, très fort cette année. Il va avoir des conséquences partout en Amérique du Nord et spécialement aussi chez nous. Mais on ne sait pas encore trop comment ça va arriver. Est-ce qu'on va avoir un hiver très chaud, un hiver avec beaucoup de précipitations? Ça, c'est pas tout à fait encore clair, mais on sait que ça s'est bien installé. Du moins, c'est ce que disent les météorologues et c'est ce que disent aussi les gens du côté de Météo-Média. C'est que le phénomène El Niño, c'est très, très bien installé et que c'est sûr et certain qu'il va avoir des répercussions. On parle même d'arrivée de conditions hivernales là, qui vont se faire attendre pour 2026. Fait que si vous aimez les automnes doux et les étés doux, si vous n'êtes pas trop fan du froid, là, ben on risque d'être servi cet été. Ça va être assez intense là, au niveau du phénomène El Niño. Et c'est censé persister là, jusqu'en février 2027. On dit du côté de l'Organisation météorologique mondiale qu'il va avoir des impacts climatiques significatifs qui sont possibles dans le monde entier, mais leur rapport et leur localisation vont varier d'une région à l'autre. Fait que gardons l'œil ouvert, mais surtout, allez consulter régulièrement monlatuc.com. 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Et je salue au passage le travail, excellent travail de nos journalistes à la salle des nouvelles d'Arsenal Média, que ce soit Louis-Philippe Arnoirel, Claude Marquis ou notre Michel Scarpino national. Ben bravo à tout ce beau monde-là. Puis encore une fois, allons les encourager, puis allons lire le plus régulièrement possible monlatuc.com.
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0: Alors voilà, c'est fini pour vos 100 000 matins. On va se retrouver demain vendredi, la dernière de la semaine.
1: Puis tes souliers, là. Mets deux souliers pareils demain, là, s'il te plaît.
0: Je te promets que je mets deux souliers pareils.
1: Promis. Puis tu m'as envoyé un texte la veille. Le matin, j'ai mes souliers funky, funky.
0: Mets tes lunettes. Ça va être ça. Fait qu'à demain, 5h58. Salut tout le monde.
1: Salut.
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3: Oh. Bon début de journée, bon jeudi, mon nom est Chuck, je m'installe pour les trois prochaines heures avec le meilleur de la musique au travail. Toujours un immense plaisir, en plus quand c'est jeudi, la musique est encore meilleure avec la dernière de Talk. Il nous avait promis une chanson en français et il a tenu parole, on le connaît. Il tient sa parole, le Talk, un vrai gars de party, un gars rassembleur. Et il s'en vient avec Claudia Bouvette. Il a fait appel à la chanteuse ex de Mixmania pour cette chanson-là qui s'appelle Boomerang. On aura aussi dans les prochaines minutes Philip Phillips et Gone, Gone, Gone. Ça, j'adore ça, c'est vraiment pas compliqué comme nom.

Un petit clin d'œil à Lara Gonzalez qui, encore une fois, sur l'heure du lunch, vont nous divertir comme ça se peut pas. Avec Passe-moi pas, qui est des colocs qui s'en vient. Et Jay Scott sera là, lui qui joue à l'étranger ce temps-ci. Il est sur la côte nord, fait pas mal de routes avec des shows à Off-Saint-Pierre, Sept-Îles, Forestville, avant de revenir le plus près de Montréal dans le coin de Saint-Jérôme le 19 septembre et le 26 septembre au Centre culturel des Jardins à Joliette. Pour l'instant, Steve Tonight, c'est Eagle Eye Cherry Out.

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2: C'est maintenant sorti l'album de Almost Monday, Thank God It's Almost Monday. C'est une sortie qui était très attendue parce que les réactions étaient vraiment fortes sur No More Regrets dans le Hit 15, notre décompte, les 15 plus grosses chansons partout au Québec. Le samedi à 9h, la plug est faite, mais c'est un album qui j'attendais vraiment beaucoup parce que je trouve qu'il y a un son vraiment intéressant de party. L'album commence vraiment en force avec une chanson d'introduction qui n'est pas vraiment un single radio, évidemment, mais je trouvais que ça mettait vraiment le ton à l'album. De quoi de vraiment festif, de quoi de... Tu sais, on a des trames sur lesquelles parler à la radio. Ben, je trouve que pour parler à la radio, là, ça, là... C'est jeudi, merci d'être à l'écoute de haut. Ah, ça marche, ça marche. C'est la chanson thème de l'album, celle-là. Ça commence de même, ça commence en force. Et par la suite, ben, on a une tune qui s'appelle French Kids qui a retenu mon attention.

0: Penser à Empire of the Sun ou des bands comme ça qui sont alternatifs mais en même temps très pop, très dansant, et ils s'en viennent dans les prochaines minutes avec No More Regrets.
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0: le jeune phénomène canadien qui s'est fait connaître à American Idol, qui va venir nous visiter ici au Québec au Festival Western de Saint-Tite. Cameron Whitcomb s'en vient à haut avec Kingdom of Fear. Et le groupe Creed s'en vient dans les prochaines minutes. Et ça m'a fait rire car cet été, j'ai rencontré une fille qui portait un parfum de la compagnie, la marque Creed. M'a toujours fait rire. Depuis ce temps-là, j'imagine le Ben qui est under jam, fait des parfums. Qu'est-ce que ça sent, un parfum Creed, si c'est le Ben qui le fait? Un mélange de cuir, de monster, puis de mauvaise décision. Un parfum vraiment pour tout le monde, pour les amateurs de rock. Non, on aime ça du Creed, et ils s'en viennent avec Weird Arms, What Opens, ça s'en vient sur le meilleur de la musique à haut.
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3: Bon avant-midi, ici Jessica Potsou. Les chefs des cinq principaux partis ont participé à l'émission spéciale « 5 chefs, une élection » diffusée en direct sur les différentes plateformes de Radio-Canada hier soir. Christine Fréchette, Charles Milliard, Ruba Gazal, Paul Saint-Pierre Plamondon et Éric Duhaime ont tour à tour répondu aux questions des journalistes Sébastien Beauvais, Anne-Marie Dussault et Alec Castonguay. Le président ukrainien Volodymyr Zelensky est arrivé à Calgary hier soir en prévision d'une rencontre avec le premier ministre Mark Carney. Les deux hommes doivent se rencontrer dans cette ville ce matin et M. Zelensky doit par la suite prendre la parole lors d'une réunion du Conseil des ministres à Banff. M. Carney a déclaré que le programme de la visite porterait principalement sur les priorités communes des deux pays, notamment l'approfondissement de la coopération en matière de défense, d'économie et d'énergie. Voilà, ça complète. Bonne journée sur nos ondes.

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1: Mesdames, il est nouvellement célibataire, Gabriel Frédette, qu'on vient d'entendre en haut dans les prochaines minutes. Francis de Grand Prix, si j'avais su, ça va être là. Jérôme 50, c'est en réserve également. Et pour l'instant, un peu de hip-hop, ça va faire du bien. Ça, c'est belle ambiance, chill pour un jeudi matin comme ça, pour surfer vers l'heure du lunch chez Larac et Gonzalez. Miss Jackson, Outkast,

Hier soir, j'ai regardé un documentaire qui m'a renversé. Je savais que ça allait me faire cet effet-là, mais peut-être même pas autant. Je t'en parle dans les prochaines minutes sur le meilleur de la musique au travail. Peut-être te parler un peu de Shinedown. Souvent, quand j'en parle, j'ai belle longévité pour le band. Ça fait déjà un quart de siècle que ça existe. Puis que malgré que c'est pas aussi gros que d'autres bands de l'époque, comme Linkin Park, exemple, juste pour nommer ceux-là, ben ils font leur place dans le paysage rock tranquillement, mais sûrement, le petit train va loin. Parce qu'avec Young Again, la chanson qui s'en vient, c'est devenu leur 26e numéro 1 dans les radios rock aux États-Unis, au Canada. Young Again a su monter au sommet, encore une fois, 26e fois pour Shinedown au numéro 1. C'est complètement fou. Et ça devient par le fait même un record impressionnant. Moi, je veux voir Shinedown un jour en show. Je sais pas à quelle fréquence qu'ils viennent au Québec. On dirait que même là, tu sais, on le remarque un peu moins. C'est pas comme quand Iron Maiden vient puis AC/DC cette semaine, exemple. Tu sais, ça fait un peu moins de bruit quand Shinedown passe, mais hein? Ils font-tu la job pas à peu près? On écoute leur 26e numéro 1 à la radio Young Again. Ça s'en vient.

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Encore sous le choc de ce que j'ai regardé hier, ça faisait des semaines que j'en parlais, la sortie du documentaire du drummer de Blink-182, Travis Barker, qui a survécu en 2008 à un accident d'avion vraiment très, très grave. Il était 6 dans l'avion. Il y en a 4 qui sont morts, 2 survivants seulement dans l'accident. Et on a fait un documentaire qui tourne autour de ça. Bien sûr, sa carrière avec Blink-182 est bien importante dans l'histoire. Et bien sûr, sa vie de famille aussi au travers de ça. Et à la fin, c'est vraiment émouvant. J'ai vraiment beaucoup aimé de la manière que ça a été construit, aussi de la manière qu'il raconte l'accident pendant qu'il drum en même temps. Et c'est pas des extraits de lui en show, là. Il le fait pour le documentaire. Donc ça recrée tellement une émotion. Et à la fin, la musique est tellement bien utilisée. Et ça, je me demande pourquoi soit l'information c'est pas rendu à moi. Personne qui m'a parlé de ça. Personne qui m'a dit ça. Et je comprends pas pourquoi. Donc je vais le dire ce matin. À la fin, il y a tellement une magnifique chanson parce que, oui, après avoir frôlé la mort en 2008, Travis Barker, en 2021, décide de reprendre l'avion pour la première fois par amour pour sa femme, pour sa famille. Et là, il y a cette chanson-là qui joue au même moment, à la toute, toute fin. Et je me dis, ah, oh, quel beau piano! Là, je me dis, je reconnais la voix. Je sais c'est qui. C'est une chanson de Patrick Watson, notre Québécois, qui est dans le documentaire de Travis Barker à la toute fin, au moment où il reprend l'avion pour la première fois depuis son accident. Et je comprends pas pourquoi je savais pas encore ça, qu'il y avait un Québécois dans la trame sonore de ce documentaire-là. Vraiment incroyable, une très belle chanson, To Build a Home. Parlant de Blink, ben là, ça y est, fini l'émotion, All the Small Things sur le meilleur, la musique en haut.

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1: Le prochain groupe a fait sa place dans un été 2026 qui a été très new country et ils l'ont fait avec leur premier single en carrière. Ça, c'est extrêmement impressionnant. Je parle bien sûr de Temper City qui s'en vient avec Self Aware.
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8: Bon avant-midi, ici Jessica Potsou. Les chefs des cinq principaux partis ont participé à l'émission spéciale « 5 chefs, une élection » diffusée en direct sur les différentes plateformes de Radio-Canada hier soir. Christine Fréchette, Charles Milliard, Ruba Gazal, Paul Saint-Pierre Plamondon et Éric Duhaime ont

tour à tour répondu aux questions des journalistes Sébastien Bovet, Anne-Marie Dussault et Alec Castonguay. Le président ukrainien Volodymyr Zelensky est arrivé à Calgary hier soir en prévision d'une rencontre avec le premier ministre Mark Carney. Les deux hommes doivent se rencontrer dans cette ville ce matin et M. Zelensky doit par la suite prendre la parole lors d'une réunion du Conseil des ministres à Banff. M. Carney a déclaré que le programme de la visite porterait principalement sur les priorités communes des deux pays, notamment l'approfondissement de la coopération en matière de défense, d'économie et d'énergie. Voilà, ça complète. Bonne journée sur nos ondes.

Merci d'avoir choisi le meilleur de la musique à Latuc, ici en Haute-Mauricie. On accueille les bras ouverts, font déjà partie de la famille Larraque et Gonzalez depuis maintenant quelques jours. Et c'est tout un succès jusqu'à maintenant. Leur énergie est contagieuse. On est vraiment content de les avoir dans l'équipe. Ils s'en viennent sur l'heure du lunch. Manque surtout pas ça. Pour l'instant, Jelly Roll, Alex Warren, Bloodline sur le meilleur de la musique à Haute.

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1: On vient d'entendre Fred Dion qui parcourt le Québec en ce moment et qui va se rendre du côté de l'Ouest canadien la semaine prochaine. Et on a entendu Nashville dans les dernières secondes. Vraiment très country comme ambiance en été 2026 qui a été dominé par le New Country. Également dans les palmarès. Et ça va paraître encore une fois au Festival Western de Saint-Tite qui débute officiellement demain. Je suis sûr qu'il y a bien du monde qui sera du côté de la Mauricie pour ce festival-là. Et en plus de ça... Ben, c'est très party, Saint-Tite. C'est pas juste des spectacles de musique, des rodéos, c'est aussi très festif. Et je pense que la prochaine chanson est en plein dans le mille pour ça. C'est Chef Boozy et Cargill qui s'en vient sur le meilleur de la musique à haut.
0: Ce qui s'en vient, encore des...

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0: 5-6-2. 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
1: Bonjour, ici Boris Chassaigne. Les chefs des différents partis politiques sont de retour sur le terrain après avoir participé hier à leur premier rendez-vous télévisuel de la campagne électorale. 4 des 5 chefs doivent aujourd'hui se rendre au siège social de l'Union des producteurs agricoles à Longueuil. Le premier ministre Mark Carney réunit son cabinet à Banff en Alberta aujourd'hui et demain, alors que la guerre commerciale avec les États-Unis s'intensifie. Les ministres vont lors de cette retraite discuter d'économie, de partenariat avec les peuples autochtones et d'affaires internationales. Le président de l'Ukraine, Volodymyr Zelensky, rencontrera aujourd'hui à Calgary le premier ministre avant de s'adresser aux membres du Conseil des ministres à Banff. Les deux chefs d'État doivent discuter du renforcement de la coopération entre ces deux pays dans les secteurs de la défense, de l'économie et de l'énergie. C'était vos manchettes.

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3: 11h54. 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
6: Bon jeudi 10 septembre, bienvenue dans Larac Gonzalez, dans ce lendemain de premier match dans la NFL. Les gars, comment ça va?
7: Bravo, Georges.
8: Ça va super bien. La seule affaire, c'est que je me suis inscrit pour le
6: Survivor.
8: Pool Survivor. Ouais. Je l'ai fait pendant la game.
7: Non, il faut que ça soit fait avant le botté d'envoi.
8: Je prends une autre game, puis je vais pas prendre mon équipe parce que c'était bloqué.
6: Tu vas être content pendant un bout dans le match.
8: Non, mais moi, quand l'autre s'est blessé, quand il s'est blessé,
7: Darnold.
8: Je pensais qu'on perdait. T'es sûr qu'on perdait.
6: Ben,
8: quand
6: Darnold
8: s'est blessé, au début du match, j'ai dit, ce gars-là, Drake May, runner-up, l'année passée MVP. Darnold se blesse.

0: déséquilibre, puis tu fais un lancer de même quand t'as déjà lancé deux interceptions pour perdre le match. Quand j'ai vu ça, j'ai même pas célébré en passant la main de la victoire.
1: Ouais, c'est tellement...
0: J'ai tellement trouvé ça un match plat. J'ai tellement trouvé ça cave, ouais. Qu'est-ce qu'il
2: ben,
0: a fait.
2: Non, mais c'est la défensive aussi, les boys. Ouais. On a c'est... deux bonnes défensives
0: ouais,
2: qui
0: big,
2: étaient là.
0: Oui, mais Big, tu lances deux interceptions juste avant. Qu'est-ce que tu fais, ce lancer-là? Même si c'était mon équipe, on a gagné de même.
1: Vous jouer au
0: j'ai
1: héros,
0: checké
1: là.
0: Ma tête, puis j'étais là.
2: Ta défensive
0: c'était tellement
2: est
0: calme.
2: Dominante.
0: Mais non, mais je sais, Big, mais...
2: Elle est dominante,
0: si t'as lancé deux interceptions avant, tu lances pas un ballon en déséquilibre.
2: Non.
0: Comme qu'il a fait mais non, dans la zone début.
2: Pas avec le cadran, pas avec le score, pas
0: t'es
2: avec
0: ta ligne de 20, tu vas faire une, tu vas égaler le match. Pour vrai, là, le gars qui nous a appelé hier, là, qui disait que les Pats ne vont pas insérer, là, tous les spécialistes après disaient toutes, les Pats, l'année passée, c'est dû à la cédule. Drake May, il va falloir qu'il montre que c'est un vrai QB, parce que là, il y a une vraie cédule cette année. Puis ce qu'il a fait hier, c'était mauvais, puis pas à peu près.
2: Ouais, c'était mauvais. Faut qu'il se relève.
1: Très mauvais.
0: Tu peux pas perdre contre Drew
1: Locke. En plus, t'as perdu AJ Brown.
0: Ouais.
2: En plus.
0: Blessé à cheville.
2: Puis
0: ouais.
2: On s'entend sur une chose, on y reviendra, là, mais le long jeu des Pats, c'est un mouchoir.
1: Absolument.
0: Ouais, ouais, exact.
2: Et c'est de l'art de AJ Brown.
1: Absolument.
2: Qui a vu le ballon, puis qui s'est juste dit, je me mets devant le gars, puis le mouchoir sort.
1: Un vétéran.
2: Mais offensivement, qu'est-ce que t'as créé hier?
1: Rien.
0: Ouais. Non, c'est... Pour vrai, c'est une honte. C'est une honte pour...
2: T'sais,
0: non,
2: fait que c'est...
0: J'ai même pas... T'sais, oui, on a gagné, mais c'était tellement plat.
1: Mais là, Sam Darnold, faut pas que tu sois pogné avec Drew Lock trop longtemps.
0: Non, non mais la bonne nouvelle, c'était ouais. Mercredi.
1: Ça, c'est une bonne nouvelle.
0: On a du temps, il y a pas mal de temps, puis on a dit qu'il y avait aucune... Il y avait pas de, il y avait rien de brisé.
2: Ouais, il y a pas de fracture, il y a pas rien.
0: De toute façon, le prochain match, c'est Arizona.
1: Ah, ben ça, une main dans le dos.
2: Ouais.
0: Même
2: ton horaire
0: si,
2: est favorable.
0: Même si c'est avec Drew Locke.
1: C'est avec Drew Locke, ouais.
0: C'est Arizona pareil. Tu comprends? Fait que c'est comme...
2: Ouais,
1: mais c'était pas de la haute voltige, hein, quand, pour partir une nouvelle saison. Là,
2: attendez, les boys. Attendez, là.
1: Ce soir,
2: on remet ça. Ouais, avec ça, deux équipes sur le décalage. Une équipe qui vient de se taper un vol de 16 heures et qui a décidé d'y aller, 28 heures avant le match.
0: Une équipe décimée de blessures.
1: Ouais. C'est pas clair, ce soir.
0: Ouais, moi, je pense que c'est clair.
1: Bon, les Rams?
0: Ben oui. Ben...
1: Ouais, mais en même temps, ils sont sous le décalage.
0: OK,
1: pis...
0: OK, vous prendrez tout.
1: Non, je prends les Rams.
0: Prenez les 49ers.
1: Ben là, tu fous.
0: Mais non, mais...
1: Tu fous.
0: C'est pas clair, vas-y.
1: Ben, c'est parce que le décalage, j'ai peur que ça lui rentre dans les jambes un peu.
0: Ah, les 49ers!
2: Je vous dis, Myles Garrett a été questionné. On lui a dit, comment tu te sens suite à ce vol de 16 heures? T'arrives 28 heures avant le match, ça, il est parti à rire, puis il dit, moi, c'est l'équipe qui a décidé. Ça a l'air qu'ils ont toutes les données comme quoi c'était la meilleure décision à prendre.
0: Non, mais mec, probablement, il va pas pitcher l'équipe en dessous de l'autobus, mais je te confirme que pour tous les joueurs, c'est pas mal ridicule.
2: Man,
0: c'est ridicule.
2: Tu commences ta saison, t'arrives là-bas sur le décalage, 16 heures de vol, les Niners sont arrivés jeudi dernier.
0: Sauf que...
2: Là, les Rams arrivent là.
0: Sauf que, mec, ça va rien changer quand même. Ils sont trop blessés, les 49ers.
2: C'est quand même... Au niveau physique, un méchant défi pour des... Les joueurs doivent être en beau maudit de commencer la saison en Australie.
0: Mais tu commences quand même contre une équipe qui n'a pas de défensive. Tout le monde est blessé à défensive. Fait que tu sais, c'est comme... Prenez 49ers d'abord.
1: Non,
0: prenez-les, vous allez voir, prenez-les.
1: Hey, penses-tu que je vais prendre Brock Purdy?
2: Non.
1: S'il te plaît.
0: Parce que tu sais qu'il va perdre.
2: Moi non plus, mais... J'espère juste pour nous... que ce sera un meilleur match que celui d'hier. Pareil.
0: Ben, au moins, c'était serré ce qu'il a fait, mais c'était plate. Ouais.
2: C'était serré, mais...
1: C'est ça. Maintenant, les partants ne jouent plus les matchs pré-saison.
2: Pas tout.
1: Puis, pas une maudite minute.
0: Oui.
1: Puis, c'est rendu que les deux, trois premiers matchs du calendrier régulier écopent.
0: Ouais.
1: Ça fait une couple d'années qu'on voit ça.
0: Toujours ça. Ils sont raqués.
1: Ils sont en train de se roder.
2: Et pas juste ça. Ça amène quoi? Ça amène des blessures.
1: Des blessures.
2: Parce que la NFL, tu sais, hier, Darnold et AJ Brown, je veux dire, est-ce qu'on veut vraiment parler de Romeo Doubs également? Man, comment tu peux échapper ce ballon-là, en plein des mains, comme ça? Il attrape ce ballon-là, les pattes continuent à driver, là?
0: Si j'ai fan des pattes, là, aujourd'hui, là, je décroche, puis pas à peu près. La déception
1: du balancier.
2: Ouais, mais comment ils vont être capables de se relever suite à ça? Parce que c'est une bonne équipe, l'autre bord. Tu sais, c'est les champions en titre.
0: Ouais, mais Big, on a... Big,
2: il y a une manière de perdre, je sais, George.
0: Big, moi, j'ai regardé... C'était 10-0 à un moment donné. Moi, j'ai regardé le match, là, c'est sûr qu'on... J'étais en paix qu'on perde.
2: Ouais, mais c'est normal. Comme tu dis, c'est Drew Locke.
0: Mais non, Drew Locke, il lance jamais, il est pas... Je regardais ça

0: 2-0. On va perdre, c'est correct. On perd.
1: Ouais. 4e et 1, bang.
0: Ça se peut pas.
1: C'est ce jeu-là qui a tout changé.
0: Hey, man.
1: Tu sais, le 4e et 1 à Smith & Jigba, puis.
0: Non, mais big. Parce que le 4 et. En passant, le 4 et 1, là. Non, pas que ça. Non, pas ça. 3 et 1, on pogne une punition.
1: Ouais.
0: 4-22.
1: Ok, ouais, sur l'autre.
0: Ouais, c'est la passe à Smith & Jigba. C'est Drew Luck qui a fait ça, j'étais là. Quoi? J'étais surpris. J'étais vraiment surpris.
2: Ouais, ça c'était beau quand même.
1: Parce qu'il y en a lancé quelques-uns des beaux ballons.
0: Ouais,
1: moi, c'est Drake May, j'ai trouvé qu'il y en avait une coupe de flottante.
0: Je là, mais quand il est là, Gonzalez, il est où quand il a fait cette passe-là? Mais bref.
2: Bah écoute, t'es 1-0. C'est sûr qu'il compte.
0: Ouais, mais c'était un match plat.
2: Ouais, non, c'était plat.
1: Il y en a une coupe qui ont sûrement pris les Seahawks dans le Survivor et qui avaient peur. On vous le rappelle, pour ceux qui l'ont pas fait.
0: On est tous là.
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0: C'est quoi vos nicknames?
2: Nous, c'est Big Ben.
1: Moi, c'est Steph Gonzo G, qui est le même que sur mes différentes
0: plateformes. Moi, c'est BGL 27.
1: Pas vrai?
0: Big George Larac 27.
1: Ben, c'est le même que toi sur YouTube.
0: Tout le temps ça. BGL.
2: BGL, ben oui.
0: C'est ça qui m'appelle en national, BGL.
2: BGL. Ouais. Ça, ouais, le quiz BGL.
1: Là, vous arrivez, arsenalsport.ca, à la une. Chris Kreider, au CH, le réalisme contre la partisanerie. Alors, vous avez des sections nouvelles. On va regarder en direct du studio également. Vous pouvez nous voir. Alors, allez faire un tour sur ce site qui est très complet. Très complet.
2: Nous en sommes fiers.
1: Ça fait du bien.
2: Mais
1: ça fait du bien de voir ça. Et on en voulait un depuis tellement longtemps. Un beau site web comme ça. Puis vous allez dans la section Le Gros Survivor. Et, hey, 5146. On a frappé la barre du 5000 participants.
2: C'est du monde.
1: C'est du monde. C'est du monde.
0: Dépêchez-vous, là, parce que après dimanche, fini, là. Si vous voulez participer, si vous n'êtes pas inscrit avant dimanche.
2: Ben attends, il reste pas le Monday Night?
1: Ouais, en fait, c'est ça. T'as jusqu'au lundi. Mais si tu te fais le lundi, il faut que tu choisisses le gagnant du lundi.
2: Attendez
1: pas à lundi. Faites-le avec un match du week-end.
2: Faites-le pour les matchs de dimanche.
1: Oui, il faut le faire absolument. Ah. Alors c'est ça, je viens d'aller voir et je suis encore mon statut vivant. Je suis encore vivant.
2: Oui, je suis vivant aussi.
1: Parce que.
2: Pris Lyon, moi.
1: Toi, t'as pris Lyon.
2: Sur les seins.
1: Moi, j'ai pris les Chargers en fin de semaine.
2: Contre qui?
1: Les Chargers contre. C'est contre qui joue les. C'est les Cards en fin de semaine.
2: Ah, ben ça, c'est une main dans le dos.
1: Ouais. Chargers contre Cards.
2: Tout le monde va piler d'en face aux Cards cette année.
0: Ouais, pas mal.
1: Pas mal de monde. C'est Jacoby là-bas, là. Carrière partant.
0: Non, mais attends, il est signé.
1: Qui?
0: Jacoby.
1: Oui, c'est lui le corps partant.
0: Non, je sais, mais tu sais, il demandait un contrat de fou, là.
1: Ouais, mais.
0: Ça a pris du temps. Il était sûr, il a signé?
1: Oui, c'est lui le corps partant.
0: Non, je sais, Big, mais je me souviens qu'il était en discussion salariale avec son équipe. T'es sûr qu'il a signé?
1: Ben, si c'est lui le partant, il a signé.
0: Il demandait quelque chose de fou, là. Des demandes de fou.
2: Ça se peut pas. Jacoby Brissett, il est archi millionnaire pour un corps tellement ordinaire.
0: Ouais.
2: Tellement ordinaire.
0: Mais il n'y en a pas, Ben.
2: Ça n'a pas de bon sens.
0: Il manque des cas dans la NFL. Il en manque.
2: Qu'est-ce qui se passe?
1: Ben, regarde.
2: Ils sont 350 milliards à jouer au football américain. Là,
1: alors, cette année, pour Jacoby Brissett, c'est 15,5 millions garantis. Mais son contrat lui va lui amener, là, avec le bonus et tout le reste, là, ça peut lui donner à peu près un 21 millions total.
2: Oh, les bonus. Pas sûr qu'il va y avoir des bonus, moi.
0: C'est fou, ça,
1: Ben. 21,
2: Jacoby Brissett.
1: Tu sais, mais regarde un gars comme, mettons, Baker Mayfield, là, qui a été, libéré il y a quelques années, là.
0: Ouais, là, il a chill gros lot, là.
1: Tu sais, il est retourné, lui, en bas, là. Il était avec les Rams, finalement. Il a fini la saison avec les Rams. Là, il est retourné, tu sais, il est allé avec les Buccaneers, puis il a retravaillé.
0: C'est sa dernière chance, puis il l'a pris pas à peu près.
2: Ouais, il l'a pris, lui. Ouais. Là, il l'a saisi. Ouais.
1: Puis là, il est allé chercher. Il est allé chercher son salaire. Fait que c'est quand même un pas pire contrat, là, 165 millions.
0: Puis là, la semaine prochaine, juste pour vous dire, on va vous donner les dates pour football et hockey avec Voyage en drone. La semaine prochaine.
2: OK. On va être prêt.
1: Pour football et hockey. Donc, on aura deux activités pour les gens. La semaine prochaine.
0: Ouais. Une à Edmonton, le hockey, puis une à New York.
1: Mais pas de foot.
0: Qui? Vous allez voir.
1: Ah! Ça, on verra. David Etegui va être avec nous autour, à 13h. 13h pile, on a besoin de dire autour. Maintenant qu'on sait qu'on a une pause qui est.
2: Pas le choix.
1: Direct sur le museau. En raison du fait qu'on est diffusé à réseau. Réseau O. On vous salue. Partout au Québec. On vous salue.
0: Mais ce que j'ai le plus hâte, Gonzo, là.
1: C'est quoi?
0: C'est que, tu sais, hier, c'était les 40 ans de l'ancien con.
1: Ouais.
0: Tous les gens qui nous écoutent en ce moment, vous êtes tous dans cette génération-là que vous écoutez l'ancien compte. Puis les jeunes, si vous n'avez jamais écouté ça, écoutez-les tous. J'ai hâte d'entendre, les gars, les souvenirs que vous allez choisir de votre meilleure scène de de lancer compte.
1: C'était hier, 40 ans pour lancer compte. Man, ça fait 40 ans!
0: On a chacun choisi notre scène. Régent, t'as fait un chef-d'œuvre. À chaque fois qu'on écoutait ça avant le show, Ben, on avait des frissons encore.
1: Ben, honnêtement, la scène qu'on a regardée ensemble. Là.
2: Ouais, ben, c'est la scène qui n'est pas radiophonique, c'est-tu celle-là?
0: Ouais, ouais,
2: ouais. Ça c'est ma scène, moi.
1: Ouais, c'était mon choix.
2: Ben, aussi, mais c'est parce que c'est pas radiophonique.
1: Non, zéro.
0: Les gens, s'ils entendent rien, ils vont pas comprendre.
2: Non, c'est ça, non. Mais c'est une méchante bonne scène.
1: Puis on vous la posera la question un peu plus tard, là, à l'émission. On s'est compte que 40 ans, c'est quoi votre meilleur souvenir de la série, là? Ça peut être votre meilleure séquence, votre meilleure réplique. Il y a tellement de répliques classiques également.
2: Mais moi, je vais faire un clin d'œil. Un personnage.
1: Ah, OK.
2: Un personnage que j'ai adoré et c'est un comédien qui nous a quittés.
0: OK. Ah, on voilà, plus de fois tantôt qu'on va être rendu là, oui.
2: Ouais.
1: Alors,
2: ouais.
1: C'est du fort. Ça m'a donné le goût de réécouter. Les saisons.
2: Ah, c'est
1: ouais. Disponible? Pour les gens, mettons.
2: C'est disponible.
1: J'ai pas regardé. Bon,
0: moi, j'ai DVD.
1: Ouais, je sais, moi aussi, j'ai les DVD. Faudrait que je fouille dans une boîte quelque part à la maison. Mais tu sais, mettons, maintenant, avec les plateformes, est-ce que ça a été remis sur une plateforme quelconque?
2: C'est sûr que tu vas trouver ça quelque part. Mais je pense que c'est sur YouTube. Je pense que tu les as toutes sur YouTube.
1: Au niveau intégral?
2: Je pense que oui. Je pense que oui.
0: Armée? Lancez compte, c'est sur quoi?
1: Ben, honnêtement, je suis sûr qu'il y a quelqu'un de l'armée qui est capable de nous dire si c'est sur. C'est-tu sur Illico? C'est-tu sur. Je pense pas. Peut-être
2: non.
1: Certaines séries, ben, certaines.
2: Sincèrement, je pense que c'est sur.
1: On fouillera, mais ça me tente de pas avoir.
0: Je pense pas, Ben, que les intégrales sont
1: DVD.
0: Je pense pas, Ben, que les. Ben, ah non, quelqu'un dit ouais. YouTube intégral, Ben, t'as raison.
2: Ouais, c'est ça, je vous dis.
0: Quelqu'un dit, c'est là.
1: Ben, c'est sûr que je me claque ça. Je sais pas quand. Fred Fournier qui nous dit, moi, je l'ai VHS. Il est pire que nous autres, lui. Il tapait ça sur VHS, puis il les a encore.
0: Mais non, il les a achetés.
1: Ah, peut-être, le coffret.
0: Le coffret VHS. Ben, oui. Coffret VHS, moi, j'ai coffret DVD.
1: Coffret DVD, moi aussi.
0: Ben, Blu-ray.
2: Ouais, t'es ça sur YouTube.
1: Épisode par épisode.
2: Ah oui, Lancez compte, saison 1.
1: T'as
2: tous les épisodes ici.
0: Wow.
2: Saison 1, épisode 1, saison 1, épisode 2, saison 1, épisode 3. T'es ça tout?
1: Bon,
2: t'es ça tout?
1: Ben, voyez, avant le début de la saison du Canadien.
2: C'est 47 minutes par épisode. Hey, t'en as un tas des épisodes.
1: Peux-tu m'envoyer le lien, man?
2: On t'a envoyé ça. Mais tu tapes Lancez compte, saison 1.
1: Intégral, puis tu l'as au complet. Wow. OK, merci.
0: Je vais aller réécouter encore au complet.
1: Ah, regarde, il y a des gens qui disent que ça jouait à Art TV le dimanche.
2: Ouais. Ben, il faut que ça soit à heure fixe. À heure fixe, là. On n'est plus là en 2026. Hein, écouter des trucs à heure fixe.
1: Il y a des gens, honnêtement, qui ne connaissent pas l'ancien compte. Je veux pas, ça fait 40 ans. Là.
0: Ben,
1: des gens
0: vrai,
1: qui sont à l'école, mettons.
0: Écoutez ça.
1: Je pense aux kids ici, là, mettons, là, à Hugo, à Jacob, à Tommy, à Oli.
0: Non, mais je pense qu'ils aimeraient ça.
2: C'était la révolution.
0: Connais-tu l'ancien compte? Non, il t'a
1: déjà écouté. Même les vieux des premières saisons. Avec ton père. C'est ça.
2: C'était la révolution télévisuelle, ça, au niveau des séries. Là. Rappelez-vous, là, on n'avait pas des séries comme ça. C'était des téléromans qu'on avait. Là, c'était une série télé. On se sentait big. C'était du hockey en plus.
1: Du hockey en plus.
2: Puis une coupe de sac, puis une coupe de cinq.
1: J'ai pogné une entrevue
0: oui,
1: avec
0: c'est vrai, il y avait des.
1: Ben oui.
0: C'est une des premières fois qu'on voyait des. Des parties intimes, tu sais, c'était controversé dans ce temps-là, un peu, non?
2: Oui, il y en a eu un peu.
1: On voyait des parties intimes?
2: Ben, on a vu quelques reliefs.
1: Ah ouais, OK. Tu vois?
0: Non, il y en a une couple de fois.
1: Ouais. C'est drôle parce que j'ai pas lu un dossier en fin de semaine, je pense, de Régent qui expliquait un peu qu'il s'était préparé pour faire une série qui était comme un peu inspirée des séries américaines également au niveau du rythme, au niveau de ce qui avait été fait. Je pense qu'il s'était tapé les Dynasties, les Dallas, les... Des Overlives. Je pense que c'est Dynasties et Dallas, les deux qui ont été mentionnés. Mais, tu sais, on s'en allait sur quelque chose de gros, là. Puis, ils ont frappé dans le mille, puis pas à peu près, là. T'sais, aujourd'hui, si on ressortait, mettons, une série là, de hockey au Québec, pensez-vous pas que ça marcherait?
0: Ben non, mais c'est sûr que ça marcherait.
2: Ben oui, mais il y a une série qui a été lancée, il me semble, il y a peut-être 2-3 ans, là.
1: C'était quoi?
2: C'était pas...
0: Junior Major?
2: C'était pas... En tout cas, il y a une série, là. Ouais, c'était peut-être plus Junior.
0: Plus Junior Major?
2: Mais c'était pas comme lancé.
1: Il y a eu un film qui était fait, Junior Major?
0: Oui, puis il y a deux parties, là.
1: Oui, puis il y a une série que mes enfants regardent, ça s'appelle Premier Trio. C'est des jeunes et du hockey, mais comme Lancez compte.
2: Lancez compte, c'est unique.
1: Tiens. Charles Dionne qui nous dit Lancez compte, 5% de hockey, 95% de drama. Il y avait du drama. Il y avait du drama, mais c'était le fun, ça, c'est sûr. Fait qu'on en parlera un peu plus tard à 12h30. Oui, on va faire le mini-blitz parce qu'il y a le match d'hier et le match de ce soir aussi. Olivier Brett va être avec nous. Et sinon, les gars, j'ai quelque chose pour vous. J'ai trouvé ça drôle. Je te l'ai montré avant le début de l'émission, Georges. Salutations à Anthony Martineau qui est à Brossard aujourd'hui. Et il nous dit le groupe est complet ce matin à Brossard. Et on dispute un match intra-équipe déjà. T'imagines?
2: On est déjà là.
1: C'est rendu qu'avant le début du camp, on voit un match intra-équipe et il y a des trios et des duos de défenseurs. Juste à Montréal. Uniquement à Montréal qu'on peut voir comme ça quelque chose. Et on vous rappelle que lundi, c'est le début du tournoi de golf du Canadien de Montréal. Fait que ça, c'est même pas... Mais, vu qu'on est là pour vous, partisans du Canadien de Montréal, le premier trio est composé de Caulfield, Suzuki et Slaff. Ça, c'est normal. Et le deuxième trio...
2: Oh là!
1: Oh, que le deuxième trio, tout le monde attend. Tout le monde attend.
2: Tu m'intrigues.
1: Newhook, Doc au centre et Demidov de l'autre bord.
2: Doc au centre? Sacrement.
1: Juste à Montréal, où on peut faire des trios avant le tournoi de golf du Canada.
0: Ouais, nous autres, on avait mis Newhook au centre, mais Doc. On va voir ce que
1: attends,
0: ça va donner.
1: Ouais, mais c'est même pas géré par le Canada.
0: Non, je sais. On va voir ce que ça va donner. C'est pas grave.
1: Mais Doc, je suis sûr qu'il y a beaucoup de gens.
2: Capi, es-tu quelque part? Non?
1: Ouais, Capi, t'es à l'aile de la 4.
2: À l'aile de la 4?
1: Ouais, on a Bolduc, Dano, Texier, puis on a Anderson, Evans, Kapanen. Okay, mais t'sais, faut pas tout prendre pour du cash
2: ben
1: pareil.
2: Ben non.
1: Mais est-ce qu'on oserait chez le Canadien de Montréal? Essayez encore le plan de Kirby Doc au centre?
0: On verra.
1: Man!
2: Je peux pas croire.
0: L'affaire qui est sûre, c'est que Big, vu qu'il n'y a pas beaucoup de... Pense à ça, il y a 4 matchs en concours, OK? Les deux derniers, normalement, tu veux le faire avec ta formation complète. Donc, les essais, t'as pas vraiment le temps d'en faire tant que ça. Parce que les deux premiers matchs, tu vas jouer des recrues qui vont retourner à Laval. Puis les deux derniers, c'est en formation complète. Donc, les trios qu'on va voir, c'est les trios qui vont débuter l'année, là. T'as pas le temps de faire des essais.
1: Le luxe que t'as, c'est que cette année, est-ce que nous avons entendu parler du camp des recrues du Canadien de Montréal? Non.
2: Non?
1: Tu regarderas la liste, puis tu me diras pourquoi on n'a pas parlé encore. C'est la cohorte la plus faible depuis je sais pas combien d'années.
2: À ce point-là?
1: Ben, Age est pas là. Zarovski est pas là. Pugachev est pas là. Mooney est pas là. Je dis tous les joueurs qui pourraient être peut-être... C'est rien contre les autres joueurs, là, mais c'est pas mal des joueurs qui vont se retrouver à Laval. Puis tous ceux qui sont intéressants sont déjà pas mal tous à Montréal aussi. Fait que moi, comme un entre-deux pour le Canadien de Montréal, fait que c'est pour ça qu'on n'a pas beaucoup parlé du camp des recrues.
0: Non, mais de toute façon,
1: rapidement, on va vouloir aller. Là. C'est 13 jours de camp là, cette année.
0: C'est ce que j'ai hâte de voir. J'ai hâte de voir à travers les équipes, les joueurs qui seront pas en forme. Parce qu'il n'y a pas de
1: test
0: physique. Puis, sans test physique, il y a des gars... Ovi, comment tu penses qu'il va peser, Ovi?
1: Penses-tu qu'il y en a qui vont essayer de passer...
0: Gonzo.
1: Les vétérans?
0: Je te garantis, il y a des gars qui seront pas en forme. Puis, on va le voir, on va le savoir. Et tu peux être réprimandé. Les équipes sont pas obligées de te payer, hein, si t'es pas en forme.
1: Man.
0: C'est sûr qu'il y en a qui vont... Sous l'encou les deux plus l'été. Parce que les tests physiques, tu pratiquement t'entraînes pour les tests que tu vas faire tout l'été. Mais là, il n'y en a pas.
1: Il n'y en a plus, là. Pour les gens à la maison, vous ne comprenez pas, il n'y en a pas. Là. C'est fini, là, le VO2 max, puis c'est fini. Il n'y
0: a plus rien. Fait que les gars font juste patiner. Alors qu'avant, on patinait avant, mais là, il n'y a plus de tests physiques.
1: Mais en même temps, les gars, maintenant...
0: Pas toutes.
1: Je sais, mais OK. En grande majorité... C'est des gars qui s'entraînent tout l'été
0: mais sauf que, Big, la différence, c'est que je sais pas comment ils se sont entraînés. Quand tu sais que t'as pas de test physique, c'est pas la même chose.
1: Ouais, mais ils ont tous des préparateurs, ils ont tous des,
0: oui,
1: des programmes.
0: Parce que t'avais des tests physiques. Là, quand t'en as pas, je te garantis qu'il y en a qui ont pas pris de préparateur cette année. Ils ont dit, oh, je vais juste patiner, gym quelques fois, qui vont plus... parce que, Big, il n'y a pas de test physique. Il n'y a rien, là.
1: Attends, ouais, mais pour un camp d'entraînement de 13 jours, allô les blessures.
0: Ben oui.
1: Si t'es pas en forme,
0: oui, tu vas te blesser, sauf que tu peux pas... Une équipe ne pourra pas associer au fait qu'un gars est blessé
1: non.
0: parce qu'il ne s'est pas bien préparé cet été. Tu pourras pas. Ah, je te dis, ça va être spécial. C'est pour ça que Montembeau, Big, je serais pas surpris, justement, dû à ça, qu'une équipe qui a besoin de gardien panique puis il soit contacté assez rapidement.
1: On devrait, la semaine prochaine, s'entretenir avec un préparateur physique. Notre chum Steph Dubé, on devrait peut-être...
0: On pourrait.
1: Parce que vous savez que les préparateurs physiques sont souvent en contact avec les différentes organisations pour le plan pour les joueurs de l'été. Mais mettons qu'il y en a certains qui appellent pour tel joueur, puis ça répond pas.
0: Penses-tu que dans le junior, ça va. Normalement, les équipes suivent. Penses-tu qu'ils vont suivre le même pas?
1: Ben, Steph est le gars le mieux placé pour le faire, parce qu'il fait autant du junior de la Ligue américaine,
0: non, mais je te parle pas. Non, mais c'est pas lui. Je veux dire, la Ligue. Si la Ligue va suivre le même pas que la Ligue nationale, le fait que Pitesse dans la Ligue nationale, c'est dans le junior, vont faire la même
1: chose. Honnêtement, en toute transparence, je ne connais pas le règlement au niveau junior.
0: Non, mais junior,
1: toi, t'es mieux placé avec ton gars.
0: Oui,
1: là?
0: Non, junior, il y en a, mais souvent. On suit les mêmes règles que la Ligue nationale.
1: Est-ce que c'est toutes les équipes qui le font? Ou est-ce que
0: toutes les équipes ont été suivies avec Junior. Okay. Mais
1: est-ce qu'on va en boiter le
0: fait,
1: pas?
0: C'est ça que je voulais dire. Si
1: on devrait demander à notre ami Rabdoucet.
0: Ah oui, on pourrait.
1: Qui pourrait nous répondre à cette question avec la LHJMQ. Beaucoup de gens font référence à Mishkov qui va arriver en grande forme.
0: Oui, il est arrivé en grande forme, exact.
1: Mais on dit qu'il est en grande forme cette année, même s'il n'y a pas de test physique.
0: Il s'est fait critiquer l'année passée, tu te souviens?
1: Oui. Oui. Mais et les gens réagissent en grand nombre à Kirby Doc au centre. C'est... Hey, nous, on ne fait que vous amener l'information.
0: Non, mais attends. Admettons qu'à tous les matchs, Gonzo, on envoie l'univers qui va jouer un gros match au centre. Ça va-tu l'aider?
1: Tu te rends pas à Noël. Ton réservoir est vide à Noël. Si tu donnes tout ça à l'univers, peut-être l'Halloween, tu te rends. Mais on vide ton énergie pour la saison au complet. Là. Parce que c'est prenant quand même là, d'avoir envoyé ça dans l'univers pour Kirby. Là.
0: J'en viens pas que ça ait marché en série.
1: Un match.
0: Ça, hey, t'en souviens-tu? En plus, c'est le match qui avait fait l'erreur avant.
2: Ah ouais.
0: Et tout le monde a pitché en dessous de l'autobus. Puis là, on avait fait... J'avais renversé ça. J'avais dit aux gens de l'acclamer.
1: C'est au documentaire là, de Trey Turner avec Philadelphie. Puis
0: Il s'est fait acclamer. Tu te souviens? C'est le match qui va se faire acclamer va être la première étoile puis il va score un but de passe. C'est cœur. Après ça, il était invisible le restant des séries. Mais c'est pas grave. Ce match-là tel quel...
2: Ce match-là.
0: Il a donné des ailes, ça a marché.
1: Moi, ça me... C'est de voir... En tout cas, de le voir au centre, j'ai...
0: Non, c'est pas un joueur de centre.
2: Un haut le cœur.
1: Non, j'ai pas un haut le cœur. C'est juste que, perso, moi, j'avais déjà toutes mes réponses. Je pense que tout le monde avait toutes ses réponses.
0: Ouais.
1: Là, de le revoir encore... Je me dis, c'est pas vrai qu'on va se rembarquer dans encore un essai de... mais là, il est en santé, puis on sait jamais. Puis... On verra vers... Pour le camp d'entraînement, ça débute la semaine prochaine. T'as parlé de Montembeau, on a parlé des gardiens de but. Ça tombe bien parce qu'au retour, ça va être un des dossiers dont on va parler. Le Canadien de Montréal, encore 3 gardiens de but. Qui seront les 2 gardiens qui débuteront la saison avec le Canadien de Montréal?
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5: Alors, un des dossiers qu'on va surveiller au camp d'entraînement du Canadien de Montréal, on pensait pas que ça allait devenir un sujet de conversation parce qu'on pensait tous, les gars, que durant l'entre-saison, il allait avoir une transaction pour un gardien de but chez le Canadien de Montréal. Mais surprise, le camp c'est lundi, ben le tournoi de golf c'est lundi. Et il y en a même un qui doit être surpris d'être là, Georges, puis son nom c'est Sam Montembeau. Il y aura 3 gardiens de but, à moins d'une transaction tardive. Il y en aura 3 au camp et 3 avec des contrats qui pourraient rester à Montréal. Est-ce qu'on commence à 3 gardiens de but?
6: Non, Big.
7: Non,
6: on commence pas à 3 gardiens de but.
5: Oubliez le ménage à 3. Là-dessus, on est d'accord. Les 3, on est d'accord. Rappelez-vous des commentaires de Martin Saint-Louis sur le ménage à 3. Voilà. Rappelez-vous de tout ce que ça avait donné comme situation. Les gardiens, les pratiques, les matchs, le ci, le ça. Une équipe n'est pas faite pour avoir 3 gardiens de but.
6: Tu sais, Big, pour commencer, là, en désaccord avec tout ça, je m'en fous des technicalités que Fowler peut... On peut le descendre sans qu'il soit réclamé ou quoi que ce soit. Backup dans la LNH, c'est super important, OK? C'est super, super, super important. Puis là, on regarde ce que Montembeau a fait l'année passée, Gonzo, puis il y a tellement eu de la difficulté que... Pour être backup, il faut que tu l'aies mérité, cette place-là. Puis, clairement, on a perdu confiance en Sam. Fait que je vois pas Sam, qu'est-ce qu'il a fait pour mériter le fait qu'il va être le backup de Dobesh cette année. Sam, on sait qu'on y a essayé le trajet cet été, ça n'a pas marché. Puis qu'on se croise les doigts qu'une équipe qui a besoin d'un gardien va contacter l'équipe avant que la saison se commence.
5: On est d'accord là-dessus.
6: Mais Big, okay, moi, Big,
5: okay. S'il n'arrive pas à l'échanger, tu fais quoi?
6: C'est impossible que s'il arrive pas, que Fowler va payer pour ça, pour va le mettre à Laval, puis Sam va être backup en attendant. Oublie ça, Big. Les deux jeunes, l'année passée, ils l'ont fait la job. Regarde où ils ont amené le Canadien. Regarde comment, quand Fowler a été rappelé, là. À un moment donné, Fowler qui a été rappelé, là,
5: Deux fois il a été rappelé.
6: Ça allait pas bien avec les deux gardiens. Puis il est venu à la rescousse 2 fois. Ce qu'il a fait, puis là, le monde dit, faut qu'il goal. D'abord, tu vas pas goaler 70 games, là.
5: Va en goaler combien?
6: Moi, je pense faire là, va regaler au moins 30. Minimum.
5: Fait que 50-30, mettons.
6: Ouais, quelque chose comme ça. 30. Minimum. Puis il va apprendre, puis là, il est prêt à aller, il est là. Mais Sam, oublie ça, Big. Là. Être backup. Non, qu'est-ce qu'il a fait pour être backup?
5: Mon plan initial, dans ma tête, puis j'imagine que c'est le plan du Canadien de Montréal, c'est que tu es capable d'échanger Sam Montembeau. Puis tu commences l'année avec un partage des tâches entre Dobesh puis Fowler, avec un léger avantage, comme tu dis, pour Dobesh, pour les départs. Mais là, Sam Montembeau est encore à Montréal. Tu vas faire quoi au premier jour de la saison? Tu t'en garderas pas 3. Hey. Attends, mais t'as 2 possibilités. T'en as 2 possibilités.
6: Ouais.
5: T'envoies Fowler en bas, débuter la saison, pour qu'il voit plein de matchs.
6: Je suis pas d'accord avec ça.
5: Je comprends. Je te dis juste qu'il y a 2 possibilités.
6: Ouais.
5: Celle-là ou l'autre, c'est que tu places Montembeau au balotage puis tu l'envoies à Laval.
6: Oui. C'est celle-là que je ferais. Si tu trouves pas preneur, c'est ce que tu fais.
5: C'est ce que tu ferais, toi.
6: Oui. Mais t'as pas le choix, tu ne peux pas. Il s'est mérité, il a fait faire la job l'année passée.
5: Je comprends, c'est temporaire.
6: Non, mais Big,
5: c'est temporaire.
6: Big, je ne veux plus voir Montembeau dans les nets pour le CH. Puis il va pas être backup par défaut parce que, hey, on trouve pas une façon de l'échanger. Bon, ben, tu vas être le backup à Dobesh en attendant. Ça serait une récompense.
5: Okay, mais, donc,
6: veux-tu gagner ou tu veux perdre?
5: Montembeau va avoir des minutes là, dans des matchs
6: en pré-saison, il va en avoir. Hey? Parce que si tu veux le transiger, il faut que le monde le voie. Là. Mais en même temps, Big, les matchs pré-saison, comme tu sais, ça veut rien dire.
5: Je comprends.
6: Surtout les 2 premiers matchs, ça va juste être des recrues.
5: Mais là, t'as 4 matchs.
6: Oui, je sais, Big.
5: Faut que t'en donnes à Dobesh quand même.
6: Oui, mais Big.
5: T'en donnes un à Fowler.
6: Les 2 derniers matchs, c'est ton alignement complet avec tes 2 goalers que tu voudrais.
5: Ouais.
6: Les 2 premiers.
5: Le problème, c'est que je pense que selon l'horaire de mémoire, là, c'est des équipes divisées même à la fin. Le Canadien joue un 2 matchs comme équipe A, équipe B. la manière que c'est fait. Fait que ça va être difficile à faire. Faut que tu gardes des joueurs longtemps.
6: Ouais, mais comme je te dis, ben, oublie ça.
5: Moi, j'ai pas. Je comprends.
6: Moi, le Montembeau, je le vois pas jouer.
5: C'était mon plan A. Si tu envoies Fowler à Laval, le temps de voir comment ça peut se placer, puis que Fowler a une grosse charge de travail à Laval, je suis pas complètement en désaccord avec ça. Mais la situation idéale pour moi aurait été un échange de Sam Montembeau, puis tu commences l'année d'Obesh Fowler. Puis écoute, tu y vas avec. Ça se peut qu'à la fin de l'année, ce soit pas Dobesh ton numéro 1. Ça se peut que ce soit Fowler.
6: Non.
5: Ah non?
6: Pour commencer l'année, non.
5: Ah non, non, non. J'ai dit, ça se peut qu'à la fin de l'année.
6: Ah oui, à la fin, il va y avoir une bataille entre les deux. Oui, ça se peut.
5: Je ne sais pas, oui, pas que c'est ce qui va arriver.
6: Ça se peut.
5: Dobesh a une
6: c'est,
5: longueur
6: mais
5: d'avance.
6: Gonzo, c'est chiant de dire ça là, là. Tu sais, je veux dire, avec le travail que Dobesh a fait l'année passée, de dire que ça se peut qu'il se fasse déloger tout de suite après une année qui a été sensationnelle l'an passé, c'est méchant.
5: Ben, c'est méchant. C'est un court échantillon.
6: Oui, mais c'est un échantillon des séries quand même.
5: OK.
6: C'était le MVP du Canadien l'an passé en série. T'es-tu d'accord?
5: Écoute, on a scandé son nom. Là.
6: De loin, c'était le MVP. Je de comprends. Loin, là. Okay. C'était lui. Puis après ça, tu descends. Puis après ça, c'était New Hook. Puis après ça, tu les autres après.
5: Attends un peu. Sam Montembeau, il y a 2 ans, au-dessus de 60 matchs avec les Canadiens de Montréal.
6: Il avait été quand?
5: Est-ce qu'il y avait quelque chose qui te montrait que l'année passée, la chaîne allait débarquer de la sorte?
6: Non.
5: Les gardiens de but, faut faire attention.
0: Ça, c'est vrai.
5: Par le passé, combien de gardiens de but ont été catapultés avec une couronne sur la tête?
6: Moi, j'en vois pas ça. Je sais ce que tu fais.
5: Non.
6: Mais je dis pas qu'à Dobesh, c'est ce qui va arriver.
5: J'en vois rien dans l'univers. Je te dis juste que pour moi, un échantillon de Sam Montembeau avec la progression qu'il y avait eu, il y a rien qui me laissait entendre que la chaîne allait débarquer. Fait que,
6: sauf que, oublie pas que quand tu te prouves en saison, en série, c'est quelque chose. Parce que c'est bien plus dur. T'as-tu vu les tests qu'il y avait en série?
5: Je te dis juste que Fowler et Dobesh, ça va être une année où Dobesh a l'avantage, là. A les devants pour le moment. Mais ça veut pas dire qu'à la fin de la saison, ce sera pas quelqu'un d'autre, le numéro 1.
6: J'ai pas dit ça. Moi, je fais juste dire que Montembeau, je ne vais pas jouer un match à Montréal cette année. Mais toi, tu le vois jouer à Montréal cette année un match.
5: Ben, j'aimerais qu'il y ait transaction. Mais s'il n'y a pas de transaction, je crois que Sam Montembeau va rester.
6: Tu ne te souviens pas de la pratique l'année passée? On la regardait et on avait pitié. Il servait d'écran, là.
5: Non, ça, il l'avait fait en rotation.
6: Non, mais c'est pas grave. On l'a fait en rotation, mais quand il commençait à servir d'écran, puis on le regardait, puis on nous a quand même réalisé que c'est pas l'affaire d'écran, c'est le fait que il faisait juste pratiquer en sachant qu'il allait même pas être sur le banc.
5: Okay.
6: Comment que ça devait être difficile?
5: Je veux t'amener dans la tête de Sam Montembeau. Okay, je parle pas de tape et de gaucher droitier.
6: Vas-y.
5: Il y a une saison de 60 matchs, ce gars-là est une star à Montréal.
6: Ouais,
5: l'année passée, la chaîne débarque.
6: Il était avec l'équipe Canada.
5: Okay? Ouais, en plus. Qu'est-ce qu'il se dit, lui, cet été?
6: Non, mais lui, il était sûr. Lui, dans Gonzo, c'est sûr qu'il pensait qu'il était transigé.
5: Là, il n'est pas transigé. Il faut qu'il revienne au camp d'entraînement.
6: Au tournoi de golf. On s'entend-tu que le Canadien, c'est pas comme si il voulait cette situation-là? Là.
5: Ben non, il n'y avait pas la situation. C'est parce qu'on n'a pas été capable de l'échanger cet été.
6: Exactement.
5: Mais t'imagines-tu, lui? Oui, mais lui, qu'est-ce qu'il dit, mettons, au niveau personnel?
6: Le Canadien, pense à ça 2 secondes, ce que ça veut dire. Le Canadien n'a pas été capable de l'échanger cet été. Puis il y a du monde qui disent encore qu'ils pensent qu'il va jouer à Montréal, commencer à Montréal, qu'on va mettre Fowler à Laval. Alors qu'il n'y a aucune équipe dans la ligue qui le voulait. Mais vous le mettez comme backup à Dobesh pour commencer l'année puis Fowler à Laval. Êtes-vous fou?
5: Non, mais c'est parce que je veux Fowler voit du filet.
6: Il va en voir à Montréal, Big.
5: Va-t-il en voir tant que ça?
6: Oui.
5: J'espère. Si tu peux le garder en hausse parce que c'est pour le faire garder les buts.
6: Dobesh va pas gauler 70 games.
5: Non, ça c'est sûr.
6: Mais non, il va en garder des matchs.
5: Mais si tu gardes Fowler en haut, faut même pas que Dobesh en garde 55.
6: Mais là, Big, on va voir comment que ça va aller. En passant...
5: 54-30, c'est pas si pire.
6: L'affaire, Big, c'est que c'est pas... Moi je me prends à mettre un chiffre. Tu sais pourquoi?
5: C'est selon les résultats.
6: Exactement. Tu vas... Là, t'as 2 excellents gardiens qui vont se challenger l'un l'autre. Ça va aller par séquence. Dobesh, 2-3, il va bien. Tu vas quand le gars, il est hot.
5: Plusieurs personnes qui nous disent, présentement, là, mettons, à la fin du camp, si Montembeau est exposé au balotage, est-ce qu'il est réclamé? Ça, pour moi, je vais répondre pour moi... Ça peut dépendre de bien des situations parce qu'on ne sait pas qui va se blesser pendant le camp dans les autres équipes. On ne connaît pas les besoins des autres équipes. Parce que contractuellement parlant...
6: Je pense qu'à 3 millions, Big, oui.
5: Hey, 3,15, une saison,
6: il est réclamé.
5: S'il y a une blessure.
6: Oui, mais même sans blessure, c'est-tu qui le réclame en courant?
5: Dis-moi pas les Oilers.
6: Ils ont perdu Anderson.
5: Oui, mais vous avez 4 goalers.
6: Devon Levi que Buffalo a laissé tomber.
5: Ouais, vous êtes allé le chercher, Devon Levi.
6: Non, juste big. Oublie ça.
5: Ben, vous avez Tristan Jarry puis Frédéric Anderson. Vous allez pas ramasser Sam Montembeau en plus.
6: Big. Je te l'ai dit la semaine passée. Jarry pas avec lui. Il finit. Je te l'ai dit. Non, j'ai pas de note là-dessus. Je l'ai dit.
0: Non, écoute-toi pas. Il y a pas de note. Je dois de.
6: Mais big, come on. Gonzo.
5: Moi, je pense que ça va dépendre des blessures.
6: Moi, je pense qu'on essaie de l'étranger par de quoi en retour. On n'a pas réussi. Au ballotage, il est réclamé. Il reste un an, 3 millions. C'est pas la fin du monde. C'est un bon risque à prendre.
5: L'année passée à Montréal, 43 Dobesch, 25 Montembeau, 17 Fowler. Ça a été assez partagé.
6: Oui,
5: assez partagé.
6: Oui, mais sauf que c'est là, cette année.
5: Hey, attends, Dobesch dans le dernier stretch, rappelez-vous les boys, là. Dans le dernier stretch, Dobesch, il perdait pas.
6: Non.
5: Puis en série, il a été phénoménal aussi.
0: Absolument.
5: Fait que c'est normal que ce soit lui qui parte avec une longueur d'avance.
6: C'est ça, oui.
5: Mais
6: oui,
5: moi,
6: oui.
5: Après, je trouve que c'est normal qu'on se pose la question, vu qu'il n'y a pas eu de transaction puis que tu ne veux pas commencer avec un ménage à trois. Est-ce que tu gardes Montembeau en haut?
6: Non, mais moi, je dis Montembeau, pas de game. Toi,
5: moi, ce que je ferais versus ce que le Canadien va faire, ça peut être différent.
6: OK, mais toi, qu'est-ce que tu ferais?
5: Moi, ce que je ferais, c'est que je placerai Montembeau au ballottage.
6: Okay.
5: Et je garderai Fowler.
6: Je pense que
5: le Canadien va envoyer Fowler à Laval.
6: Moi, je pense que le Canadien va le mettre au ballottage s'il ne trouve pas preneur. On n'enverra pas Fowler à Laval.
0: Non.
5: Hey, tu vois-tu Montembeau débarquer avec le Rocket de Laval?
6: Pic, tu vois-tu Montembeau gauler un match pour le Canadien?
5: Oui, peut-être. Peut-être encore.
6: Ah oui, l'année passée, t'as encore confiance? C'est ce que tu as vu l'année passée?
5: Ben écoute, ils l'ont envoyé chez eux pour qu'ils reprennent confiance.
6: Arrête de niaiser.
5: Oh, l'année passée, ça a été contesté, rappelez-vous.
6: Ils trouvent pas preneur cet été, puis on met que tu veux le mettre en backup.
5: L'année passée, ça a été contesté le fait que Fowler reste au bout du banc. Rappelle-toi, pendant toutes les séries éliminatoires, il y en a qui disaient il aurait dû aller à Laval, il aurait dû garder les buts, c'était en séries éliminatoires. Le Canadien de Montréal a décidé de le garder dans l'entourage pour qu'il puisse prendre ce bagage-là.
6: Oui, mais Gonzo, oui. Puis en série, c'est correct. Puis on en parlait à un moment donné de ça en se disant il devrait jouer des matchs à Laval. Tu sais, mais le Canadien s'est dit, tu sais, Dobesch qui est jeune, s'il débarque un peu, s'il se blesse, quoi que ce soit, tu veux Fowler qui vienne en relève, s'il arrive de quoi, c'est correct. Mais saison régulière, ça va pas être le cas. L'utilisation, ça va pas comme en série. Là.
5: On le sait, de toute façon, le
6: gardien d'avenir de cette équipe-là, on le sait tout, c'est Fowler. Tout le monde le sait. Là. C'est une question de temps avant que lui...
0: On le sait que c'est lui. L'élu, c'est lui.
6: Tu sais, quand Patrick est arrivé, là, ça a pris un an. Right? Un an avant qu'il déloge Ryan Edward. Un an.
5: Ben, en fait, il est arrivé, il a délogé Penny, puis il est allé dans le net. Puis ils ont gagné la coupe.
0: Ah, puis Steve Penny, rappelez-vous...
5: C'était incroyable,
0: Steve Penny. En série, on pensait que c'était le nouveau Ken Dryden. Là.
5: Steve Penny, c'était... Ben, tu sais, dans un marché comme Montréal, puis on peut en nommer ailleurs dans la Ligue aussi, il y en a eu des gars qui ont été catapultés rapidement, là. C'est Jim Carrey, on s'en souvient tous.
6: Es-tu italien d'origine?
0: Penny?
6: Oui.
5: Non, je pense pas. Va pas là.
6: Quoi?
0: Comment ça? Ah, je sais pas.
6: Il n'y a pas un business de pâte?
0: Ah,
6: Bétané.
0: Ah.
5: Je suis peiné pour toi, mon ami.
6: Qui ont fallu à la faute. Je veux pas de notes, c'est correct.
0: Non, ça va être correct. Ça va être bon.
5: Ah, on va le mettre en sondage pour le fun. Qui est l'autre boss, Jacob ou. Sont tous partis.
6: Oh, il est là. Jacob est là.
5: À cause de la joke, ils sont tous partis. Quel duo commence la saison à Montréal? Ça ou sais-tu... Veux-tu qu'on... Sinon, il va avec Montembeau comme backup? Comment on la formule?
6: Non. Fais juste demander... Pensez-vous que Montembeau va jouer un match à Montréal cette année? That's it.
5: OK.
6: Juste ça. T'as entendu, Jacob?
0: That's it. Il a changé ça.
6: Jacob, t'as entendu? Ben, ça revient, ça.
5: Ben,
6: Jacob,
5: en gros, c'est ça.
6: T'as entendu, Jacob?
5: Est-ce que Dobesch, Montembeau...
6: Est-ce que Montembeau va jouer un match à Montréal cette année? Mande ça comme question. Ou simple que ça?
5: Ben, la réponse, c'est oui.
6: Souper?
5: Combien de soupers tu veux mettre là-dessus?
6: 1000.
0: 1000.
5: Un match. Même si, mettons qu'on ne trade pas. Là. Parce que
6: la saison régulière, là, okay. Pas pré-saison.
5: La seule affaire qui me fait peur, c'est l'échange.
6: Souper, big.
5: Parce que je pense qu'on peut l'échanger. Mais s'il n'est pas échangé, il va jouer un match.
6: Souper 5 étoiles.
5: Attends un peu. Réponds à la question, par exemple. S'il n'est pas échangé, il va jouer un match.
6: Big, échanger ou pas, moi, la prédiction, il ne jouera pas un match à Montréal cette année. Okay, c'est ça la gageure.
5: T'es-tu game de mettre la particularité S'il n'est pas changé?
6: Hey, oublie la particularité. Tu penses qu'il va jouer un match à Sunnywood à Montréal? Moi, je dis que non.
5: Ouais, mais là, c'est parce que si...
6: Si,
5: ben ouais, mais s'il est changé,
6: si
5: c'est sûr qu'il n'en jouera pas de match.
6: Si ma tante avait quelque chose, ça serait mon oncle. Arrête avec les si. Oui ou non? Est-ce que tu veux bêter un souper? Moi, 5 étoiles.
5: Non, je ne bête pas de souper parce que je pense que le Canadien va réussir à l'échanger avant la fin du camp.
6: Bon, ben
5: en raison d'une blessure.
6: Bon, ben d'abord, c'est ça. Tu es d'accord avec moi que je ne jouerai pas un match à Montréal? Ouais, le débat est fini.
5: S'il n'y a pas d'échange, il en joue-tu un à Montréal?
6: Il sera pas là, échange, pas échange, il va être balotage.
5: Parce que si le ménage à trois, il est là.
6: Il n'y aura pas de ménage à trois.
5: Exact, puis il va en jouer un match cette année.
6: OK, super.
5: Ben oui, mais ça veut dire qu'il n'y aura pas d'échange avant le début de la saison.
0: Je me dis que Fowler s'en va à Laval.
6: Je m'en fous. Échange ou pas, je te dis que j'aurai plus un match. C'est fini.
5: Ouais, mais là, il manque des bars CT et des bars CD, des points CI.
6: Il veut pas gager.
5: Ben, c'est pas que je veux pas gager.
6: Il y a des mains d'alligator qui se rendent pas dans tes poches.
5: Si je pense qu'il va être échangé avant le début de la saison, parce qu'il va y avoir une blessure ailleurs au camp, puis que c'est un contrat favorable à 3,15.
6: Donc, t'es d'accord qu'il jouera pas un match?
5: Je te dis juste que. c'est un discours de sourd. Caline. S'il n'est pas échangé, il va en jouer un match.
6: Balotage, Big, sinon.
5: Ouais, mais il va revenir, peut-être qu'il y aura une blessure.
6: Qui il reviendra plus.
5: Ça va.
6: Coudon, c'est son voisin?
5: Non.
6: Il joue-tu au Hammond Pickleball?
5: Non, pas encore.
6: Il a pris un abonnement?
5: Pas encore. OK, on va aller en pause. Au retour, Lancez Compte a 40 ans. C'est quoi votre meilleur souvenir, votre meilleur personnage, votre meilleure réplique? On parle de tout ça dans 2 minutes.
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0: passé un mot hier.
1: Je pense pas qu'il y a un meilleur intro dans un téléroman que ça. Cette tune-là, là.
0: Le 9 septembre, hier, ça marquait les 40 ans de Lancez Compte, une série ô combien importante pour le Québec.
2: Absolument.
0: C'est une série qui a marqué et qui marque encore. Le paysage télévisuel
1: on
0: québécois.
1: On a tous regardé, puis on parlait tous de ces séries-là à l'école. On avait hâte à chaque semaine, le prochain épisode, c'était cœur.
0: Mais ça, la consommation était différente aussi. Tu sais, il fallait que t'attendes une semaine pour t'asseoir, puis t'essayais de prédire ce qui allait arriver, puis le lendemain d'un épisode, t'en parlais à l'école ou t'en parlais pour les gens qui sont plus âgés au travail. Ça rassemblait le monde, la télévision aussi. La consommation est un peu différente aujourd'hui.
2: Un peu beaucoup.
1: Quand on jouait dans la rue, là, je pense qu'on les a toutes personnalisées, les personnages,
0: weird.
1: Toutes.
0: Ça, c'est weird, là, parce que t'étais Patrick Roy, mais t'étais Pierre Lambert, qui était pas un vrai joueur de hockey. Ouais. Là. Ça,
2: non,
0: c'est
2: non,
0: weird.
2: Non, c'est ça. Les scènes de hockey.
1: Où t'étais Danny Ross si tu patinais vite.
0: Danny Ross.
1: Si tu patinais vite.
0: Ouais.
1: T'en sais-tu de son vie quand il descend de l'aile, tu sais-tu?
0: Avec la chevelure. Et...
1: Ouais.
2: Il y en a beaucoup qui ont été Templeton aussi.
1: Quand tu te pognais, t'étais Templeton.
0: Mon bon ami Eric Oziel, Il y en a très peu qui ont été Denis Mercure, mais je veux dire, au début, c'était un personnage qui était plus important.
2: Important au début, ouais.
0: Complètement, là, tu sais, c'est...
2: Linda Hébert, la journaliste.
0: Ouais.
2: Qui a mangé son lot de volées verbales par Marc Gagnon.
0: Marc Gagnon?
2: D'ailleurs... J'ai trouvé, en tout cas, je reviendrai tantôt, mais il a fallu que je dise un peu, là.
0: Ouais. Okay.
2: Parce qu'il y a quelques trucs qui passent.
0: On pose la question aujourd'hui, c'est quoi votre meilleur souvenir de la série? Ou la meilleure séquence, ou la meilleure réplique, votre meilleur personnage? Là, Georges, t'en as choisi un. Il était un peu long, mais il est nécessaire.
1: Ouais,
0: c'est
1: un
0: classique.
1: On n'a pas le choix.
0: Fait qu'on a essayé d'y aller, puis on n'a pas trouvé les autres extraits non plus. Il y en avait qui étaient moins radiophoniques. Fait qu'on a décidé d'en choisir un. Je te laisse le présenter.
1: Non, mais pour vrai, là, cette scène-là, il y en a plein qui vont la reconnaître. Si vous avez jamais entendu Lancez Compte, écoutez juste cet extrait-là. Ça va vous donner une petite idée de ce que vous allez probablement vouloir écouter. C'était écœurant, puis on était en état de choc la première fois qu'on l'a vu. Quand on dit qu'on était jeune, cette passe-là, on n'a pas aimé ça.
2: Non.
0: BPM a déjà fait un clin d'œil à cette scène-là également.
1: Oui, exactement. Fait que vas-y, Ben, fais-la jouer. Ça va rappeler des souvenirs à plein des gens.
3: Comme ça, il y en a qui trouvent que je suis un enfant de chienne. Un jaloux. Un plein de marde. Il y en a qui trouvent que je connais pas ça, le hockey. Eh, on sait bien. Ils ont 16 games de jouer avec le national. Ils peuvent se permettre de critiquer. Eh, on rit pas. Ils se sentent assez bons pour venir me dire quoi faire ici. Ils sont pas capables de lancer deux fois contre la pire défense de la Ligue à Pittsburgh. Puis le lendemain soir à Chicago, ils se font prendre sa glace pour 3 buts en 3 présences. Hey! C'est au bout de ça! Et ils sont capables de critiquer, par exemple. Puis de poignarder un autre joueur dans le dos. Prendre du cœur, faire ça. Puis de la jugeote en maudit. Ça mérite de jouer plus souvent. Ça laisse des traces de break dans ses culottes chaque fois que ça rencontre Semenko dans un coin. Puis ça va venir me dire que je suis un chieux, un peureux. Il y a un petit salaud ici qui était même pas capable de faire une longue distance la première fois qu'il est sorti de Québec. Puis ce petit salaud-là va venir salir la réputation d'un vétéran qui a donné son sang pour l'équipe, qui a gagné 2 Coupes Stanley, puis qui a plus de cicatrices sur le corps qu'il y en a qui ont poil au menton. Moi, il faudrait que je ferme ma gueule quand un trou de cul va vendre la vie privée d'un coéquipier à une journaliste pour avoir sa petite face d'hypocrite en première page. Les gars de même, c'est pas des hommes. C'est des sissus de cul à un moment. Ça a pas de cul entre les jambes. Écoute, ben, ça me fait vomir quand je les regarde. Ça n'a pas de place dans mon équipe. Ça ne mérite pas d'avoir un uniforme. Nounou! Il y a un chandail ici là, que je peux plus sentir, qui m'écœure. Le numéro 13, là, décroche-moi ça tout de suite. Personne s'en sert à soir. Oh, puis vous autres, mes sacrements. S'il y a une game que vous devez gagner, c'est celle d'asseoir. Préparez-vous, bande de sans-cœur, parce que New York, là, au bord, ils sont prêts. n'ont pas de petites charognes dans leur équipe.
0: Man.
1: Tu sais, ce son-là. Quand ça va en pause, quand c'est fini. Là.
0: Honnêtement.
1: C'était cœur. C'est qui la trame sonore de qui a fait ça?
0: Je sais pas c'est qui a fait ça.
2: La trame sonore.
1: Les autres, c'est Music Plus.
0: Ouais, mais ça, c'est non. C'est pas.
2: Tu m'en poses une.
0: Il y a une chose qu'on doit dire là-dessus. Cette montée de lait d'Yvan Ponton devrait être dans les annales de la télévision québécoise. Ah
1: ouais, je pense que ça l'est.
0: C'est du... Honnêtement, c'est écœurant. C'est un classique. Yvan Ponton, c'est du grand jeu.
2: Ah, ce qui est là. Tout à fait. Rien à ajouter.
0: Man, Jacques Mercier, tout le monde le détestait.
2: On le détestait. Souverainement.
1: Ouais.
2: On le détestait. D'ailleurs, il est aussi de mon autre scène... C'est, en fait, j'en ai deux autres. Quand il gagne la première coupe, là, la finale, là, tu sais, il y a mettre dedans, puis là, tout le monde est content, puis avec la musique, puis l'explosion, moi, ça, j'ai aimé cette scène-là. Mais la scène avec
0: Jimmy,
2: le fils.
1: Mais ça nous a fait aimer, Yvan Ponton. Cette scène-là, ça nous fait aimer plus le
0: coach. Exact. Le méchant devient comme il y a un côté tendre. Ouais. Tu sais, vous vous rappelez, il amène son fils qui ne peut pas marcher, il l'amène dans le vestiaire, à l'entracte. Puis là, il force à marcher. On le regardait avant le début de l'émission. Georges, j'avais le poil sur le bras qui levait, je veux dire.
2: Beaucoup d'émotions.
1: Ouais. T'as pas besoin de rien dire aux joueurs. Ils regardent ça. Là.
2: Ouais.
1: Puis là, t'as une parade à jouer après. Puis t'es comme, man, moi, je peux patiner. Je peux jouer. Je suis dans la Ligue nationale. Le jeune, lui, veut juste marcher, faire quelques pas.
2: Ah, c'est fort.
0: Non, j'ai très fort. Il avait le show.
1: Ah, c'était cœur.
2: Salutations, Régent.
0: Ben
2: oui. Notre ami Régent Tremblay qui écrit un sochet de...
1: Pourquoi il continue pas?
0: Il y en a eu pas mal de saisons après. Honnêtement, si t'avais une nouvelle génération encore, là, ça marcherait encore.
2: Je pense que oui.
0: Ça marcherait.
2: Ouais.
0: Puis ça veut pas dire que c'est pas dans les plans. Régent nous le dirait peut-être pas, là, mais d'après moi.
2: Régent va toujours avoir des projets.
0: On voulait le mentionner au passage.
1: Hey, et puis d'ailleurs, un jour, Ben, tu feras jouer la télésérie que Régent faisait avec Le Monde en
2: Station. Oui, le Radio-Roman. Station 91.
1: Ça, c'était drôle.
2: Genre, j'interprétais quelques personnages.
0: Avec Chantal Maccabée.
2: Oui. C'est ça. Le problème, c'est que ça nous prend l'autorisation de Chantal. Et je pense que le Canadien va barrer ça aux douanes. Parce que Chantal était coquine dans certains de ses personnages là-dedans. Là. Rappelle-toi. Avec Simon René, là, ça soignait pas mal. Ouais, quand elle interprétait le personnage russe.
0: Finalement, ça va rester...
2: Pas sûr que le Canadien va dire oh « Oui, allez-y ».
0: On va rester dans les annales.
2: On a eu le projet de...
1: Tu l'aimes vraiment ce mot-là. Hein?
0: Non, quoi?
2: Les annales.
0: C'est une expression.
1: C'est trois fois que tu le dis.
0: Non, c'est une expression.
2: Il faut vraiment
0: l'avoir. Au retour, on parle d'un mini-blitz. Il va être mini, puis pas à peu près. On jase football en deux minutes.
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0: nouvelle saison dans la NFL hier dans un match soporifique que les Seahawks remportent 13-10 sur les Pats. Mais le deuxième match, c'est quand? C'est ce soir. En Australie, s'il vous plaît. Mais oui, en Australie. Là où les Rams reçoivent les 49ers. Là, c'est à moi de choisir.
1: Ouais,
0: hein?
1: Ouais.
0: Les Rams voyagent d'avion à quelques heures du match. Les Niners tout cassés de partout. Alors, je vais y aller avec le talent, même s'ils ont fait trop d'avions avec un match rapproché. Les Rams l'emporteront ce soir.
1: Moi, je m'en fous, là, que ça fait une semaine que les Niners sont là-bas. Là. Moi, j'ai compris qu'ils soient là-bas parce que tu veux pas pratiquer dans ton stade parce que la maudite centrale qui est là, tu te blesses tout le temps, fait que t'es mieux d'être ailleurs. Ils ont tellement blessé en défensive alors que les Rams, ils ont toute une attaque en plus avec Puka Nacua, Devante Adams, ils vont prendre avantage de ça. Miles Garrett va être
0: toute
1: la pression qu'il va mettre sur Purdy. La défensive des Rams, c'est la meilleure de la NFL. Oubliez ça, je m'entends même pas un match serré. Heureusement qu'ils sont arrivés la veille des matchs, les Rams, parce que ça va être le fun des débuts de match, parce que ça va être un peu serré, parce qu'ils vont être rouillés à cause de ça. Mais sinon, en deuxième demi, après, ils vont se détacher, ils vont leur donner une varlope, fait qu'il y aura pas de match, oubliez ça.
2: Je suis curieux de voir le spectacle, ce soir.
0: Ouais, moi aussi.
2: Surtout du côté des Rams.
1: C'est à quelle heure?
2: On l'a dit, c'est à 8h30. 8h30 ce soir. Les Niners, on l'a dit. Ça fait plus d'une semaine qu'ils sont là-bas. Ils sont arrivés jeudi dernier. Les Rams, ils sont arrivés 28 heures avant le match. 28 heures avant le match, après 16 heures d'avion pour les Rams, sans Aaron Donald, on le disait. Oui, Miles Garrett est là, lui qui dit qu'il dort pas dans l'avion, qu'il a de la misère à dormir quand il est loin de chez lui en plus. La défensive est quelque chose. Ne pas non plus minimiser Trent McDuffie qui débarque là-bas. C'est un gros morceau aussi. Trent McDuffie qui va être là. Jalen Watson aussi. Offensivement, on le sait. Là, on s'attend à ce que Bosa joue. Kittle joue également. Eux qui reviennent de longues blessures. Alors, ce soir, moi aussi, je m'arrange derrière les Rams contre les Niners. Un gros match de division. Un match qui aussi, il faut dire, est présenté sur Netflix, les boys. Ça, ça change la donne aussi. Football le mercredi.
1: Football le jeudi.
2: Je pense qu'on est capable de l'avoir ici aussi au Canada quand même parce que le diffuseur reprend le signal de Netflix.
1: Ouais, ouais.
2: C'est pas uniquement sur Netflix. Faudrait confirmer.
0: Faudrait confirmer probablement.
2: Mais par le passé, je sais que ça a été possible de le regarder même ailleurs que sur Netflix au Canada.
1: Mais on risque d'avoir un match qu'hier quand même.
2: Hey, c'est deux gros clubs même.
0: Ben, c'est deux gros clubs.
1: C'est juste demain, mais ils sont tellement décimés. Là.
2: Ben, ils sont décimés, mais ils jouent pareil.
1: Je comprends, mais tu sais, les prétendants Super Bowl, c'est les Rams. Là.
2: Complètement. Et de loin, hein, quand on regarde les cotes, les Rams, c'est à 5 contre 1. Puis le deuxième favori, c'est du 11 contre 1.
0: C'est combien?
2: Du 5 contre 1.
0: 5 contre 1.
2: Puis le deuxième, de mémoire, c'est les Bills, je pense, qui sont à 11 ou à 10. Puis après, t'as les Seahawks puis les Ravens à 11. Fait qu'il y a une méchante différence, mais l'arrivée de Miles Garrett, l'arrivée de McDuffie, puis là, la signature d'Aaron Donald a complètement changé tout ça.
1: Exact.
2: Bon. Hey, bon football à tous!
1: Oui.
2: Bon football à tous.
1: Vous avez un match aujourd'hui que hier. Désolé, je sais que je vous ai dit hier de supporter les Seahawks.
2: Bon, mais c'est pas de ta faute.
1: Les Seahawks, normalement, sont meilleurs. C'est plus excitant que ça.
2: C'est vrai qu'hier, il a essayé de vendre ses Seahawks. Fait que la vente était tough.
1: Non, mais big. Quand Donald s'est blessé, là.
2: Ouais. Regardez ça ce soir avec les Rams et les Niners. On reste dans la même.

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4: Bonjour, ici Boris Chassaigne. Les chefs des différents partis politiques sont de retour sur le terrain après avoir participé hier à leur premier rendez-vous télévisuel de la campagne électorale. Quatre des cinq chefs doivent aujourd'hui se rendre au siège social de l'Union des producteurs agricoles à Longueuil. Le premier ministre Mark Carney réunit son cabinet à Banff en Alberta aujourd'hui et demain, alors que la guerre commerciale avec les États-Unis s'intensifie. Les ministres vont lors de cette retraite discuter d'économie, de partenariat avec les peuples autochtones et d'affaires internationales. Le président

Le président de l'Ukraine, Volodymyr Zelensky, rencontrera aujourd'hui à Calgary le Premier ministre avant de s'adresser aux membres du Conseil des ministres à Banff. Les deux chefs d'État doivent discuter du renforcement de la coopération entre ces deux pays dans les secteurs de la défense, de l'économie et de l'énergie. C'était vos manchettes.

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2: Salut tout le monde, Julie Desjardins qui va essayer d'avoir le même niveau d'énergie que ses collègues aujourd'hui. La gang des 100 000 matins, Chuck, Larac, Gonzo. Et là, le standard, il est élevé pour vous offrir vraiment une grosse dose d'énergie, une ultime dose de musique également. Le meilleur de la musique pendant que vous êtes au travail se trouve ici même à haut avec Joseph Poirier qui va nous aider à emboîter le pas. On aura du Machine Gun Kelly également.

rêve et si c'est de se lancer dans le vide, ben c'est un go. Ça a été fait par un Canadien. Je vous raconte cette histoire vraiment touchante, inspirante, qui nous donne le coup de pied là où il faut aussi se le donner une fois de temps en temps. Je vous raconte cette histoire-là après Milky Chance, après Stromae et Green Day. À haut!

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1: Ah, qu'est-ce que vous voulez? Ça me touche, moi, l'audace et le courage. Et j'ai envie de vous parler de James Gordon, un Ontarien à l'âge de 97 ans. Le mois dernier, il a décidé de sauter en parachute. Ça faisait longtemps qu'il y pensait. C'est une expérience qu'il se souhaitait à un moment donné dans sa vie. Et là où il habite, donc une résidence qui a permis cette espèce de collaboration-là avec l'entreprise Skydive Swoop, on a permis à plusieurs résidents de pouvoir sauter dans le vide, littéralement. Lui, là, comme objectif, le monsieur Gordon, c'était que sa vie soit excitante, puis il manquait ça sur sa bucket list. Ben là, c'est coché. Il a avoué avoir eu une petite frousse quand même la veille de l'événement. Puis finalement, quand il est arrivé dans l'avion le lendemain, le jour J, ça s'est super bien passé. Ravi de son expérience. Comme quoi, hein, quand on veut oser, quand on veut cocher quelque chose sur notre liste, ben il n'y a pas de limite. Surtout pour James Gordon, 97 ans, c'est fait son saut en parachute. Dans les prochaines minutes, Neon Trees, Everybody Talks s'amène dans votre après-midi.

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On va se garder une cadence qui fait bien du sens pour un jeudi après-midi avec Bob Bissonnette. Mettre du tape sur ma palette. J'adore cette chanson. D'abord, Arpin Lépine et Mentir. Ah, oh!

0: Malheureusement, parfois, c'est l'état de santé de nos artistes préférés qui fait que le spectacle ne peut pas avoir lieu. Dans ce cas-ci, c'est vraiment la météo qui a fait des siennes. Ça a même forcé l'annulation du concert d'AC/DC qui était prévu hier du côté du Stade Rogers. Tout ça en raison des gros dégâts. Ça a endommagé une tonne de sections, ce qui fait en sorte qu'on a dû annuler carrément le spectacle. Quand même, 50 000 places, ça aurait été un solide show. Et là, le légendaire groupe sera heureusement, je vais le dire entre guillemets, de passage encore à deux occasions au Canada. Donc, ce samedi en sol montréalais, puis à Winnipeg le 20 septembre prochain. Mumford & Sons, j'ai souvenir d'avoir vu ce show-là, moi, il y a 10 ans. Je serais dû avec Chris Templeton pour cette collaboration. La chanson Here s'amène à... Oh!
1: Dans un instant. Oh.

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4: Bonjour, ici Boris Chassaigne. Les distilleries et les producteurs de spiritueux canadiens seront durement touchés par l'interdiction d'exportation de leurs produits aux États-Unis.

québécois chouchou dans votre cœur, j'en suis sûre. Fouki et Loud, Ya Blind Melon. Ça va faire 31 ans en octobre que le chanteur est malheureusement décédé d'une surdose. Voici la chanson No Rain en ce jeudi après-midi. Merci d'avoir choisi le meilleur de la musique. Ah, oh!

0: À l'avance, bon spectacle à tous ceux et celles qui ont leur place pour le premier One Woman Show de Mégane Brouillard, une fille sans filtre qui s'installe notamment du côté de Latuc, pas plus tard que demain, au complexe culturel Félix Leclerc, un spectacle qui a du mordant. Sans gêne, elle jase de son entourage, elle jase de sa famille également, les premières victimes, je pense, de son spectacle. Alors, elle est en show demain. À l'avance, bon spectacle à vous autres. Un gars qui, sur scène, fait à peu près de tous les instruments, même chose en studio d'ailleurs, Kevin Parker, ou si vous préférez, tiens, même pas là, ici même, à O97.1. Merci de nous avoir choisis.
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Quand t'es dans la même agence de spectacle, Avril Lavigne, Brandvan 3000, Cameron Whitcomb, Charlotte Cardin, David Usher, Half Moon Run, Glass Tiger et pas mal d'autres, tu dis que t'es tant de bonnes mains. D'après moi, c'est ce qu'ils se disent à tous les jours. Les gars de Blue Ridge Band, le meilleur de la musique, est à haut.

0: On est à quelques minutes de votre émission Le Trafic. Ici Julie Desjardins. On complète la semaine ensemble demain après-midi à compter de 13h. Toune de Char vous dit, ben oui, signé Éric Lapointe en plus. 1500 000 à haut. Salut tout le monde.
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13: Bonjour, ici Boris Chassaigne. Les distilleries et les producteurs de spiritueux canadiens seront durement touchés par l'interdiction d'exportation de leurs produits aux États-Unis. Financement agricole Canada indique qu'ils y expédient plus de la moitié de leur production. Le premier ministre Mark Carney a rencontré aujourd'hui à Calgary le président de l'Ukraine, Volodymyr Zelensky. Il a réaffirmé l'engagement du Canada à favoriser la défense, le rétablissement et la reconstruction de l'Ukraine. Et la Société canadienne d'hypothèques et de logement indique que le pays aura besoin de construire près de 4,7 millions de nouveaux logements au cours de la prochaine décennie s'il veut retrouver l'abordabilité d'avant la pandémie. L'organisme indique que le déficit d'offres de logements s'est réduit à Toronto et resté stable à Vancouver, mais s'est creusé à Montréal et à Ottawa. C'était vos manchettes.

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bonne humeur? Êtes-vous heureux? Hein? On est déjà rendu à jeudi. Ça paraît hein, lorsqu'on a lundi de congé, hein, ouais. Fait que là, ça sent déjà le week-end. Claude qui s'installe aux commandes, très, très heureuse de vous retrouver. C'est moi qui ai le bonheur de vous ramener chez vous. J'ai jusqu'à 18h pour le faire dans le show du retour, qui, lui, est présenté par le Bar La Voûte. Puis là, oubliez pas, hein, quelque chose de gros qui s'en vient du côté du Bar La Voûte. Vous savez qu'on aime ça essayer des nouvelles choses. En novembre prochain, il va y avoir une soirée style open mic du côté du Bar La Voûte. Bon, la date et l'heure, c'est pas encore confirmé, ça va venir. Plusieurs surprises lors de cette fameuse soirée. Pour le moment, là, on recherche des personnes qui aimeraient s'inscrire pour présenter un petit numéro là, de 3 à 5 minutes pour vous inscrire. Vous écrivez un message privé sur le Messenger du Bar La Voûte. Donc, vous devez préparer, tu sais, un genre de petit numéro de stand-up comique ou à la limite, là, tu sais, vous comptez une anecdote, quelque chose qui s'est passé, évidemment, là, avec un ton humoristique ou encore sarcastique, mais ceux et celles qui seraient pas prêts à monter un numéro complet, croyez-moi, il n'y a pas de problème. On vous invite à préparer vos meilleurs jokes de mon oncle. Qui ne connaît pas au moins une joke ou qui ne connaît pas quelqu'un qui, à la journée longue, compte des jokes de mon oncle? Cette personne-là, si vous la connaissez, si c'est vous, inscrivez-vous. Puis si vous en connaissez, jasez avec elle, puis allez vous inscrire. Ça va être assez flyé comme soirée. Et comme je vous dis, d'autres détails viendront sous peu. Sinon, on est au meilleur de la musique. Qu'est-ce qu'on vous envoie? Family of the Year. Je suis bousée. Tout de suite, on décolle le show avec les

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1: La Fondation pour la santé du Haut-Saint-Maurice se prépare pour un grand événement qui va être présenté ce samedi 12 septembre avec moi, Daniel Doucette, qui en est le directeur général. Bonjour, Daniel.
2: Bonjour, M. Scarpino.
1: Alors, effectivement, c'est le ralentissement routier. Ça aussi, ça fait quelques années qu'on tient cet événement-là.
2: Oui, ça fait plusieurs années. Moi, ça fait 5 ans au moins que je participe à cet événement. Puis je pense que c'est une belle façon, une belle manière de collecter des fonds pour permettre à la Fondation de réaliser ses objectifs d'achat d'équipement.
1: Alors, dites-moi, à quel endroit ça va se dérouler? Comment ça fonctionne?
2: Alors, c'est samedi prochain, samedi le 12, ça commence à 8 heures du matin et ça va se terminer à 16 heures, coin Saint-Joseph et Saint-Louis. Okay. Alors, les lumières vont être à feu d'alternance, puisqu'on a eu l'autorisation de la ville, de la TUC, qui nous permet de mettre les feux en alternance. Et une nouveauté cette année, c'est que on va avoir justement une machine. Parce que souvent, les gens nous disent « Ah, on n'a pas d'argent, on a juste nos cartes.
1: Ouais. »
2: Alors, on s'est procuré une machine à laquelle les
1: on
2: gens...
1: On n'arrête pas le progrès.
2: Ah non, on n'arrête pas le progrès, parce qu'il faudrait chercher des sous partout.
1: Oui.
2: Parce que vous savez, M. Scarpino, j'ai eu la chance de visiter justement le département de gynécologie où j'ai vu l'appareil de l'échographe que la Fondation a acheté ou a fait l'acquisition pour le centre hospitalier. Et puis... c'est vraiment extraordinaire que ce que les gens disaient, que les personnes maintenant qui passent des échographies n'ont plus besoin d'aller à Shawinigan ou à Trois-Rivières, ils passent chez nous. C'est la même chose pour les équipements que la Fondation achète, mais ça reste et ça procure à l'hôpital un équipement supérieur puis qui permet aux gens de rester en région.
1: Absolument. Et est-ce qu'il y a beaucoup de bénévoles de la Fondation qui sont impliqués dans cette opération-là?
2: Cette année, j'ai mis l'emphase beaucoup sur le centre hospitalier. Alors, j'ai demandé d'être présent.
1: Ah!
2: Et on a tout de même trois groupes de 4-5 personnes qui vont provenir, entre autres, du centre hospitalier, mais aussi de la Fondation.
1: OK. Est-ce qu'on a un objectif financier?
2: C'est difficile de mettre des objectifs financiers dans la situation actuelle, M. Scarpino. Vous savez, toutes nos activités ont eu un différentiel sur les projets des années antérieures. Mais entre 3 500 et 4 000 $, ce sera une très belle journée.
1: Oui.
2: Et il va faire beau. On m'a dit justement qu'il allait avoir de bonnes températures.
1: On va le souhaiter, bien évidemment.
2: Merci beaucoup, M. Scarpino.
1: Merci beaucoup, puis on invite les gens donc à être généreux. On rappelle ce samedi 12 septembre, dès 8 heures, à l'angle des rues Saint-Louis et Saint-Joseph.
2: Oui,
1: excellent.
2: Merci.
1: Daniel Doucet, qui est le président. Daniel Doucet, qui est le directeur général de la Fondation pour la santé du Haut-Saint-Maurice.

15h15 dans le show du retour. Je sais pas si vous avez vu passer ça, Apple, qui a finalement présenté son premier iPhone pliable. On l'appelle l'iPhone Duo. L'appareil qui sera offert en précommande à partir du 16 octobre est disponible dès le 23 octobre. Mais ce qu'on retient, là, c'est le prix de départ de 2 999 $. 3 000 $ pour l'iPhone Duo. C'est complètement fou. Une fois déplié, l'appareil offre un écran de 7,6 pouces conçu pour visionner du contenu, jouer ou accomplir plusieurs tâches à la fois. Puis refermé, ben là, il devient un iPhone compact avec un écran extérieur de 5,4 pouces qui se glisse facilement dans une poche. Et là, sur les réseaux sociaux, ben c'est pas la technologie du Duo qui fait réagir, mais bien son prix jugé carrément déraisonnable pour les internautes. 3 000 $. Nouveau iPhone.

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13: Météo ce soir et cette nuit, on a un 40% de probabilité d'averse, minimum à 7 degrés. Demain, on retrouve le soleil, maximum 20. Gros soleil samedi, maximum 24. Et pour dimanche, ben là, on parle d'averse, maximum à 20 degrés. Centre-ville-Latuque, 17 degrés au mercure.

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1: La fin abrupte de l'émission en mode salvaille, tout de suite après la publication d'allégations d'inconduite sexuelle touchant à son animateur et producteur Éric Salvaille, occupe une place de choix dans la bande-annonce de la série documentaire Fiasco. Je suis allée voir ça, ça va être bon. Cette production destinée à Illico Plus racontera comment Éric Salvaille, qui est parti en avion pour aller chercher des téléspectateurs partout au Québec, a été éclaboussé au même moment par une enquête de la presse dans laquelle 11 personnes alléguaient avoir subi des inconduites de sa part. Avant de pouvoir regarder cet épisode le 8 octobre prochain, Illico Plus proposera d'abord 3 autres épisodes d'une semaine plus tôt. Les deux premiers relateront le fameux vol des influenceurs québécois à destination de Cancun le 30 décembre 2021 en pleine pandémie. Ces influenceurs ont fait la fête à bord d'un vol Nolisé de vacances Sunwing, retirant leurs masques et faisant couler l'alcool à flot, certains poussant même l'audace jusqu'à vapoter. Sinon, le troisième épisode, lui, sera consacré à la saga du papier de toilette. On s'en souvient, en mars 2020, au début du confinement de la COVID, les gens s'arrachaient les paquets de papier de toilette dans les commerces. La série documentaire Fiasco, c'est disponible à compter du 1er octobre sur Illico+.

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5: Il y a un spectacle à ne pas manquer demain. En fait, il y en a deux. Permettez-moi de vous l'expliquer. Donc, demain soir, 20h, Complexe culturel Félix Leclerc en spectacle, l'humoriste Mégane Brouillard. La beauté dans tout ça, c'est qu'il y a une première partie à 19h. Première partie assurée par Stéphane Daou. On a Stéphane au bout du fil. Salut Stéphane!
6: Bon après-midi.
5: Et comment ça va, Stéphane?
6: Ah, ça va très bien, on aime ça. On s'en va à La Tuque demain faire un beau spectacle en partie, première partie de Mégane. Et puis, c'est un spectacle qui met en scène un peu beaucoup d'années de carrière. Et puis, ce qui s'appelle une réinvention. Fait que je réinvente certaines petites chansons pour les rendre un peu plus à la mode de mon cru aussi. Puis, c'est un bon 45 minutes là, qu'on va passer avec un bon moment.
5: OK. Stéphane, peux-tu nous parler un peu de... ta feuille de route un peu, il a fait quoi Stéphane Daou finalement au cours des dernières années?
6: Oh, Stéphane Daou, il joue de la musique à toutes les semaines, il fait 120 shows par année, il anime le jam à Shawinigan.
5: Ouais.
6: J'ai commencé beaucoup à jouer sur live dans le coin de les années 2000 à Montréal avec John McGill, le guitariste d'Offenbach, qui faisait des jam sessions à toutes les semaines, puis je travaillais à Montréal à ce moment-là. Mais j'ai tout le temps travaillé parallèle, soit en sonorisation, au côté en gérance ou dans le milieu musical. Puis la scène, c'est venu naturel. Plus comme guitariste, puis le vocal est venu par la suite. Fait que c'est un bon spectacle qui met en scène les guitares, mais aussi des belles versions de chansons là, que j'ai préparées pour demain soir.
5: OK. Puis dis-moi, ça s'est passé. De quelle manière l'univers t'a envoyé ça, là, te permettre de faire la première partie de Mégane Brouillard?
6: Ben, Marie-Pierre Mayotte, qui est votre charmante collaboratrice culturelle là-bas, m'a appelé à l'automne dernier me disant qu'elle avait besoin de première partie pour des spectacles. Et elle avait de la misère à trouver certains artistes, puis j'ai comme travaillé avec elle sur la série Découverte pour trouver les artistes qui vont y jouer. Puis quand j'ai trouvé le 11 septembre qui était libre, ben pour moi, le 11 septembre, hein, comme beaucoup de monde, on se rappelle à peu près où on était en 2001.
5: Ouais.
6: Ça fait 25 ans là, que les tours ont tombé. Puis moi, cette journée-là, moi, je travaillais en création dans une belle entreprise. Puis j'ai perdu mon emploi. Il a fallu que je me réinvente. Donc, la vie parle un petit peu de ça. Puis comme je fais beaucoup de chansons puis beaucoup de spectacles par année, si je fais tout le temps la même chanson de la même manière, je vais me trouver plat. Donc, je trouve une certaine manière de ramener certaines chansons, dont une de Claude Dubois. J'ai souvenir encore que faut écouter les paroles pour connaître un petit peu la chanson, mais des fois, c'est trop mélancolique ou trop lent pour certains spectacles. Ben, j'adapte un peu mon répertoire aux gens qui sont présents. Je sais pas vraiment ce que je vais jouer, je sais à peu près quoi. Mais je me fie beaucoup sur l'humeur de la salle, puis comment ça va aller, puis qui est présent pour le faire.
5: Hey, c'est donc bien cool, ça. Et dis-moi, mon cher Stéphane, ceux et celles qui veulent peut-être essayer de te découvrir un peu là, avant d'aller te voir demain, où est-ce qu'on te voit sur les réseaux sociaux?
6: Oui, avec Stéphane Daou, D-A-O-U, là, pour ce qui est ça, puis le Spotify et les playlists musicales.
5: Ouais.
6: Mais sinon, il y a Stéphane Daou là sur ma page Facebook. Ça comprend le, tout se passe là-bas sur ce que je fais ou ne fais pas. Et puis au niveau de la musique, ben tu sais, je travaillais avec beaucoup d'artistes, avec beaucoup de monde. Fait que ça, après 25 ans là de scène ou de milliers ou de, on est rendu dans le millier de spectacles là, tu sais, après le temps.
5: Ouais.
6: Ben c'est le fun de reprendre une place comme la SUC, puis vous avez vraiment une belle petite salle en plus pour aller faire les premières parties. Là, ça fait longtemps que je voulais y jouer. Moi, je jouais avec Régis Gravel dans votre coin.
5: OK, oui.
6: Dans des spectacles, là. Fait que c'est mon drummer. Fait que comme je suis à Shawinigan, ben la SUC, c'est pas trop loin. Fait que j'étais bien content là, de l'invitation. Là. Puis le 11 septembre, c'est significatif pour beaucoup de monde. Puis pour moi aussi, ça fait que ça fait un beau 25e anniversaire de changement de vie.
5: Hey, c'est donc bien cool. Stéphane Daou, merci infiniment pour la jasette. Donc, on rappelle à nos auditeurs, on va te voir demain, 19h, Complexe culturel Félix Leclerc. Ça va être pas mal bon. Bienvenue chez nous, mon cher Stéphane.
6: Ça va faire plaisir, puis c'est gratuit en plus.
5: En plus, hein, c'est gratuit, tout est parfait, c'est sûr qu'on va être là.
6: Oui.
5: Merci Stéphane, bye bye.
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0: Par ailleurs, Christine Fréchette a réitéré son appui au projet de train à grande vitesse entre Québec et Toronto, malgré l'opposition du milieu agricole. Du côté de Québec solidaire, l'on estime que les agriculteurs soulèvent des inquiétudes légitimes. Québec solidaire est favorable au TGV, mais la porte-parole Rouba Gazal croit qu'Alto pourrait être plus réceptive aux doléances des agriculteurs. Le chef conservateur Éric Duhaime s'oppose à ce projet de TGV, évoquant le manque d'acceptabilité sociale. Un bris d'aqueduc sur le boulevard Ducharme entraîne un avis d'ébullition préventif dans le secteur sud de Latuc. L'avis concerne les citoyens entre la rue des Acacias et la route 155. Certains résidents du boulevard Ducharme sont ou ont été privés d'eau aujourd'hui. L'avis devra être respecté au retour de l'eau jusqu'à la fin des analyses. Et les travaux de remplacement de vannes d'aqueduc sur la rue des Acajou à Latuc sont maintenant terminés. La ville émet toutefois un avis d'ébullition préventif pour les prochains jours dans le secteur touché. Cet avis est émis chaque fois que le réseau d'aqueduc est remis en service et ce, jusqu'à ce que l'eau soit jugée sécuritaire. C'est ce qui complète vos informations. 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
1: Météo ce soir et cette nuit, on a un petit 40% de probabilité d'averse, minimum 7. Demain, finalement, on retrouve le soleil, max à 20 degrés. Samedi, c'est parfait, gros soleil, maximum 24. Puis dimanche, ben là, c'est ordinaire, c'est des averses. Mercure à 20 degrés. Centre-ville, Latuc, 17 degrés.

0: Là-dessus, on arrive à l'instant dans la deuxième heure du retour à la maison. Puis là, le bruit que vous entendiez, là, le claquement dans les mains, vous savez, quand vous entendez ça, c'est parce qu'il y a une co-anime avec ma belle gang du complexe culturel Félix Leclerc. Juste avant de le placoter, je prends le temps de saluer toute ma belle gang du bar Lavoie, ceux qui commanditent le show du retour. Je vous en parlais au début de la première heure du show, la fameuse soirée Open Mic qui s'en vient en novembre au bar Lavoie. Plus de détails à venir, mais croyez-moi, ça va être quelque chose. Sinon, Marie-Pierre Bruno du complexe, salut!
1: Allô!
2: Un open mic!
0: Hey, c'est hot!
2: Tu vas te faire un numéro?
0: Non, non, ça arrivera pas. Moi, je laisse ça pour les autres. Moi, je fais mon numéro en arrière de mon micro, caché dans mon studio.
3: Moi, j'ai su c'était quoi la soirée.
2: Ah oui? Hein?
3: Ouais? Je peux pas en parler. Bon.
0: Hey, ça part bien. Moi, là, quand vous êtes là, là, j'ai jamais rien, finalement. Tu sais, vous venez, on apprend des affaires, mais au final, je suis comme, j'ai rien su.
2: On est bien bon là-dedans.
0: Hey, c'est vrai. Hey, sinon, mais vous deux, ça fait longtemps qu'on s'est pas vus.
2: Hey, bon,
3: là, il y a eu des vacances d'été. Là, c'est la rentrée qui s'est effectuée.
0: Non, mais dites-moi, votre été, ça a bien été? C'était le fun? C'est trop rapide?
2: Trop rapide.
0: Oui,
2: rapide.
0: Hein?
3: En fait, je pense que pas mal tout le monde te dirait que c'est trop rapide.
0: Oui, hein?
2: Oui, c'est ça. Puis avec les deux jours de beau temps, là, c'est
0: oui,
2: sûr qu'on est sur notre fin.
3: Plus de jours de beau temps, c'est juste que je travaillais ces journées-là. C'est ça l'affaire.
2: Je dramatise, là, mais ça reste un bel été. On est choyé.
3: Non, on a été un bel été. Moi, je trouve que j'ai eu un bel été. J'en ai profité.
2: Nous, au complexe, on en profite l'été parce qu'on est, vraiment occupé de septembre à juin. Donc, de juin à septembre, on est plus relax, je dirais, un petit peu plus.
0: Puis, il faut prendre le temps de relaxer. Il
2: oui.
0: faut se le dire.
2: Ben oui, c'est toi qui dis ça, Claudia.
0: Hey, c'est moi, ben, ça a non l'air drôle. Hein? Pas crédible. J'ai plus de crédibilité, moi, finalement. Hey, sinon, je veux juste rappeler aux gens, parce que je demandais ça à Bruno lorsqu'il est arrivé. Tu sais, demain, là, un super de bon show, là, demain soir.
3: Mégane Brouillard.
0: Mégane Brouillard. Moi, elle me fait tellement rire, cette fille-là.
3: Mais elle est drôle.
0: Elle est drôle. C'est naturel. Mm-hmm. Elle est incroyable.
3: C'est pas pour rien qu'elle a gagné plein de prix, notamment l'Olivier de Ligue verte de l'année, l'année passée. Il y a deux ans, en fait.
0: Ouais.
3: Je pense que c'est le spectacle du monde de l'année. Quelque chose,
0: c'est moi, je l'ai vraiment découverte, en fait, sur les réseaux sociaux. Je me tordais de rire.
2: Oui, elle a commencé sa carrière. Elle a fini, puis c'était la pandémie.
3: Ben, elle a gradué, c'était la pandémie.
0: Exact. Exact.
2: Elle a commencé en travaillant puis en bûchant, en faisant des vidéos. Alors que c'est pas nécessairement le naturel de tout le monde de faire des réseaux sociaux.
0: Mais non.
2: Non, elle est vraiment naturelle. Elle a son accent.
0: Oui, mais c'est
2: puis
0: ça.
2: Elle, oh, oui.
0: C'est

0: tout ça que j'aime. J'aime sa gestuelle. Je l'aime, moi, finalement, cette fille-là. Il reste des billets pour demain.
1: Il reste des billets pour demain.
2: Puis on en fait tirer aujourd'hui.
0: Eh oui, fait que là, je vous dis ça, là, dans les prochaines minutes. Là, appelez pas tout de suite, là, parce qu'on répondra pas, là. Mais un peu plus tard. Ouais, c'est son jase. Plus tard, on va avoir la paire de billets en tirage. OK?
2: OK.
0: Hey, sinon, dépliant maison.
2: Ben, dépliant à la maison. Claudia, surveillez votre boîte aux lettres.
1: Oui, là, tout ce que je connais m'ont dit, hey, on l'a reçu par la poste. Je veux bien parler. Hein. On l'a reçu par la poste, le dépliant de 2026-2027 du complexe culturel. La programmation est toute là. Ça commence demain avec l'avant-show de Stéphane Daou que tu viens d'avoir en entrevue, d'ailleurs.
0: Il est donc bien sweet. Sérieusement, puis moi, je ne connaissais pas l'entièreté de sa feuille de route, puis le gars m'a vraiment impressionné. Mais vraiment impressionné.
1: Donc, oui. Dans le dépliant, vous allez voir toutes les shows qui s'en viennent, dont les avant-shows qui sont tous gratuits.
0: C'est gratuit.
1: Donc, Stéphane Daou, si vous voulez le voir demain, à partir de 19h, les portes du complexe vont être ouvertes, et vous pourrez aller voir un spectacle gratuit.
2: Oui, si je peux faire du pouce sur les avant-shows, justement.
0: Ben oui, vas-y.
2: C'est une nouveauté de cette année. Le but étant de démocratiser l'accès aux arts et à la culture. On sait que les gens ils ont peut-être moins de sous. Ils vont manger avant d'aller voir des shows, puis c'est tout à fait normal. Mais on veut s'assurer que tout le monde ait accès à la culture. Donc, cette année, tous nos spectacles découvertes ne sont pas vendus. On est allé chercher des sous. On a reviré ça de bord pour pouvoir offrir ça gratuitement avant des grands spectacles. Donc, avant tout gros spectacle qu'on a dans la programmation, on parle de Simon Leblanc avant Mégane Brouillard, justement. On sait qu'il va y avoir déjà du monde, donc on va pouvoir offrir une belle vitrine à ces artistes-là. Mais tout le monde peut venir. C'est sûr que si vous pensez que vous allez venir dans l'espace Carole Guérin voir un avant-show, puis que vous allez traverser l'autre côté pour Simon Leblanc, non, il va y avoir quand même une certaine vigie qui va être faite à la porte. Ça va prendre des billets pour le show principal. Mais vous êtes tous bienvenus. Ouais. On vous rappelle qu'on a un bar, on a une carte de cocktail maintenant.
0: Ah oui, on a une carte de cocktail.
2: Oui. Ben, je ne vais pas toutes les dire parce que là, tu vas faire l'espionnage industriel puis m'en parler avec la voûte.
0: Oui, c'est ça, oui, exactement.
2: Mais on a une carte de cocktail.
0: Non, mais moi, je vais aller y goûter. C'est sûr.
2: Oui, puis on a le popcorn, on est même rendu avec l'extra beurre. Écoutez, là,
0: on arrête plus.
2: On est rendu avec l'extra beurre.
1: On a des popcorn barbecue, c'est les vinaigres.
2: Mais oui, nous autres, on écoute le public. Le public nous fait plein de suggestions. On aimerait ça de l'extra beurre, on aimerait ça de l'assaisonnement cornichon. On est allé tout chercher pour vous faire plaisir. Donc, venez aux avant-shows. On parle d'un... Vous arrivez à 7h, puis à 7h50, vous pouvez quitter ou acheter un billet pour traverser de l'autre côté comme vous voulez, si c'est pas plein.
0: C'est donc bien le fun.
2: Ben oui, c'est le fun. Ben oui, on a super hâte.
1: Donc, toutes ces informations-là, vous les entendez à la radio, mais sinon, dans le dépliant... Il y a tous les spectacles qui s'en viennent. D'ailleurs, tous les prix de billets sont indiqués. Ça va de Mégane Brouillard qui est en spectacle demain jusqu'au Boys qui est en septembre prochain.
0: Prochain! C'est important de le dire
1: parce qu'aujourd'hui, on est le 10 septembre et les Boys, c'est le 10 septembre 2027.
0: Ouais,
1: donc,
0: c'est
1: l'année prochaine. Ouais. Si vous pensez venir au complexe ce soir voir les Boys, je vous allez être déçus parce que c'est dans un an.
2: Ben oui, j'ai une amie qui me dit ça. Elle dit, je peux pas la semaine prochaine, j'ai les Boys. Non, c'est sûr que t'as pas les Boys la semaine prochaine.
1: C'est ça.
2: Je te confirme que non. Mais vu que c'est un gros spectacle, on avait fait le choix de l'annoncer un an à l'avance pour que les gens aient le temps de récolter leurs sous, parce que c'est quand même... on parle d'un... Il me semble que c'est 75 $ le billet. Oui, 75 $ le billet. Soit dit en passant, c'est le plus bas prix qu'il y a au Québec pour voir la pièce Les Boys, malgré tout. Donc, on est bien content de ce coup-là.
0: Hey, sinon, là, c'est pas écrit sur mon petit papier, mais j'ai... Non, mais c'est pas, j'ai un flash, là, si vous le permettez.
2: Vas-y.
0: J'aimerais ça qu'on revienne, tu sais, parce que j'ai vu ça passer sur votre page Facebook, la kermesse, que finalement, ça n'aura pas lieu.
2: Mm-hmm.
0: Ça n'a pas lieu parce qu'on n'a pas eu assez d'inscriptions. C'est bien ça?
2: Oui, c'est exactement ça. Pour qu'on puisse rentrer, arriver kiff-kiff, donc pas faire de sous, là, juste arriver kiff-kiff dans nos dépenses, il fallait que j'aille 35 inscriptions. J'en ai eu 19. Puis je sais que c'est pas par manque d'intérêt, manque d'engouement face à notre kermesse, mais c'est parce qu'il y a un autre événement s'est mobilisé puis qui a décidé de revenir cette année, bien qu'on avait annoncé là, qu'on était de retour. Il y a quelqu'un d'autre qui a décidé de faire une initiative pour les artisans-artisanes. C'est sûr qu'on avait une certaine déception parce que là, il y a beaucoup de gens qui s'étaient inscrits à cet événement-là et non au nôtre.
0: Ouais.
2: Au final, ce que j'aimerais dire, c'est peu importe la vitrine que les artisans ont à la tuque, il faut qu'il y en ait une. Il y a tellement de femmes et d'hommes qui font des belles choses à la maison, qui mettent tout leur cœur là-dedans, puis qui mettent tous les soins pour pouvoir les vendre une fois par année dans le temps des fêtes. Mm-hmm. Je suis vraiment contente qu'ils aient une vitrine. Puis si jamais cette vitrine-là n'existait plus, le complexe va toujours être derrière eux.
0: Oui, mais c'est okay? ça exactement. Le là, il n'y aura pas de kermesse cette année au complexe, mais il va en avoir d'autres.
2: Ben, on se le souhaite.
0: OK.
2: On se le souhaite. Là, s'il y a quelqu'un qui a fait une initiative qui se veut pérenne, puis que les inscriptions... Tu sais, moi, je peux pas choisir pour les artisans
0: mais non,
2: et artisanes.
0: Mais non,
2: c'est
0: non.
2: eux qui choisissent ouais. l'endroit où ils veulent aller.
0: Ouais.
2: Moi, j'ai certains coûts à respecter. Donc, c'est ça. On vit quand même une déception, je vais vous dire très honnêtement, mm-hmm. parce qu'on aimait ça organiser la oui. kermesse de Noël. Ouais. On avait décidé de le faire aux 2 ans. Je mm-hmm. sais que ça n'avait pas plu à tout le monde. Mm-hmm. Toutefois, c'était une décision financière. Il faut se rappeler qu'on est un organisme. Nous aussi, il faut qu'on arrive à la fin de l'année. Puis si j'absorbe toujours des pertes pour pouvoir exposer les artisans, c'est pas mieux pour mon portefeuille non plus. Je parle du mien, là, mais c'est bon, plus oui. le portefeuille de l'organisme. Donc, on parle de décisions qui sont pas faciles ici. On avait annoncé une biennale. Donc, aux 2 ans, mais là, il y a quelqu'un qui est revenu. On n'a pas le marché pour avoir 2 salons ouais. des artisans ouais. ici à 1 semaine d'intervalle. Donc, c'est ce qui se passe présentement. Puis merci de me donner l'opportunité de répondre avec franchise oui, de ce oui. qui s'est passé.
0: Oui.
2: Puis au nom de toute l'équipe du complexe, on est vraiment désolés à tous les artisans et artisanes qui auraient voulu faire la grande kermesse de Noël au complexe.
0: OK.
1: Faut dire aussi que ça prend du temps à organiser.
0: Mais non, en plus, tu le sais. Mais
1: donc,
0: oui.
1: C'est pas quelque chose qui se fait à dernière minute.
0: Non.
1: Donc, si on avait ouvert les inscriptions cet été,
0: ouais.
1: on a attendu jusqu'au début du mois de septembre. Donc, c'était plus qu'un mois pour s'inscrire.
2: Ouais.
1: Et puis, voilà.
2: Oui. Puis, t'apportes un bon point. Il y a des gens qui ont dit, ah, mais laissez-nous encore 2, 3, 4 semaines. Il faut comprendre. Il faut aller chercher les subventions. Il faut aller chercher les commandites. Il faut organiser la logistique. C'est pas quelque chose qui s'organise en quelques jours seulement. Donc, on s'était mis une date butoir, là, soit dit en passant. Là, la kermesse, ça a toujours été début septembre qu'on fermait les inscriptions. On n'a pas changé ça.
0: Ouais.
2: Mais je pense que l'algorithme de Facebook nous joue des tours puis fait en sorte qu'il y a bien des gens qui ne voient pas nos rappels, nos annonces. On leur dit, c'est le temps de s'inscrire. D'ailleurs, Bruno, j'aimerais ça t'entendre là-dessus parce que on a de la difficulté. Il y a beaucoup de gens qui nous disent, on n'est pas au courant de ce qui se passe au complexe. On ne savait pas qu'il y avait un film au cinéma. On n'était pas au courant du tout. Donc, Bruno, qu'est-ce qu'il faut faire pour être au courant?
1: Écoute, je suis content que tu nous poses la question.
2: Excuse-nous, Claudia, on va faire l'émission ensemble. On dirait qu'on avait tout prévu.
1: Quand vous ouvrez votre page Facebook, vous avez la possibilité de vous abonner à des pages, comme la page du complexe culturel. Si vous êtes abonné, tant mieux. Par contre, vous voulez être sûr de ne rien manquer de ce qui se passe, Claudia, je vais te le montrer. J'ai amené mon ordinateur avec moi. Tu vois la petite cloche?
0: Oui.
1: Tu cliques sur « Abonner ».
0: Oui.
1: Là, je le parle pour les personnes qui nous écoutent à la radio.
0: Oui.
1: Il y a une autre fenêtre qui s'ouvre et tu as le choix de quel type de notification tu peux avoir pour la page que tu suis. Ça peut être par défaut. Donc,
0: oui.
1: Par défaut, tu vas avoir les notifications. Tu n'auras pas de notification, mais tu vas voir ça dans ton fil d'actualité défilé.
0: Mm-hmm.
1: Tu peux avoir ça comme favori. Donc, tout ce que nous allons publier, vous allez les voir en premier en haut.
0: Oui.
1: Ça, je vous conseille de le faire. Sinon, tu peux aussi te désabonner. Ça, je vous le déconseille. C'est sûr à 100% que vous ne serez pas au courant de ce qu'on fait. Il y a aussi le fait que sur Facebook, depuis que Facebook est là, ça change souvent, ça change continuellement.
0: Ben oui.
1: Puis l'algorithme fait en sorte que souvent, ce qu'on voit, ce n'est pas nécessairement des choses qu'on veut voir nécessairement. Je ne sais pas pour vous autres, mais moi, souvent, je vois des publicités de choses qui ne m'intéressent pas
0: exact.
1: Ou de pages que je ne suis pas.
0: Mmh.
1: Ben, la manière de faire en sorte de ne plus les suivre, c'est justement de cliquer sur un petit X en haut puis dire ne plus suivre, ne plus afficher telle information ou encore de juste s'assurer de suivre les pages qu'on
0: suit. Oui, c'est ça. Hey, c'est bien expliqué.
1: Oui, et de commenter, merci. De partager aussi.
0: Ben oui.
1: Si jamais tu likes nos publications, tu as plus de chances de les revoir.
0: Ouais.
1: Si tu ne likes jamais,
0: exact.
1: C'est sûr que tu ne les verras pas.
0: Ouais.
1: C'est un peu tout
2: mais
1: ça.
2: C'est un beau cours 101 de réseaux sociaux.
0: Oui, pour vrai.
2: Moi, j'ai fait un bac en communication, mais il date des années 2000. Hey, puis ils ne me l'ont pas montré dans ce temps-là.
1: Ils datent des années 2010.
2: Mais sinon, tout le monde peut aller sur notre site Internet. Vous défilez jusqu'en bas de la page sur culturelatuc.com.
1: Oui.
2: Vous pouvez rentrer votre courriel, puis vous allez recevoir un infolettre à tous les mois. Vous n'êtes pas obligé de le lire, mais il va être dans votre boîte courriel, puis vous pourrez voir qu'est-ce qui se passe pendant le mois.
1: Sinon, autant pour les films que les spectacles. Les gens peuvent faire, c'est s'abonner à l'infolettre du montlatuc.com. Ouais. Ça a l'air qu'ils repartagent pas mal de choses qu'on fait.
0: Écoute, oui, nous autres, Montlatuc, oui, puis je te dirais que trois quarts de Latuc est abonné à Montlatuc. C'est quelque chose. On a réussi à mousser ça. Pis,
2: good job.
0: Oui, c'est good le fun. Good job à Michel Scapino.
1: Les infolettes, c'est la nouvelle manière de s'informer. Absolument. Précisément. Donc, oui, c'est vrai, on reçoit beaucoup de courriels inopportuns, mais désabonnez-vous de ceux que vous aimez pas.
0: Oui, exactement. Gardez-nous.
2: Oui, puis c'est important de ne pas utiliser Facebook comme principale et unique source d'information, voilà. S'il vous plaît.
0: Oui.
2: Petit éditorial derrière ça.
0: Oui. Mm-hmm. OK. déjà, 16h14, les amis. Fait que là, on va faire une petite pause musicale. Puis au retour de la pause, on va parler du cinéma. Faut parler du cinéma. Ben oui. Mais là, j'aimerais ça avant qu'on fasse le tirage de billets. Parce que là, d'après moi, il y a des gens qui disent, ils vont faire ça à la fin. Ben non! On voulait faire à l'envers. On fait tirer la paire de billets pour Mégane Brouillard.
2: Écoute, ouais. On est fous de même.
0: Paire de billets, Mégane Brouillard, le show gang, ça se passe demain, 20h, complexe culturel, Félix Leclerc. Vous êtes disponible, ça vous tente d'y aller. Vous me téléphonez. 819-523-9011. On prend le combien-tième appel, Bruno?
1: Le sixième.
2: Hey, pauvre toi, Claudia.
0: Sixième appel.
2: Incapable. Non, mais non, ça passe, ça sonne déjà.
0: Marie-Pierre, au pire, Bruno, il est là, il va répondre.
2: Ben oui, vas-y, Bruno.
0: Okay, sixième appel. À tantôt.

0: Hey, finalement, toujours en co-anime avec Marie-Pierre et Bruno du complexe culturel. Bruno, dis-moi donc, c'est Bruno qui s'est chargé de répondre aux appels.
1: Arrêtez d'appeler, là, c'est gagné. Hilarant. C'est déjà gagné.
0: Non, mais je vous le dis, là, le show, là, c'était pas à la radio, c'était Bruno qui répondait au téléphone. Pour vrai, c'était mourant. Sinon, mon cher, la sixième personne.
1: Je réponds souvent au téléphone comme ça.
0: Ah oui.
1: C'est déjà gagné. Lynn, bravo. On se voit demain au complexe.
0: On peut dire son nom
1: complet. Lynn Desrosiers.
0: OK.
2: Bravo, Lynn.
1: Risquandaire.
2: Bravo, Lynn. C'est un beau spectacle. C'est à 20h, puis à partir de 19h,
0: ouais.
2: Il y a un avant-show gratuit.
1: Oui.
0: Exactement. Cinéma, maintenant.
1: Écoute, il y a plusieurs choses qui se passent au cinéma.
0: Oui.
1: Il y a plusieurs films qui s'en viennent. En fait, une programmation pour les films de cet automne est déjà annoncée, déjà préparée. Et
0: oui.
1: On a bien hâte de recevoir les gens. On y va déjà la semaine prochaine avec un film qui est déjà demandé.
2: Oui, qui est très en demande.
1: Très en demande. Mercredi le 16 septembre, donc 125 rue des Malaises.
0: Oui, oui. Mm-hmm.
2: Dis-nous qu'est-ce que tu sais sur ce film-là.
1: Je sais que c'est un film qui est 100% improvisé. En fait, le canevas de base, c'est une histoire. Mais les textes ont été improvisés par les acteurs, qui sont tous de grands improvisateurs.
2: Oui, oui.
1: On parle de Rémi Girard, on parle de Geneviève Schmitt, on parle de Pierre-Luc Funk, on parle de Claude Legault et on parle de Guylaine Tremblay.
2: C'est tout du monde qui a fait la LNI.
1: C'est
2: sauf peut-être Guylaine Tremblay.
1: Guylaine Tremblay le fait. C'est Geneviève Schmitt, je pense, qui l'a jamais fait.
2: Oui, Geneviève
1: la
2: Schmitt, OK.
1: Mais non, ils ont tous fait la LNI ou sont en lien direct avec eux.
0: OK.
1: Et le réalisateur, Louis Bélanger, c'est un réalisateur qui a fait des films géniaux. D'ailleurs, je ne vais pas faire de publicité, mais son frère va venir au complexe culturel le 1er octobre prochain. C'est le frère à Guy Bélanger, l'harmoniciste,
0: okay,
1: qui sera en spectacle. Donc, les arts et la culture, c'est de famille dans ce monde-là. Donc, 125 rue des Malaises, présenté le mercredi 16 septembre.
2: Est-ce qu'il est présenté en après-midi, en soirée, Bruno?
1: Bien sûr, Marie-Pierre, à 15h et à 19h.
2: Je n'étais pas certaine.
1: C'est bon. Sais-tu quel autre film va être présenté à deux occasions?
2: Non,
1: le film Rédemption, le 30 septembre prochain. C'est un film de Luc Picard avec
0: ça a tellement
1: Luc Picard.
0: L'air.
1: Oh oui. Henri Picard, il joue avec son fils en plus dans ce film-là. Donc, c'est un film coup de poing, mais comme Luc Picard nous a habitué de faire, mais c'est un film qui est très en demande aussi, très apprécié. Je pense qu'il est à l'affiche en ce moment dans les salles et il fait très bonne figure.
2: Oui, les films québécois ont la cote partout
0: c'est
2: au Québec,
0: vrai, hein?
2: Et particulièrement à la TUC. On a toujours une belle assistance avec les films québécois.
1: Mais là, on part sur d'autres choses.
0: Ah oui?
1: Claudia, t'es comme moi, toi? T'aimes ça, les films d'horreur?
0: Non, j'aime pas ça. Attends, là. Non.
1: Mais c'est ça, je dis, t'es comme moi. C'est comme...
2: On est trois femmes.
0: Ouais, ouais.
1: Donc, le film Insidieux.
0: Oh. Non, mais c'est dégueulasse.
1: Hors du plus loin. Le vendredi 9 octobre, si ma mémoire est bonne, parce que là, je viens de voir qu'il y a une coquille dans la prochaine publication Facebook que je vais modifier.
0: Oui, mais là, c'est parce que moi, ce genre de film d'horreur-là, je passe la moitié du film au moins à me cacher les yeux, parce que...
1: Ben, quand j'ai magasiné pour le film, parce que oui, je magasine tous les films qui sont diffusés au complexe culturel, j'ai regardé la bande-annonce avec la main d'en face.
0: Bon, ben regarde, tu comprends, c'est ça. Mais,
1: et
0: mais
1: c'est juste
0: efficace.
1: La bande-annonce.
0: Mais c'est efficace.
2: Puis il faut en offrir pour tous les goûts, mais
1: c'est
2: on sait
1: ça.
2: Que nos ados, les jeunes adultes aussi,
1: mais je sais
2: d'horreur.
1: Qu'on se l'est fait demander. Je sais que tes gars le voulaient, ce film-là.
2: Oui, quel gars?
0: Ah, dis quel gars?
1: Oui, t'as des gars.
0: T'en as combien, toi?
1: T'as des enfants?
2: C'était une blague. C'était une blague. Oui, c'est mes garçons qui ont demandé ça.
1: Donc, vendredi, en soirée, le film va être diffusé et il va être très apprécié.
0: Ah, c'est clair.
1: Donc, okay. Insidieux sera présenté à la TUC.
0: Mm-hmm.
1: Sinon, en octobre, Pauline Julien, Femme Pays, avec Suzanne Clément.
0: Mm-hmm.
1: C'est un film exceptionnel. J'ai pas le droit. J'ai-tu le droit de le dire?
2: Ben oui.
1: J'ai eu la chance de voir le film. Il est pas sorti en salle encore. Ça va être bon.
0: Oui?
1: Oh oui. Si vous aimez les chansons de Pauline Julien, si vous aimez la femme, si vous aimez...
2: Suzanne Clément.
0: Suzanne Clément.
2: Déjà là.
1: C'est pas vrai. Je suis pas une femme, mais je peux comprendre pourquoi les femmes l'adoraient puis pourquoi tout le monde l'aimait. Parce qu'elle a fait tellement de choses pour le Québec. Aussi, elle et son conjoint, c'était Gérald Godin, si je me trompe pas. Donc, c'était un homme politique également. Mm-hmm. Donc, ça a essayé là-dedans. Sinon, on reste dans le milieu des femmes qui sont influentes. Le film documentaire Un renversement sera présenté mercredi le 21 octobre prochain.
2: Oui, oui,
1: c'est un film documentaire sur les femmes au pouvoir, les femmes en politique. La réalisatrice Amélie Hardy, si je ne me trompe pas, elle a réussi à joindre plusieurs femmes qui ont vécu dans le milieu politique. On parle de Manon Massé, on parle de Pauline
0: Marois.
1: On parle aussi de Monique Jérôme Forget,
0: oh oui, okay.
1: Véronique Yvon,
0: what?
1: Catherine Fournier, bref, toutes des femmes qui ont siégé à l'Assemblée nationale à Québec ou dans le milieu municipal et qui parlent de la politique C'est parce que souvent on dit que c'est un men's club, c'est un boys club. Donc,
0: oui. It's a men's world.
1: It's a men's world. Mm. Et
2: encore,
1: c'est vrai.
2: Encore
1: aujourd'hui. Ben oui, d'ailleurs, on est en élection au Québec en ce moment. Donc, je ne sais pas combien il y a de femmes qui se présentent en politique.
0: Moi, en fait, j'ouvre une parenthèse. Au-delà que ça prend des femmes très fortes pour faire ce boulot-là, là, maintenant, vous le savez, à l'ère des internets et des réseaux sociaux, je veux dire, c'est épouvantable les commentaires que ces femmes-là subissent.
2: Exact.
0: Chaque jour,
2: notamment au niveau de l'apparence. Hein? Ah, l'apparence, quand un homme met son poing sur la table parce qu'il est de conviction, si une femme fait la même chose, elle est hystérique.
0: Exactement.
2: Il y a tellement de doubles standards au niveau du pouvoir chez les femmes. Ouais. Moi, ça m'intéresse tellement ce
1: Je vous invite à aller sur notre site web pour acheter un billet si vous le désirez, mais même si vous n'achetez pas de billet, cliquez pour voir la bande-annonce du documentaire. Vous allez.
0: Moi, je vais aller voir ça.
1: Vous allez être choqué ou vous allez être surpris. Okay. De ce qui peut être dit, juste en moins de 2 minutes. Donc, ça va vous donner le goût de voir le documentaire.
2: Puis, il manque cruellement de femmes en politique, cruellement.
0: En plus,
2: je pense que le monde serait meilleur s'il y avait plus de femmes en politique.
0: Absolument.
2: Ce qui n'enlève absolument rien aux hommes, absolument rien.
0: Non.
2: Mais la petite touche féminine, l'humanité qu'elle dégage, amènerait beaucoup à la planète. Mm.
1: Parlant d'humanité, le dernier film de quel je veux parler sera présenté...
0: Wow!
1: Sera présenté un dimanche de novembre.
2: S'appelles-tu Humanité?
1: Non, c'est La Patte Patrouille, le film. Mais La Patte Patrouille va être présentée. Donc, vous voulez un film pour les enfants que les gens vont apprécier également.
0: Non, mais tu sais, on parlait de ça.
2: Moi, je cherche le lien, là, Claudia. Il faut qu'on me l'explique. Là. Parlant d'humanité, La Patte Patrouille s'en vient.
1: L'important, c'est de savoir ce qui se passe.
2: On était tous impressionnés par ton lien, Bruno.
0: Non, mais je suis comme, wow! Quelle belle récupération.
1: J'ai déjà dit que je faisais de l'impro.
2: Oui, mais...
0: Non, mais pour vrai, c'était un gros wow. OK, parfait. Donc, on a fait le tour du cinéma.
2: Là,
0: on va même pas en chanson parce qu'il nous reste 5 minutes. OK?
2: Oui, puis là, je vais vous parler des prochains artistes.
0: Hey, vas-y fort, ma chère.
2: Ouais. OK, allez-y, là. J'ai quelques petites questions quiz pour présenter nos artistes.
0: Ah oui?
2: Ben, on les connaît, là.
0: OK.
2: À propos de Mégane Brouillard, qui s'en vient demain.
0: Oui.
2: Mm-hmm. Est-ce que c'est vrai ou faux? Avant de se consacrer à l'humour, Mégane Brouillard a étudié dans un domaine qui n'avait rien à voir avec la scène.
0: Je pense que oui.
2: Vrai?
1: Ben moi aussi, je pense que oui.
2: Savez-vous en quoi?
1: Ça, je sais pas.
2: Ben, en tout cas, c'est vrai. Puis, elle a étudié en technique de santé animale.
0: Ah, oui, il y en a d'autres. Oui, des humoristes qui ont étudié en technique de santé animale.
2: Ben oui, il faut croire que l'humour et les animaux, ça va ensemble.
0: Ah, OK.
2: OK.
1: Ça prend des vétérinaires aussi? Prochaine question!
2: OK, hey, Tommy Néron, le 17 septembre prochain.
0: Oui, tu m'ouvres la porte, je l'ai, j'ai booké ça tantôt.
2: Yes.
0: 15h45, ce lundi, dans le show du retour, Tommy Néron, j'ai tellement hâte de placoter.
2: On le voit passer sur les réseaux, il fait vraiment beaucoup de capsules, il est super pertinent, super intéressant.
0: Vraiment.
2: Drôle.
0: Ouais.
2: Petite question sur Tommy Néron. Avant de vivre de l'humour, Tommy Néron travaillait dans quel domaine? A, l'enseignement. B, la construction. C, la télévision sportive. D, la vente automobile.
1: Hey, je pense que c'est la vente automobile.
0: Ouais, moi, je dirais deux.
2: Il y a l'air de vendeur de char.
0: Non, mais c'est parce que d'après moi, il ne travaillait pas dans la construction.
2: Non, il était technicien caméraman à RDS.
0: Colin!
2: Mais en tout cas, on est bien content pour nous là, qu'il fasse de l'humour maintenant parce qu'il est super drôle.
0: Mm-hmm.
2: Les billets, il nous reste des billets, puis c'est jeudi prochain. Illusion Floyd, l'hommage à Pink Floyd.
0: Ça s'en vient.
2: Combien de musiciens montent sur la scène pour le spectacle?
0: Il y en a tellement.
2: Est-ce que c'est 5, 7, 10 ou 14?
0: 14.
2: Bon, là, t'exagères tout le temps. C'est 10.
1: Je dirais pas le choix que j'avais dans la tête parce que c'est même pas des choix.
2: Voyons, tu pensais que j'étais pour dire
0: 24.
2: Autre
1: réponse.
2: J'étais
1: sûr qu'il y en avait 17.
0: Bon, regarde, c'est comme
2: 19 septembre, il reste des billets, mais on
0: Il reste des billets, c'est ça qu'on
2: se
0: demandait.
2: On se doute que ça va se terminer proche du complet. Donc, dépêchez-vous.
0: Oui.
2: C'est quelque chose à ne pas manquer. Je vous rappelle, ce sont des musiciens professionnels. Allez voir la bande-annonce de Legend Floyd. On l'a sur notre page Facebook.
1: Bien sûr.
2: Sur notre site Internet aussi.
0: Oui.
1: Bien sûr.
2: Oui, exactement. Allez voir ça. Ça vaut la peine. Tu as vraiment l'impression d'être transporté dans un spectacle de Pink Floyd.
0: Ah, c'est solide. Wow.
2: Oui, oui. Ultra solide. Et pour terminer... Guy Bélanger. Bon, là, Bruno, il en a parlé tout à l'heure. C'est un harmoniciste. C'est lui qui a fait, entre autres, la trame sonore du film Gaspar Blues.
0: Okay.
2: Oui, avec Serge Thériault, entre autres.
1: Serge Thériault tenait le rôle principal.
2: Oui, c'était un super beau film, ça. Puis c'était réalisé par Louis Bélanger, son frère.
0: OK.
2: Et Guy Bélanger, c'est vraiment un artiste là, qui est reconnu à travers la planète. Souvent, ils sont plus reconnus ailleurs qu'au Québec.
1: D'ailleurs, surveillez nos réseaux sociaux ce week-end. Vous allez peut-être voir un message de Guy Bélanger.
0: Ah oui? Okay. On va surveiller.
2: OK. Donc, c'est vrai ou c'est faux? Guy Bélanger a enregistré son album Postcard from London dans les célèbres studios Abbey Road à Londres, là où les Beatles l'ont enregistré.
0: Hey, j'en ai aucune idée, mais si c'est le cas, il est vraiment chanceux.
1: Je répondrai pas à la question car je connais la réponse.
2: Tu connais la réponse et c'est vrai! C'est vrai! Imagine, moi, j'aimerais ça. Juste aller siffloter dans les studios Abbey Road.
1: Ben, c'est des studios mythiques. Il y a tellement de grands noms qui ont passé par
2: comme
1: là.
2: Comme qui, hein? On sait-tu? Oh, excuse! Non! Hop, on n'était pas prêt à la question.
1: J'ai la question, mais les Beatles...
2: Tellement, ben, peut-être Céline Dion, sait-on jamais, mais là,
1: Adèle.
2: Elle est occupée
0: non, mais
2: Paris.
0: Il y a énormément de gens qui sont allés là, pour vrai. Là.
1: Mais Kylie Minogue.
0: Hey, mais quand même!
1: Il y a plein de monde qui ont passé par là.
0: Wow!
1: Plein de monde.
2: Hey, avant, j'aimerais
1: c'est
2: terminer.
1: Tout.
2: Oui, c'est tout. Donc là, on vous a présenté les prochains artistes qui s'en viennent. Il y a des billets. Vous pouvez venir à la billetterie le jeudi, vendredi. Mais moi, là, j'y tenais. Je sais là, que Bruno puis toi, là, vous étiez bon, faut pas parler. On parlera peut-être pas de Céline Dion. Moi, j'y tiens. Je prends quelques secondes.
1: Je suis pas content, j'ai pas
2: pour vous dire que Céline Dion est à Paris présentement.
0: Hey, on le savait pas.
2: Tu le savais pas. On en entend parler partout. Pourtant, savez-vous, elle va générer 20% des retombées économiques générées par les Olympiques. OK? 20%.
0: 20%.
2: On parle de 1,6 milliard de dollars de retombées économiques. OK? Fait qu'on parle plus d'un show, on parle d'un événement économique dans la ville.
1: Ouais.
2: C'est incroyable. Puis chaque spectacle, c'est 40 000 personnes dans le stade qui viennent l'avoir. Le prix de billet, c'est entre 145 et 400 $ j'ai converti, là, c'est pas en euros, là, mais c'est en canadien.
0: T'as probablement vu ça sur les réseaux sociaux, les 2500 personnes qui sont tapées un karaoké spécial Céline hier au Grand Rex. 2500 personnes à s'époumoner, à chanter du Céline et des vidéos de ça. Tu vas avoir les frissons, c'est clair.
2: Non, j'ai pas vu.
0: Ouais, c'est quelque chose.
2: Oui, c'est ça, c'est vraiment impressionnant. Puis ça reste que c'est un petit bijou le québécois.
0: T'as raison, ben oui.
2: C'est important d'en parler. Notre culture s'exporte jusqu'en Europe et vend tellement que ça génère 1,6 milliard de dollars de retombées économiques grâce au Québec.
0: C'est Bruno qui a
2: mais Bruno,
0: billet,
2: on sait qu'il est déçu, il n'a pas eu ses billets.
1: Bon, okay. Ben, il n'y aura pas mon argent. Bon, c'est ça, je veux dire. À la place, je vais dépenser pour des billets locaux, je vais générer des revenus dans nos restos et ça va être ça.
2: Oui,
0: ben,
1: bon,
0: exactement.
2: Ben, c'est beau, ça. Voilà. Merci de faire ta part contre
0: ben,
2: Trump.
0: Mais voilà, c'est une belle attitude. Belle attitude.
1: Mais qu'est-ce qui se passe? J'ai pas de...
0: Bruno, Marie-Pierre, merci infiniment.
2: Merci
0: hey, ça faisait
1: ça
0: longtemps.
1: Trop vite.
0: Je le sais. Ça faisait tellement longtemps là, qu'on s'était pas vu. Donc là, on est quoi là? On est le 10 septembre. Ben, on va se revoir en octobre.
2: On se revoit en octobre. Ouais.
0: Mais sinon, Bruno, on va se parler pas mal avant. Là, parce que vous comprenez pas à quel point Bruno et moi, on peut s'envoyer des courriels concernant les artistes.
2: Oui, c'est vrai.
1: Mais
2: c'est
1: vrai. Pas juste les artistes, mais ça, on n'en parlera pas.
0: Non, on n'en parlera pas, non.
2: Hey, en passant, 22 septembre, c'est notre AGA de 17h à 18h. C'est gratuit. Il faut juste être membre si vous voulez voter. On a même un poste administrateur. Ça vous intéresse de vous impliquer dans la culture? Venez donc. Ça dure même pas une heure.
1: Et il y aura des prix de présence.
2: Vous informer avec des prix de présence.
0: Il va savoir du popcorn.
2: Popcorn, oui, mais oui.
1: Extra beurre aussi.
2: Fait qu'on t'attend.
0: Hey, merci vous deux. À bientôt.
1: Bye.

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2: Voici les offres d'emploi: assistant, assistante gérante, description des tâches, assister le gérant dans le contrôle de l'image commerciale, assurer la gestion de la marchandise, planifier et distribuer les tâches aux employés, salaire établi selon la grille salariale en vigueur. L'horaire, c'est un temps plein, horaire de jour, de soir, de fin de semaine, c'est du côté de Jean Coutu. 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Autre offre d'emploi: commis au département du nettoyage à sec et au service à la clientèle. Description des tâches: informer la clientèle sur les produits et services offerts, procéder à la facturation, plier les vêtements de travail. Salaire, 20 $ de l'heure. Horaire, c'est un 32 heures par semaine. C'est du côté de nettoyage et rénovation Luc Tremblay. Pour postuler, faites parvenir votre curriculum vitae à l'adresse courriel suivante: service Luc Tremblay à commercialgus.ca, et vous pouvez téléphoner au 819-523-8297.
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2: Météo ce soir et cette nuit, on a 40 % de probabilité d'averse, minimum 7. Demain, gros soleil, 20 degrés. Samedi aussi, du soleil, maximum 24. Et pour dimanche, des averses, maximum à 20 degrés. Centre-ville, La Tuque, 16 degrés.

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2: Merci à toute l'équipe de Nautico. La retraite est bonne pour David Savard, l'ex-défenseur du Canadien de Montréal qui a présentement le meilleur des deux mondes. Il consacre son emploi du temps à la famille tout en restant modérément impliqué dans le hockey. Le grand barbu a pris goût à être plus souvent à la maison, à être plus présent auprès de sa femme et de ses enfants. Et la partie que j'aime le plus, c'est beaucoup moins de voyagement, être à la maison et faire son horaire en fonction de la famille. Avant, on était à la merci de la saison. C'est surprenant à quel point le temps passe encore plus vite qu'avant. On se garde occupé. Le papa qui a initié la famille au complet au golf, et il ne manque plus beaucoup de spectacles et de matchs de ses progénitures. Plusieurs s'attendaient à ce qu'il accepte rapidement un rôle dans l'organisation du Canadien, mais chaque chose en son temps. Un jour, j'aimerais peut-être se retourner dans le coaching, mais c'est une décision personnelle. Je veux pas repartir sur le même horaire que j'étais quand je jouais. On va voir si je décide de refaire le saut, mais ne vous méprenez pas, il se tient encore très informé. Il dit, quand je regarde le Canadien, je texte les gars de temps en temps si je vois des affaires. D'ici là, il collabore sur une base volontaire à gauche et à droite, comme il l'a fait avec les Remparts de Québec ou avec quelques clientes de son ancien agent, Dominique Deblois.

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4: Bonne fin d'après-midi, ici Claude Marquis. Voici vos actualités. Le chef libéral, Charles Milliard, trouve honteux que Christine Fréchette refuse de dévoiler sa position personnelle sur l'avenir du Québec. La chef caquiste a été interrogée à plusieurs reprises ce matin, à savoir si elle était indépendantiste, alors qu'elle a travaillé par le passé au Parti québécois. Selon elle, il ne s'agissait pas d'une information pertinente. Par ailleurs, Christine Fréchette a réitéré son appui au projet de train à grande vitesse entre Québec et Toronto, malgré l'opposition du milieu agricole. Du côté de Québec solidaire, l'on estime que les agriculteurs soulèvent des inquiétudes légitimes. Québec solidaire est favorable au TGV, mais la porte-parole Rouba Gazal croit qu'Alto pourrait être plus réceptive aux doléances des agriculteurs. Le chef conservateur Éric Duhaime s'oppose à ce projet de TGV, évoquant le manque d'acceptabilité sociale. Un bris d'aqueduc sur le boulevard Ducharme entraîne un avis d'ébullition préventif dans le secteur sud de Latuc. L'avis concerne les citoyens entre la rue des Acacias et la route 155. Certains résidents du boulevard Ducharme sont ou ont été privés d'eau aujourd'hui. L'avis devra être respecté au retour de l'eau jusqu'à la fin des analyses. Et les travaux de remplacement de vannes d'aqueduc sur la rue des Acajou à Latuc sont maintenant terminés. La ville émet toutefois un avis d'ébullition préventif pour les prochains jours dans le secteur touché. Cet avis est émis chaque fois que le réseau d'aqueduc est remis en service et ce, jusqu'à ce que l'eau soit jugée sécuritaire. C'est ce qui complète vos informations. 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
5: Météo. Météo ce soir et cette nuit, 40% de probabilité d'averse, minimum 7. Demain, on retrouve le soleil 20 degrés, soleil samedi 24, averse pour dimanche, maximum 20. Centre-ville Latuc, 16 degrés au mercure.

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2: Il est 17h. 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
3: 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Aujourd'hui, on va aller se promener en 1981. Cette chanson-là fait partie de l'album Escape. Vous l'avez au moins fredonné une fois dans votre vie. On y va avec Journey, Don't Stop Believing.
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1: Météo ce soir et cette nuit, on a un 40% de probabilité d'averse, minimum à 7 degrés. Demain, finalement, on retrouve le soleil, maximum 20. Samedi, c'est vraiment la belle journée de la semaine, que du soleil, 24 degrés. Et dimanche, là, on a des averses, maximum 20. Centre-ville-Latuc, 16 degrés au mercure.

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Hey, c'est déjà le moment de conclure cette autre édition du Retour à la maison. Ben, gros merci d'avoir été là. 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Puis là, ceux là qui seraient pas prêts, qui seraient pas encore assez game à monter un numéro complet, il y a tellement pas de problème, on vous propose de préparer vos meilleurs jokes de mon oncle. 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L'émission La Game me suit dans quelques instants. Sinon, soyez là demain 6h pour 100 000 matin. Moi, je vous souhaite le plus beau des week-ends. Je vais aller reposer ma voix. On se reparle lundi. Ciao!

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6: Bonsoir, ici Claude Marquis. Voici vos actualités. Un bris d'aqueduc sur le boulevard Ducharme entraîne un avis d'ébullition préventif dans le secteur sud de Latuque. L'avis concerne les citoyens entre la rue des Acacias et la route 155. Certains résidents du boulevard Ducharme ont été privés d'eau aujourd'hui. L'avis devra être respecté au retour de l'eau et jusqu'à la fin des analyses. Et les travaux de remplacement de vannes d'aqueduc sur la rue des Acajou à Latuque sont maintenant terminés. La ville émet toutefois un avis d'ébullition préventif pour les prochains jours dans le secteur touché. Cet avis est émis chaque fois que le réseau d'aqueduc est remis en service et ce, jusqu'à ce que l'eau soit jugée sécuritaire. C'est ce qui complète vos informations. 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
3: 17h54. 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

0: jeudi tout le monde. Olivier Paiement et FX Bénard avec vous pour la prochaine heure. Merci d'être à l'écoute. Peu importe où vous êtes, peu importe de où vous nous écoutez, partout sur le réseau BPM Sport. Montréal 91.9, Québec 100.9, Gatineau 96.5 et partout ailleurs au Québec sur le réseau O. Saint-Jean, Saint-Hyacinthe, Drummond, Abitibi, Témiscamingue, centre du Québec, Victo.
1: Ah, Victoriaville!
0: FX a des amis à j'allais dire à Victoriaville.
1: Ma copine est à Victoriaville.
0: Exactement. Elle nous écoute sûrement. Elle nous écoute sûrement, on la salue. Rimouski, Latuc, on est partout au Québec. Ouais. Comment tu vas, FX?
1: Je vais super bien. D'ailleurs, Oli, je sais pas si tu as réalisé, mais c'est la dernière émission de la game durant la semaine.
0: Oui.
1: Parce qu'il y aura la game week-end dès 9h dimanche que tu vas animer demain de maître. Mais c'est la dernière en semaine, en soirée, avant celle de lundi soir, après le tournoi de golf du Canadien. Alors là, on va réagir sur les combinaisons du Canadien parce qu'il y avait un match intra-équipe et tout ça. Mais dès lundi prochain, on va avoir des extraits pour vous lundi soir concernant le tournoi de golf du Canadien. On va être en émission spéciale toute la journée sur nos ondes. Alors, c'est comme pratiquement la dernière fois qu'on se parle avant le début du camp d'entraînement officiel du Canadien.
0: Ben là, FX, là, tu m'as fait la passe sur la palette parce que en 20 minutes à peu près, là, vers 6h15, 18h15, on va se mouiller un peu parce que c'est notre dernière émission avant le tournoi de golf du Canadien. On va tenter de prédire qu'est-ce qui va se dire lundi. On va prédire la une. Ça va être quoi le slogan qui va être sur toutes les lèvres?
1: Faire attention.
0: Oui, il faudra faire attention. Quel joueur va déclarer qu'il est dans la forme de sa vie? Toutes des déclarations qu'on entend chaque année au tournoi de golf des différentes équipes. Mais on va se mouiller par rapport à ça d'entrée de jeu. Vous avez peut-être vu ça passer. Des premières combinaisons potentiellement pour le Canadien cette année. Des trios, des duos. Évidemment, c'était pas une vraie pratique. Fait qu'il faut pas se fier à 100% par rapport à ça. Mais il y a quelques indices intéressants dans ce qu'on a vu sur la glace aujourd'hui. Effectivement, on va analyser ça d'entrée de jeu. Je veux qu'on revienne sur les meilleurs moments de la journée à BPM Sport. La saga Chris Kreider, qui là est officiellement agent libre maintenant. Là, il est passé de balotage.
1: Ouais.
0: Libre comme l'air pour s'entendre avec l'équipe de son choix. Ça a vraiment délié les passions aujourd'hui à BPM Sport. Plusieurs opinions très fortes sur le sujet. Et je veux qu'on revienne sur quelque chose qui s'est dit dans le club du matin. Si on dit oui à Kreider, est-ce que ça veut dire qu'il faudrait dire oui aussi à Mark Scheifele?
1: Mmh.
0: Moi, j'aime beaucoup Mark Scheifele comme potentiel deuxième centre du Canadien, mais c'est vrai qu'il y a un historique avec lui aussi. Donc, on va débattre là-dessus vers 18h30 environ. Ouais. Et à la fin de l'émission, je veux qu'on parle de ce qui se passe ailleurs dans la LNH Quinn Hughes avec plusieurs déclarations intéressantes. Lui, il est pas pressé de signer un nouveau contrat.
1: Non,
0: pas stressé. Il a passé un bel été avec ses frères. Le camp du Wild va commencer, même si t'as pratiquement une organisation complète là, qui repose sur cette prolongation de contrat-là.
1: Clairement.
0: T'sais, la job à Bill Guérin, l'avenir du Wild, là, ça, non, il n'est pas inquiet.
1: Parce que t'as donné beaucoup pour l'acquisition de Quinn Hughes dans une transaction où t'espérais par la suite signer.
0: Mais ça, c'est un bémol important.
1: Ah oui.
0: Cette transaction-là, le Wild la gagne juste s'ils réussissent à signer Quinn Hughes.
1: Exact.
0: Sinon, c'est une catastrophe.
1: Mais là, c'est pas fait. Il reste une dernière saison.
0: Non, exactement. Et plus le temps avance, plus je commencerais à m'inquiéter si j'étais un partisan du Wild du Minnesota. Et il y a aussi un joueur, je disais, être dans la forme de sa vie. Là. Il y a un gars, je vous le dis tout de suite, watch out, il est dans la forme de sa vie. Il a perdu 30 livres pendant la saison morte. Il s'est fait critiquer l'an passé. Son coach a dit ça n'a pas de bon sens, comment il n'est pas arrivé en forme au camp d'entraînement. Ben là, il a pris les choses en main cet été. On va vous révéler c'est qui à la fin de l'émission. Puis on va voir si c'est une bonne nouvelle ou non pour sa formation. Bon, FX, Anthony Martineau, qui a rapporté ça aujourd'hui. Le camp d'entraînement du Canadien n'est pas officiellement commencé. Ça débute la semaine prochaine après le tournoi de golf. Mardi ou mercredi, j'imagine, ils vont sauter sur la glace pour la première fois. Mais les gars sont tous arrivés en ville et ils font des espèces d'entraînement improvisés entre eux à Brossard depuis quelques jours.

0: match. D'après moi, il n'y aura pas de changement là. C'est le trio qui a fonctionné durant une majorité de la saison, même quand bon, il y a eu le moment où Slav est passé sur le deuxième trio. Mais au final, tu t'attends à ce trio-là en partant pour le premier match contre les Maple Leafs.
1: Puis pour moi, le fait que ces trois-là aient ensemble, ça crédibilise un peu.
0: Aussi, c'est même, chose.
1: Ailleurs, là.
0: Même chose.
1: Si Suzuki avait complété un trio avec Oliver Kapanen puis Harbert Jacky, là, je vous aurais dit, ouais. Vous avez raison, c'est absolument n'importe quoi. Ben, ces trois gars-là, il y a de fortes chances qu'ils jouent ensemble. Deuxième trio. Ça, c'est celui que tout le monde se demande qu'est-ce qui va se passer. Qui va jouer avec Ivan Demidov? Parce que oui, Ivan Demidov était à l'aile du deuxième trio. L'autre ailier, c'était Alex Newhook. Et le centre de ce deuxième trio improvisé, ce n'était pas Oliver Kapanen. Ce n'était pas
0: Jake Evans.
1: C'était Kirby Dach. Que penses-tu de ce possible essai de Kirby Dach au centre FX?
0: Par où commencer? Par où commencer dans le cas de Kirby Dach? Rappelle-toi, on a fait une des premières émissions de la game et je te disais, pour moi, j'ai l'impression qu'on va débuter la saison avec Newhook, Kapanen, Demidov comme deuxième trio. Pour moi, Dach, c'est pas un joueur de centre lit. C'est un joueur qui a eu des occasions de jouer au centre au fil des dernières années. Quand le Canadien l'a acquis, rappelle-toi, on disait la haute direction qu'on voulait le développer comme joueur de centre, mais il a jamais été en mesure de prendre cette chaise-là à long terme au sein de l'organisation. Il y a eu toutes sortes de blessures aussi dans son cas, mais juste l'an dernier, il jouait pas au centre non plus. Pour moi, j'espère que ce sera pas le deuxième trio du Canadien pour amorcer la saison. J'espère que ce sera Newhook, Kapanen, Demidov. Je pense qu'on peut en voir encore plus de Kapanen cette saison. Ça a été compliqué vers la fin de l'année, l'an dernier, mais j'ai quand même tendance à te dire que la chimie Demidov-Kapanen, elle est excellente. Et avec un Newhook à l'aile qui peut amener cette vitesse-là, je verrai un deuxième trio qui ressemble davantage à ça. Je comprends le Kirby Dach, là. Mais j'espère qu'on commencera pas la saison avec ça.
1: Je te rejoins à 100% là-dessus. C'est assez, là. On lui a assez donné de chance. On lui a assez donné d'opportunités. Oui, Kirby Dach, il a été incommodé par les blessures par moment. Mais on s'entend que quand il était là, quand il était en santé, dans l'uniforme du Canadien, c'était pas bien mieux non plus, là. Le manque d'effort, le manque d'implication était flagrant par moment. Est-ce que tu veux vraiment le récompenser avec cette opportunité-là de jouer avec Ivan Demidov? Moi, ça me jetterait en bas de ma chaise. De toute façon, au cercle des mises au jeu, c'est pas impressionnant du tout.
0: Non.
1: Écoute, sa meilleure saison dans les mises au jeu depuis qu'il est dans la LNH, c'est 41,4% l'an passé.
0: Aïe.
1: C'est pas un centre dans la LNH, surtout pas un centre de deuxième trio. Peut-être plus un ailier. Mais même là, après ça, en même temps, on va jouer à l'avocat du diable.
0: Si je joue pas sur ton top 6,
1: tu le mets où, Kirby Dach? Parce que c'est pas un joueur d'énergie, c'est pas un joueur de profondeur non plus. Fait que c'est une patate chaude, qu'est-ce qu'ils vont faire avec ça? On verra la semaine prochaine si c'est bel et bien le test qu'on veut faire. Troisième trio, c'était Zachary Bolduc avec Philippe Dano et Alexandre Texier. J'aime quand même cette combinaison-là.
0: Pas surpris non plus de la combinaison. Je m'aurais attendu peut-être à ce qu'on... Soit qu'on ramène le trio de joueurs défensifs, là, la Dano, Evans, Anderson ensemble, même si on s'entend que, bon, Evans et Dano sur la même unité, on veut peut-être départager un peu ces deux joueurs-là sur deux trios différents, mais on les avait vus quand même à quelques moments en série ensemble, les trois vétérans. Sinon, j'aurais vu Evans avec Bolduc et Texier peut-être davantage ramener le duo Dano-Anderson.
1: J'aime le duo Dano-Anderson.
0: Même chose.
1: C'est deux vétérans, les deux sont responsables défensivement, ils se complètent bien.
0: Ils ont passé une grande majorité de la fin de la saison ensemble aussi et en séries éliminatoires. Ouais.
1: Et Oliver Kapanen à l'aile du quatrième trio, on lui donne pas vraiment de chance de se faire valoir. Moi, je veux voir Oliver Kapanen commencer la saison avec Ivan Demidov. Demidov a connu ses meilleurs moments avec Kapanen. Kapanen a connu ses meilleurs moments avec Demidov.
0: Il a marqué 20 buts l'an dernier.
1: Il a quand même marqué 20 buts. Puis même Demidov, là, c'était plus le même joueur une fois qu'il s'est fait enlever Kapanen. Demidov en série, c'était pas super impressionnant non plus. Pourquoi? Ben, il jouait plus avec... Je suis aucunement en train de dire que Demidov était bon à cause de Kapanen. Mais ce qu'on ne peut pas nier, c'est que les deux ont une excellente chimie.
0: Ouais.
1: Puis que lorsqu'ils jouaient ensemble, ça cliquait. C'est juste que c'était recru à Manise. Ça s'est un peu gâté.
0: On peut pas nier non plus que l'an dernier, quand Slav a été rétrogradé sur le deuxième trio avec Kapanen et Demidov, t'avais Slav et Demidov. T'as pas besoin, à ce moment-là, d'un centre qui est parmi les meilleurs deuxièmes centres de la Ligue nationale parce que tu joues entre deux gars qui sont en Demidov très talentueux, en Slav qui peut amener une énergie qui amène autre chose aussi à son trio. Il a quand même pris en charge le deuxième trio.

0: Gaudreau, dès qu'il l'a descendu sur le deuxième, t'avais pas besoin de ce deuxième joueur de centre tant convoité s'il est jumelé à deux ailiers qui ont énormément de talent.
1: Exactement. Puis je pense que Alex Newhook, ça semble assez logique aussi, parce qu'il a connu aussi de très bons moments avec Ivan Demidov. Maintenant, du côté défensif, les pairs, Kaelin Gooley n'était pas là pour des raisons dont on a quand même pas mal mentionné au cours des derniers jours. Là, il a été opéré au courant de l'été, Kaelin Gooley. Ça risque de prendre peut-être quelques jours, voire quelques semaines avant qu'il saute encore une fois sur la glace avec ses coéquipiers. La première paire, j'aime ça. Parce que moi, c'est une paire que je voulais voir entamer l'ensemble. Est-ce que ça va être le cas? On verra. Mais on avait Lane Hutson avec Noah Dobson. Une paire qu'on a vue un peu plus en deuxième moitié de saison l'an passé.
0: Ouais.
1: Et lorsqu'ils étaient sur la glace ensemble, c'était complètement différent.
0: On contrôle le jeu.
1: On contrôle beaucoup plus le jeu. Ouais. Relance rapide. Mise au jeu en zone offensive. La rondelle bouge rapidement. Bang, bang. T'sais, de Hutson à Dobson, one-timer, peu importe. Moi, j'aimais beaucoup offensivement ce que cette paire défensive-là pouvait apporter.
0: Pour moi, Ali, à long terme, c'est la première paire de défenseurs du Canadien, Hutson-Dobson. Je pense que
1: ton
0: c'est...
1: ton meilleur gaucher puis ton meilleur droitier.
0: Et voilà. Puis je comprends qu'à ses premières saisons dans la Ligue nationale, Lane Hutson, on l'a quand même protégé, là, entre guillemets, parce que il arrivait dans la Ligue nationale. Au début, c'était peut-être quelques carences défensives aussi dans son camp. On voulait pas le faire jouer contre les meilleurs trios adverses. Et je comprends un peu la stratégie du Canadien, mais je pense qu'il a énormément amélioré son jeu défensif et que la saison prochaine, si on lui donne vraiment cette opportunité-là de se faire valoir contre les meilleurs trios adverses, Tu pourrais avoir une paire Hutson-Dobson qui contrôle le jeu, qui contrôle la rondelle, qui sont très rapides sur, qui ont une bonne première passe, très rapide sur la contre-attaque. Dans le pourcentage de buts pour, vis-à-vis le pourcentage de buts contre la saison dernière, la meilleure paire de défenseurs du Canadien, là, selon les statistiques avancées, ça a été celle de Hutson et Dobson ensemble.
1: Ah ouais.
0: C'est pas celle qui a joué le plus de minutes. Elle vient cinquième. Ils ont joué un total de 302 minutes ensemble lors de la dernière saison. À titre comparatif, là, la paire qui a été le plus souvent jumelée ensemble, tu vas la deviner, c'est Madison Dobson avec 954 minutes.
1: Okay.
0: Alors, ils ont joué le tiers environ de ces minutes-là ensemble, Hutson et Dobson. Mais je trouve ça intéressant de regarder ça quand même, de faire des parallèles un peu entre les deux. Mais je serais curieux, Ali. Moi, je pense qu'on est peut-être rendu là chez le Canadien.
1: Ah, puis j'ai ça devant moi, t'as raison, c'est très intéressant. Hutson et Dobson ensemble, à 5 contre 5, c'est 336 minutes. C'est pas tant que ça,
0: okay.
1: Mais plus 17. C'est de loin le meilleur différentiel chez les paires défensives du Canadien la saison passée. Hutson Carrier était plus 13. Madison Dobson ensemble était moins 3. En même temps, ils affrontaient constamment les meilleurs trios adverses, mais il y a de quoi là, d'avoir ces deux-là ensemble, le transport de la rondelle, puis tu peux choisir tes match-ups aussi. Tu sais, ça peut être ta paire que tu vises plus pour générer de l'attaque. Et je sais pas, je lance l'idée, mais par exemple, tu pourrais avoir une paire Madison Carrier
0: aussi,
1: dont le travail est malheureusement un peu plus ingrat, mais eux, ce serait, ben, nous, on est la paire shutdown. On est la paire qui va affronter les meilleurs trios adverses. Tu sais, on le voit souvent en fin de match ou en infériorité numérique ou pour protéger les avances. Ils jouent ensemble souvent Madison puis Carrier.
0: T'as raison. Sauf dans un, ben, là, on parle dans un scénario où Kaelin Gooley n'est pas nécessairement présent avec l'équipe pour amorcer la saison.
1: Ouais.
0: Comme il semble.
1: Exactement.
0: Parce qu'il faisait pas partie de ces parts-là non plus.
1: Parce que dans un monde idéal, c'est Gooley qui a ces responsabilités-là. Est-ce qu'il pourrait jouer sur une paire avec Madison, tu penses?
0: Ben, on les a jumelés ensemble un peu plus souvent que Madison Carrier la saison dernière. Alors, ça se pourrait. Je pense que c'est deux défenseurs qui peuvent être très bons jumelés ensemble aussi. T'as Madison qui, sans dire que, parce qu'il a beaucoup amélioré son jeu défensif, quand même Madison, au début, on se rappelle des nombreux revirements. Kaelin Gooley, c'est plus un défenseur que je trouve fiable défensivement que Carrier, quoi, que j'aime beaucoup. Alex Carrier, il est bon dans pratiquement tout, là. Mais, je préférerais, je pense, une paire Madison-Gooley.
1: Fait que si on regarde les autres paires qu'il y avait, c'était, donc, Hutson-Dobson, Madison-Jacky, je serais très surpris qu'on voit ça, Engstrom-Carrier et Struble-Reinbacher. Fait qu'il y a peut-être moins d'analyse à travers tout ça. Est-ce que l'absence de Kaelin Gooley change de quoi? Ça reste à voir, là, mais je pense pas qu'on peut trop se faire d'idées avec ce qu'on voyait là. On verra donc ce qui se passe la semaine prochaine. Justement, la semaine prochaine, lundi, c'est le tournoi de golf du Canadien. On va jouer à un jeu, FX et moi. Vous voulez savoir ce qui va se dire lundi au tournoi de golf du Canadien? Ben, restez là, parce que FX et moi, on va prédire la une de lundi. C'est quoi le slogan qui va être sur toutes les lèvres? Quel joueur va déclarer qu'il est dans la forme de sa vie? Quel joueur ne sera pas présent? Tout ça, ça s'en vient dans deux minutes.
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1: 18h12 dans la game, Olivier Paiement et FX Bénard avec vous pour encore un bon 40 minutes. Lundi, ça va être le tournoi de golf annuel du Canadien. C'est vraiment le début de la saison. Puis le tournoi de golf, c'est le fun parce qu'il y a bien du monde qu'on n'a pas entendu depuis longtemps. Martin Saint-Louis, on l'a pas entendu depuis quoi, le bilan de fin de saison, l'élimination de l'équipe. Kent Hughes, on l'a pas entendu depuis le 1er juillet. Même chose pour les joueurs. Et pour le Canadien, c'est souvent une occasion de lancer des messages. Fait que c'est moi, on va se mouiller. On va prédire la une de lundi. Quels seront les sujets, les mots qui vont être sur toutes les lèvres lundi prochain après le tournoi de golf? Je veux qu'on commence avec le slogan. Tu sais, rappelle-toi, il y a 2 ans, c'est sorti de nulle part. Mix.
0: Mix.
1: On n'avait jamais entendu ça de notre vie.
0: Non.
1: Mais tout le monde, du président Jeff Molson aux joueurs, en passant par le coach, le DG, disait mix, mix, mix. Le Canadien va dans le mix cette année. Finalement, ils ont eu raison. Non seulement le Canadien était dans le mix, ils ont même fait les séries. L'an passé, on n'avait pas nécessairement un terme, c'était plus une expression, on disait progression,
0: ouais.
1: Pas vers l'avant. Cette année, FX, quel sera le slogan du Canadien à son tournoi de golf?
0: On va utiliser le mot en P, mais ce sera pas progression comme ça l'était l'an dernier, parce qu'on a parlé beaucoup de progression la saison dernière, de prendre un pas vers l'avant. Je pense qu'on va dire le mot en P pour playoffs. Je pense
1: pas plus que ça.
0: Je pense pas qu'on va aller plus loin que ça, parce qu'il faut comprendre aussi qu'il y a une stratégie aussi... Comment je pourrais dire ça? Les dirigeants, les joueurs seront briefés demain selon une stratégie de communication de comment qu'on va se présenter et ce qu'on va mentionner devant les médias.
11: Ouais.
0: Je pense que du côté des joueurs et de la direction, on va parler des séries, d'être encore une équipe en séries éliminatoires.
1: Je suis pas d'accord avec toi, FX.
0: Vas-y, Oli. Je sais que j'aimerais ça, moi aussi.
1: Moi, ce que je veux, oui, c'est que le mot qui soit dit lundi, ce soit le mot en C. Je veux que le mot, ce soit Coupe Stanley. Que les gars débarquent au camp d'entraînement.
0: Non, mais
1: que leur ambition, ce soit, hey, cette année, on va gagner la Coupe. Que vous y croyez ou non, là, chez les preneurs au livre, le Canadien est 9e favori. T'sais, on s'entend tous que, sur papier, il y a des meilleures formations que le Canadien. C'est pas grave. T'as fait 106 points en saison régulière. T'as été jusqu'au quart et d'as. T'as quand même éliminé le Lightning et les Sabres de Buffalo, deux équipes qui avaient terminé dans le top 5 du classement général en saison régulière. T'as le droit d'avoir de l'ambition. T'as le droit de viser haut. Moi, je veux que les attentes, ce soit la Coupe Stanley.
0: Mais tu sais très bien qu'on dira pas ça.
1: Pourquoi?
0: Au tournoi de golf. Parce qu'on fait toujours attention à ce qu'on mentionne au tournoi de golf canadien.
1: Mix.
0: L'an dernier, on n'a même pas parlé de séries, on a parlé de progression d'un pas vers l'avant, on n'a même pas parlé de séries éliminatoires alors qu'on les avait fait l'année d'avant.
1: Si ils disent, hey, on vise la Coupe Stanley, puis ils gagnent pas la Coupe, disons, ils font 104 points puis sont éliminés en deuxième ronde.
0: C'est une très bonne saison pour le Canadien.
1: Y a-tu du monde qui vont dire, hey, vous avez promis la Coupe Stanley? Ben, c'est ça.
0: Pas du tout, mais on fait quand même attention. Il y a quand même une ligne directrice de communication sur comment qu'on va partager les attentes en vue de la prochaine saison. Je pense qu'à l'intérieur, à l'interne, les joueurs, c'est la Coupe Stanley. Est-ce que c'est le message qu'on va donner au tournoi de golf? Ça, j'ai hâte de voir. Je pense pas. Habituellement, c'est pas nécessairement le même message qu'on présente devant les médias au tournoi de golf. Le Canadien fait partie maintenant de ces équipes prétendantes où on peut dire que année après année, on va se battre pour aller chercher la Coupe Stanley.
1: La fenêtre commence.
0: La fenêtre commence. Mais je pense pas qu'on va utiliser le mot en F en disant la fenêtre. Mais ça se pourrait aussi que ce soit ça, sans dire que tu as des attentes de
1: la fenêtre, c'est bon aussi.
0: La fenêtre, tu peux dire, moi, là, je pense que maintenant, avec la saison qu'on a connue l'an dernier, le carré d'as, la fenêtre est maintenant ouverte pour aller chercher une Coupe Stanley.
1: Tu vois, sur la messagerie texte, j'aime ça. Vous pouvez continuer, le 514-790-0919 ou sur YouTube. Vous avez des suggestions. Steve, il nous dit, aspirant sérieux. C'est bon.
0: Okay.
1: Fred nous dit, momentum. Michael est d'accord avec moi. Marc, ça, je pense que c'est ma préférée, dit Stanley Cup Baby Leaf Sucks. C'est écœurant. Et Bobby, il dit la force des jeunes.
0: La force des jeunes. Mais juste de poursuivre sur cette lancée-là, de dire maintenant.
1: Tu penses qu'ils vont arriver lundi puis qu'ils vont dire hey, on veut faire les séries?
0: Sans nécessairement dire séries, je pense qu'on va encore parler. Ben, c'est parce que. Pas l'impression qu'on va nécessairement mentionner le mot Coupe Stanley. On dira pas ça au tournoi de golf lundi. On va dire qu'on est maintenant un prétendant, qu'on est une équipe qui peut aspirer à ça. J'aimerais ça qu'on dise ça, mais je pense qu'on va uniquement parler de... Veux-tu savoir ce qu'on va dire?
1: Vas-y.
0: Je pense qu'on va dire, maintenant, les autres équipes vont nous prendre...
1: vont nous prendre au sérieux.
0: Vont nous prendre au sérieux.
1: J'aime
0: Alors,
1: ça,
0: de répéter les mêmes attentes que l'an dernier... Sans dire que ce sera pas... on va mentionner possiblement que ça va être... Ce sera pas facile parce que maintenant, on va nous prendre au sérieux.
1: Okay.
0: Je pense que c'est ça le message un peu qu'on va véhiculer. On n'est plus l'équipe qui a fait les séries sur le dernier match de la saison régulière. On est une équipe qui s'est rendue dans le carré d'as et maintenant, on va être entendu de pied ferme. On a maintenant ce statut-là d'équipe qui peut rivaliser et se rendre jusqu'au bout parce que l'an dernier, on l'a prouvé en séries éliminatoires.
1: J'aime ça. Tu vois, sur YouTube, Giovanni, il dit « viser le top 3 ». Simon dit « carré d'as ». Pour Danny, le mot, c'est « constance ». Fred Morin, les négligés, c'est peut-être un peu fort.
0: Ouais.
1: Mais à la limite, oui. De dire « hey, vous croyez pas en nous et regardez ce qu'on va faire ». En tout cas, voici notre première prédiction de une. La deuxième une, ça, c'est un discours, là. Tu vois ça à chaque année. Un joueur qui va déclarer qu'il va être dans la forme de sa vie. Puis des fois, c'est positif.
0: Ouais.
1: Ça peut être négatif, c'est comme, hey, buddy, tu faisais quoi avant? FX, est-ce qu'un joueur va déclarer lundi qu'il est maintenant dans la forme de sa vie et si oui, lequel?
0: Il y a un nom qui me vient en tête.
1: OK.
0: Il y a un seul nom qui me vient en tête.
1: Vas-y.
0: Il s'appelle Kirby Doc. C'est le seul nom qui me vient en tête en ce moment. Je suis dans la meilleure forme de ma vie, j'ai eu un été d'entraînement complet. Je me suis. J'ai plus de petits bobos, je suis à 100%, je me suis entraîné cet été, j'ai travaillé fort, je suis dans la forme de ma vie. C'est le candidat qui pourrait dire qui pourrait penser de cette manière-là et c'est une déclaration qui pourrait sortir. Par contre, est-ce que Kirby Doc va parler avec les médias lundi? Je m'attends pas à ce que tous les joueurs parlent aux médias nécessairement. Dans la dernière année, l'an dernier, il y avait pas mal moins qui ont parlé devant les médias. Est-ce que lui sera rendu disponible? J'ai hâte de voir. Mm-hmm. Mais si jamais il l'est, c'est le type de déclaration qui pourrait sortir. Pour moi, c'est le nom le plus logique concernant de revenir comme ça, là, puis je suis dans la forme de ma vie. Si on en a nommé un.
1: Si je me rappelle bien, ça fait peut-être 2 ans de ça. Il n'y avait pas des informations qui étaient sorties comme quoi Kirby Doc.
0: Oui.
1: Avait tout pas nécessairement connu le meilleur été. Il avait pris ça un peu trop à la légère. Puis il n'était pas arrivé en bonne forme au camp.
0: T'as raison.
1: Il y a 2 ans à peu près, je pense. Moi, je vais y aller avec un autre nom. On prédit la une pour lundi. Celui qui va déclarer qu'il est dans la forme de sa vie, c'est Samuel Montembeault. Ça a comme été sous-entendu entre les lignes pendant le bilan. Que peut-être par moment, ça avait peut-être fait défaut avec Montembeault l'an passé, tu sais, rétablissement de blessure, un gros été pour lui, il s'était marié, si, ça. Kent Hughes avait subtilement glissé ça pendant son bilan de fin de saison, que là, Montembeault était en train de prendre sa condition physique un peu plus en main. Moi, je pense que Montembeault,
0: c'est vrai, c'est le type de déclaration.
1: Il est pas con non plus, là. Il sait que. Il y a énormément de projecteurs qui sont braqués sur lui. Il y a encore un ménage à 3. Il y a de la pression parce que c'est un gardien québécois. Parce qu'il sait que l'an passé, il a déçu tout le monde. Je pense que Montembeault va dire « Hey, je t'en forme. Watch out sur ce que je peux faire cette année. »
0: Très bon choix, Montembeault. Très bon
1: merci.
0: Choix.
1: Pas mal les deux, ça, je pense.
0: Ouais. J'en vois pas d'autres. Rhinebacker.
1: Ce sera pas Kaden Gooley.
0: Mais je pense que Rhinebacker peut davantage dire... Je considère que je suis maintenant un joueur de la Ligue nationale que de dire je suis dans la meilleure forme de ma vie. Quoique ça se pourrait avec l'historique de blessure de David Rhinebacker, il pourrait aussi dire ça.
1: Exactement.
0: Mais il parlera pas aux médias, d'après moi, lundi.
1: Dans 30 minutes, je vous le dis. Il y a un joueur que lui, il est dans la forme de sa vie. Ouais, il a perdu 30 livres. Je vous révèle c'est qui, vous allez capoter. Oh, il a perdu 30 livres. OK, on prédit la une pour lundi. Le nouvel assistant capitaine, j'imagine qu'il va être annoncé lundi. Le nouvel assistant capitaine du Canadien sera FX.
0: Lane Hutson.
1: Oh!
0: Lane Hutson. Je sais que c'est pas nécessairement un choix. Ben, j'allais dire populaire, pas si populaire que ça. En même temps, il revient quand même dans les discussions parce que Georges a parlé beaucoup de Cole Caulfield dans la dernière semaine. Le nom de Josh Anderson revient énormément aussi parce qu'il l'a été l'an dernier quand Brendan Gallagher était laissé de côté. C'est lui qui avait le A sur le chandail. Mais je vais aller avec Lane Hutson. Pourquoi tu n'aimerais pas Lane Hutson comme assistant capitaine, un assistant qui va être là à long terme au sein du Canadien de Montréal, qui a une éthique de travail irréprochable, qui est le premier sur la patinoire durant l'été. Lui, il prend pas de congé.
1: Non,
0: il mange
1: la
0: glace. Il veut tout le temps être sur la glace.
1: Faut quasiment le forcer à aller en congé.
0: Faut le forcer à prendre des vacances parce qu'il en veut pas de vacances.
1: Ouais.
0: Alors pour moi, si tu nommes un gars comme Lane Hutson assistant capitaine, c'est pas un leader qui est très vocal. C'est un gars qui est un peu plus introverti.
1: Mm-hmm.
0: Mais en nommant Lane Hutson comme capitaine, tu démontres l'éthique de travail que tu t'attends de la majorité de tes joueurs dans ton organisation. Alors, je verrai Lane Hutson avec un A sur son chandail, même s'il est très jeune.
1: Je pense que c'est Josh Anderson qui va être nommé assistant capitaine. C'est rendu un des joueurs qui a le plus d'ancienneté, là. Après Nick Suzuki, puis Jake Evans. Puis on pourrait compter Philippe Danault, mais il est parti puis il est revenu. Fait que Josh Anderson, c'était lui qui avait le A quand, par moment, Brendan Gallagher ne jouait pas l'an passé. Tu sais, sur la glace, il dégage beaucoup Josh Anderson. C'est pas pour rien qu'on l'appelle Thor. C'est quelqu'un qui est très vocal, qui est très expressif. Je le verrais dans ce rôle-là. Par contre, Evans, peut-être un nom sous-estimé.
0: Ouais.
1: Tu sais, c'est un guerrier dans l'ombre. Avec le Canadien depuis tellement longtemps.
0: Vraiment.
1: Il a travaillé pour gravir les échelons. Là. Choix de 7e tour. Il fait 4 ans dans la NCAA. Il commence avec le Rocket de Laval. Monte les trios. Commence à Montréal. C'est un bel exemple pour la culture de l'équipe. Jake Evans a signé un contrat intéressant en plus pour rester ici. Ce qui joue peut-être contre Josh Anderson. Puis ça, c'est un bon point que Simon nous dit sur la messagerie texte.
0: Dernière année de contrat.
1: Par contre, c'est dans l'extrait de la série Reconstruction qui est sorti cette semaine dans...
0: L'épisode
1: numéro 3 qui est sorti, où tu le vois là, que la direction trippe sur lui. Là. Ils adorent Josh Anderson. Je suis pas mal sûr qu'ils vont lui donner une prolongation de contrat pendant la saison.
0: Oui, s'il demeure en santé.
1: Je serais surpris qu'on le laisse aller parce que si Anderson part, tu le remplaces par qui? Là?
0: Effectivement. Puis tu peux le re-signer, Anderson. Il gagnait quoi? 5,5 millions, je crois. Ouais. Il gagne 5,5 millions là, sur le cap hit, là, sur la masse salariale. En termes de salaire annuel exact, j'ai pas le montant devant moi. Mais c'est le type de joueur qui pourrait accepter de demeurer à Montréal et malgré la hausse des salaires, de peut-être voir son salaire être réduit un peu à l'âge qu'il a.
1: Ouais, parce que on s'entend que pour la plupart des années de son entente, il valait peut-être pas le 5,5 millions. Là. T'sais, sa meilleure année en termes de production depuis qu'il est à Montréal, c'est 32 points. Hein, à 5,5 millions, surtout dans les dernières années, là, dans l'ancien plafond salarial, on s'attend à un petit peu plus. Fait que, t'sais, c'est comme, je veux pas dire, tu nous as volé nécessairement, là, mais c'est ça, dans Reconstruction, Jeff Gorton a dit, voilà pourquoi on n'échangera jamais Josh Anderson. Parce qu'il s'était passé quelque chose pendant un match, puis c'était comme impossible qu'on échange ce gars-là. Fait que ça, c'est mon choix. OK, dernière une. On prédit la une pour lundi. Ce joueur ne sera pas présent au tournoi de golf. En fait, il y a
0: deux options possibles.
1: Il y a deux options possibles.
0: Je vais dire Robert Jacquet.
1: OK, moi aussi.
0: Je vais dire Robert Jacquet. En même temps, ça se peut que ce soit les deux, là, on s'entend. Si les deux n'ont pas
1: c'est les deux
0: sont
1: candidats,
0: pas présents.
1: C'est Jacquet et Bolduc.
0: Parce que Adam Fantilli n'était pas là au tournoi de golf des Blue Jackets.
1: Mm-hmm.
0: Je vais aller avec Jacquet. J'ai l'impression que le dossier Bolduc pourrait se régler un peu plus tôt que celui de Jacquet. Parce que Bolduc, je pense que c'est plus le nombre d'années qui accroche. Dans le cas d'Herbert Jacquet, on veut plus de précision sur son rôle au sein de la brigade défensive du Canadien, la place qu'on veut lui donner. Alors, je vais dire Jacquet.
1: Commence vraiment à être minuit moins une, là. Parce que dans les deux cas, s'ils n'ont pas de contrat, puis regarde, il était là aujourd'hui avec les autres, là. Tu sais, il n'y a pas de... Je pense pas qu'il y a de mécontentement ou peu importe, sinon ils seraient pas encore dans l'entourage de l'équipe. Ils accordent plein d'entrevues, ils sont dans des événements publics, tu sais, ils s'en vont nulle part. Mais il y a de quoi qui accroche dans les négociations. Là, on est jeudi. Il reste quoi? Plus que 72 heures avant le tournoi de golf. Il commence vraiment à être minuit moins une. Est-ce qu'on va annoncer un contrat la veille ou le matin?
0: Est-ce qu'on va
1: même
0: annoncer les deux la même journée? Je sais pas. Là.
1: Peut-être. Moi aussi, je vais y aller avec Jacquet. Parce que selon ce qu'on comprend, Bolduc, ça devrait être fait plus tôt. Mais Jacquet, vraiment, ça accroche plus peut-être sur c'est quoi son rôle avec l'équipe. Qu'est-ce qui va se passer à plus long terme avec Herbert Jacquet? Il se pose des sérieuses questions par rapport à ça.
0: Est-ce qu'une blessure potentielle à Kaelin Goulet pourra accélérer les négociations avec Herbert Jacquet?
1: Ben, j'espère, parce que si tu te retrouves sans Goulet puis sans Jacquet, disons, pour commencer l'année, parce que Goulet est blessé puis Jacquet fait la grève, ça va être qui tes défenseurs physiques, là? Struble? Par ça, c'est pas Lane Hutton qui va donner des coups de Sherwood, comme dirait Gilbert, là.
0: À ce moment-là, tu commencerais la saison avec Struble et avec Rambacher ou Engstrom aussi, là.
1: Exactement. Des gars qui sont des recrues.
0: Aussi.
1: Qui n'ont pas encore prouvé grand-chose dans la LNH. Alors, ça, c'était nos prédictions pour les unes de lundi. Vous l'aurez entendu ici en premier, dans la game à BPM Sport. On va prendre une pause et au retour, Chris Kreider, c'est un débat qui fait rage à Montréal présentement. Est-ce que l'équipe, est-ce que le Canadien devrait tenter de le signer? Il est maintenant libre comme l'air. Il est agent libre, il a passé le balotage, personne ne l'a réclamé. Est-ce que ce serait un affront à l'organisation après ce qu'il a fait à Carey Price? Si jamais tu dis non à Chris Kreider, qu'est-ce que tu fais potentiellement si Mark Scheifele devient disponible? Ben, l'animateur du Club du Matin, Anthony Desaulniers, il a donné son point de vue sur la situation. On vous le fait entendre et on réagit dans deux minutes.
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1: Un cadeau est potentiellement tombé du ciel pour une équipe de l'aléinage parce que les Ducks devaient faire de l'espace sous leur plafond salarial pour être capables de signer Cutter Gauthier. Mais ils ont dû se débarrasser de Chris Kreider. Résiliation du contrat à l'amiable. Il est donc devenu agent libre sans compensation aujourd'hui parce qu'il est passé par le balotage. Personne ne l'a réclamé. Il y en a qui pensent que c'est une bonne idée qui s'en vient à Montréal. D'autres non. Je pense que sur papier, pas mal tout le monde s'entend que c'est un bon fit. Le problème, c'est que Chris Kreider a volé l'espoir aux Canadiens de remporter la Coupe Stanley en 2014 lorsqu'il a blessé Carey Price en finale de l'Est. Et pour plusieurs, c'est impardonnable. Ça a brassé pas mal dans le club du matin ce matin entre Anthony Desaunier, Anthony Marcotte et Renaud Lavoie parce que Deso était, disons, du bord pro-partisan alors que Renaud et Anthony Marcotte étaient plus du bord « Hey non, on peut-tu passer à autre chose? » Bref, ça a donné droit à un gros débat. Je veux qu'on entende Deso parce qu'il a apporté un point quand même très intéressant.
18: Si ton objectif, Deso, c'est que les Canadiens aient le plus loin possible cette année et aient une bonne chance de gagner la Coupe cette année, puis tu me dis que Chris Kreider ne peut pas faire partie de la solution, aïe aïe.
19: Non, moi, ce que je te dis, c'est que le Canadien a une fierté de baser son équipe sur la culture. C'est des bons gars qui tiennent et qui soutiennent. Puis là, nous autres, on va rentrer du monde, que les partisans sont en désaccord puis que ça déchire tout le monde, alors qu'on a un objectif commun. Mark Scheifele, Connor là-bas qui va se faire échanger des Jets, là. Bon, ben ça veut dire que probablement que Mark Scheifele va devenir disponible. Scheifele, ça serait toute une acquisition.
20: J'ose croire qu'on va faire une offre pour aller chercher.
19: On va l'asseoir juste à côté de Jake Evans.
20: Là, ça n'a pas de bon sens, ce que tu dis là, Matt.
19: Hey,
20: c'est ridicule. Voyons, tu veux-tu gagner ou tu veux pas gagner, Deso?
19: Des joueurs de hockey, il y en a 5 000. Pourquoi on est obligé de prendre?
20: Veux-tu gagner ou tu veux pas gagner?
1: Hey, j'avais pas écouté jusqu'à la fin. Ça s'était pogné de même. Est-ce que pour toi, Kreider et Scheifele, c'est la même chose?
21: Je vais te dire non.
1: Okay.
21: Je vais te dire non parce que le geste de Mark Scheifele est plus prémédité un peu que celui de Chris Kreider qui tombe dans les jambes de Carey Price, selon moi. Encore une fois, c'est difficile à déterminer, là, mais selon moi. Et Jake Evans est encore dans l'organisation alors que de 2014, il n'y a plus personne du Canadien qui est encore là. Le dernier était Brendan Gallagher. Il est parti, il n'est plus là. Il n'y en a plus de joueurs du Canadien. Par contre, est-ce que ça m'empêcherait d'aller chercher un gars comme Mark Scheifele?
1: C'est ça que j'allais dire.
21: La réponse, c'est non. Si Mark Scheifele devient disponible, c'est un joueur qui, pour moi, fait partie de l'élite de la Ligue nationale, mais qui est sous-estimé. On n'en parle pas de Mark Scheifele. Pourtant, c'est un sacré bon joueur de hockey. Il y avait des rumeurs à quel point c'était toxique dans le vestiaire des Jets il y a plusieurs années et tout ça. Ça partait aussi de Blake Wheeler à l'époque. Mm-hmm. Alors, pas nécessairement juste de Mark Scheifele. Moi, je te le dis, Oli, si c'est un joueur qui devient disponible parce que Connor et Buck part, t'as pas le choix d'appeler quand même. Au pire, tu l'auras pas, Mark Scheifele. Mais tu fais pas ton travail si t'appelles pas, si tu fais pas une offre ou si tu t'intéresses pas aux besoins que les Jets veulent en retour.
1: Moi, je suis entièrement d'accord avec toi. Il faut pas se laisser emparer par les émotions dans ce type de circonstances-là. Ton objectif, c'est de bâtir la meilleure équipe possible pour remporter la Coupe Stanley. S'il y a un gars qui peut te permettre de le faire, puis le gars, c'est pas un... Tu sais, C'est pas un trou de cul non plus, Chris Kreider, là. Ce qu'il a fait, c'est pas... Il a pas commis un crime. Il a pas fait de la prison. Selon ce qu'on entend à gauche et à droite, c'est pas un mauvais coéquipier non plus. Il y a eu un accident. Il s'est fait trébucher par Alexei Yemelin. Est-ce qu'il en a ajouté un petit peu plus? Peut-être. Mais là, ça fait 12 ans, l'équipe n'est plus la même. Mark Scheifele, c'était-tu un coup salaud sur Jake Evans? Oui. Mais demandez à Jake Evans s'il y a encore une rancune envers Mark Scheifele. Demandez à Jake Evans si ça irait d'avoir Mark Scheifele. Moi, je pense que oui, là.
21: Non, mais...
1: On parle d'un centre de 100 points. Exact. Hey, Suzuki et Scheifele, t'aurais peut-être la deuxième meilleure ligne de centre de la NH.
21: Oui, oui. Puis, je reviens sur les propos d'Éric Fichaud tantôt dans notre émission aussi, Oli, qui disait « Tu peux pas t'empêcher de t'intéresser à un joueur comme Mark Scheifele. À limite, si tu réussis à mettre la main sur un gars comme ça, la première chose que tu fais... Ben, tu fais souper ensemble, au pire, Jake Evans et Mark Scheifele,
1: ben oui.
21: Ils vont jaser ensemble. Tu peux pas t'empêcher de t'intéresser à un joueur aussi talentueux si c'est le Canadien de Montréal et qu'il devient disponible. Pour moi, il y a pas de... Tu peux pas t'empêcher.
1: Hey, chez les Panthers de la Floride, là, Sam Bennett pis Brady Kachuk qui se sont battus aux Quatre Nations, là, ils saissent ces deux gars-là. Ils vont jouer ensemble la saison prochaine. Ça cause-tu un problème? Pas du tout. Tu sais, ce sont des professionnels... T'es pas obligé d'être meilleur ami avec tous tes coéquipiers, avec tous les gens, avec tous tes collègues de travail, c'est correct. Mais il faut accepter qu'il y a un but commun ici, et ici, c'est remporter la Coupe Stanley. Si jamais Connor Hellebuck est échangé, sous peu, pis que là, à Winnipeg, Mark Scheifele, pis Kyle Connor, pis Gabe Vilardi, ils se disent « Hey, on est tanné, échangez-nous ». T'as pas le choix de faire des appels là, parce que ça peut complètement changer la donne. Ce serait un cadeau tombé du ciel de possiblement obtenir un de ces gars-là. Il faut pas être fermé d'esprit, tu sais. Puis
21: ouais. Puis je sais que dans l'extrait des autres parle de la culture de l'organisation, Oli. Le Canadien a quand même été chercher Patrick Laine. S'il y a un joueur qui pouvait être une distraction pour l'équipe dans une jeune culture d'organisation, c'est un joueur comme Patrick Laine. Est-ce qu'il a été une distraction? La réponse, c'est non. Il n'a pas été une distraction quand même dans l'équipe. La culture de l'organisation n'a pas changé avec l'arrivée d'un joueur comme Patrick Laine. Pourquoi elle changerait avec l'arrivée d'un joueur à la Mark Scheifele, avec l'arrivée d'un joueur comme Chris Kreider? Ça ne changerait pas la culture de l'organisation. La culture est déjà bâtie depuis 4 ans à Montréal, depuis le début de cette reconstruction-là, depuis que Martin Saint-Louis a été embauché, depuis que tu as un nouvel état-major à Montréal. Tu l'intègres au noyau, puis tu lui fais comprendre c'est quoi en ce moment la culture qu'on est en train de bâtir.
1: Anyway, là, ça te prend une coupe de trous de cul si tu veux gagner la Coupe Stanley. Tu peux pas juste avoir des petits garçons parfaits qui sont polis puis qui respectent toujours les règles. Ça te prend du monde avec du chien. Ça te prend du monde avec du mordant. Les Panthers de la Floride, c'est ça. Tu sais, les Kachuk, Bennett, puis tu sais, c'est... Il y a des gars là-dedans, là... Pas nécessairement les plus sympathiques sur la patinoire. Pas grave. Tu sais, les Golden Knights de Vegas, ils ont un peu bâti une réputation comme ça. De, hey, nous, on est les bad boys de la LNH. Ça marche. Tu peux pas juste gagner une coupe avec des enfants parfaits. Avec des joueurs parfaits, pardon. Et de toute façon, Chris Kreider, là, s'il signe pas à Montréal, il risque fort probablement de signer chez un rival de division.
21: C'est ça qui va arriver.
1: Les Sabres de Buffalo ou les Bruins de Boston.
21: Fait que hey, non tu vas jouer contre ce joueur-là 4 fois par année, là.
1: Mais ça, non seulement tu l'aurais pas, tu l'aurais dans ta face 4 fois par année, peut-être même en série.
21: Aussi.
1: Hey, on l'aillerait-tu encore plus?
21: Imagines-tu? Se ramasse à Buffalo, première ronde des séries, Canadiens et Sabre, et t'as Chris Kreider dans ton visage tout le long de la série.
1: C'est ça.
21: Tannant, là.
1: Tannant. Puis il est encore tannant à son âge. Puis Mark Scheifele aussi. Puis regarde, Mark Scheifele, clairement, il est bizarre, là. C'est pas normal qu'il se soit pas fait prendre dans l'équipe Canada. C'est un des meilleurs centres de la ligue. Je suis désolé, il est meilleur que Travis Konecny, il est meilleur que Borvat. Je suis désolé, hot take. Il y a quelque chose de louche avec lui. Pas grave, je vais le prendre dans mon club quand même. Tu gagnes pas juste avec des c'est quoi l'expression des enfants pas grave. Des kids d'église là, c'est quoi les
21: des enfants rois, non,
1: non c'est pas
21: ça.
1: Pas grave, vous allez peut-être m'aider là.
21: Des pas enfants polis.
1: Ouais, c'est quelque chose de même. Vous allez peut-être pouvoir m'aider, je suis désolé. C'est vendredi pour moi, fait que là, je commence à chercher mes mots un peu. On va prendre une pause.
21: Enfant de cœur.
1: Enfant de cœur, c'est
21: voilà,
1: ça que je voulais dire.
21: Merci sur la message du texte.
1: Enfant de cœur. Désolé. Hey, pourtant, c'est une expression quand même assez commune. Pas
21: des
1: grave.
21: Enfants de cœur, enfants... moi, je l'ai pas eu.
1: Tu gagnes pas juste avec des enfants de cœur.
21: Non.
1: C'est ça que j'essaie de dire depuis 5 minutes.
21: Tu gagnes avec des enfants de chienne aussi.
1: Des enfants de chienne. Voilà. C'est du hockey, là.
21: Et
1: c'est...
21: voilà.
1: C'est pas de la nage synchronisée. Bref, on va prendre une pause. Au retour, ailleurs dans la LNH, Quinn Hughes, il est comme pas pressé de signer son contrat. Moi, si j'étais un partisan du Wild du Minnesota, je serais pas mal inquiet. Est-ce qu'il va vraiment signer avec eux? Bill Guérin doit commencer à paniquer. Ça, et là, il y a un gars qui est officiellement dans la meilleure forme de sa vie.
21: Oh!
1: Il a perdu 30 livres et watch out! Parce qu'il va être dangereux la saison prochaine. En tout cas, c'est ce qu'il dit. Et ça s'en vient après la pause.
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1: On la joue pour la dernière fois de la semaine parce qu'il n'y a pas de game le vendredi. On va se retrouver dimanche matin dès 9h. FX, bien évidemment, va être là avec toute la grille régulière de BPM Sport demain. Quinn Hughes. C'est toujours pas fait, ça. Je suis quand même surpris. Je pensais que ça serait fait plus tôt cet été, peut-être même dès le mois de juillet. Il y avait peut-être un jeu de chat et de souris là, avec Cale Makar. Qui va signer en premier? Peu importe. C'est toujours pas fait. Et là, depuis hier, il a accordé plein d'entrevues à des médias différents pour parler de sa situation. Il est pas ben stressé. On vous le fait entendre, puis on réagit tout de suite après.
3: Like, I don't care. Like, if someone asks me the same question 100 times, like, whatever. Like, to me, like I just said, I feel like I'm primed to be at my best if I can stay healthy. I feel like I'm ready to go. I think I have a lot of experiences in the past with dealing with different things. And to be honest, I kind of just feel at peace. Like, I feel excited to play. I'm excited to play with Brock again. And I'm excited to be on the power play with Bolds and Krill and continue building with those guys and start from scratch instead of starting from game 40 or whatever I was.
4: Mm-hmm.
3: So for me, I just feel at peace. I feel like there's a lot to look forward to this year. And as far as the noise, if someone wants to ask me a question, like, I mean, I'm not basing decisions because I don't want to answer questions. Like, I'm going to take my time and, you know, Billy's going to take his time and I'm sure we're going to work it out.
1: Je vais prendre mon temps. Bill Guerin va prendre son temps, puis je suis sûr qu'on va régler ça.
2: On n'est pas pressé.
1: On n'est pas pressé. Il commence la citation en disant « Je suis pas inquiet, tu sais, je vais vraiment bien, je me suis entraîné tout l'été, je joue à mon meilleur niveau, puis regarde, j'ai appris de mes expériences dans le passé. Moi, j'ai juste hâte de rejoindre les boys, de jouer avec Brock Faber, de jouer avec Kirill Kaprizov, Matthew Boldy. Je suis en paix, je suis pas inquiet. » Lui, il est peut-être pas inquiet. Moi, si j'étais un partisan du Wild du Minnesota, je commencerais quand même à m'inquiéter parce que c'est pas normal que ce dossier-là tourne autant autour du beau FX, là.
2: Non. Non, c'est pas normal. Dans le cas de Quinn Hughes, on s'entend en plus que dès qu'il s'est joint au Wild du Minnesota la saison dernière, il a vraiment eu une bonne fin de campagne là-bas. Il a été très bon pour cette équipe-là. Et regarde, la paire Quinn Hughes-Brock Faber est possiblement la meilleure de la Ligue nationale. C'est peut-être gros ce que je dis là, mais pas tant que ça, parce que j'aime beaucoup la première paire de défense. Je sais que l'Avalanche, Makar et Devontae's, mais pour moi, la paire Faber et Quinn Hughes, là, c'est extrêmement solide. Il y a du succès là-bas. Maintenant, est-ce qu'il veut prolonger là-bas? Est-ce qu'il pourrait tenter de signer un contrat à court terme? Je sais que le contrat de Jack Hughes se termine en 2030. Est-ce qu'il dit « je veux signer un 3 ans »
1: C'est ça qu'on semble comprendre.
2: Exact.
1: Lui, il veut 3 ans. Bien évidemment, le Wild veut le signer pour le plus longtemps possible. Idéalement, il voudrait 8 ans. Et moi, si je suis Bill Guerin, là, je dis « OK, Quinn, tu veux quoi? Donne-moi un chèque en blanc, je te le signe, puis on passe à autre chose. » là. Si t'es le Wild du Minnesota, tu peux pas te permettre que cette situation-là perdure. Si Quinn Hughes, il dit, je veux 3 ans, 20 millions, tu lui donnes 3 ans, 20 millions parce que il a montré dans le passé que s'il veut quelque chose, il va l'avoir. Et de toute façon, il se dit, dans le pire des cas, je vais être agent libre dans un an, puis je vais l'avoir mon contrat.
2: Ouais. Est-ce que tu penses qu'il y a plus de chances qu'il quitte l'organisation du Wild du Minnesota et, par exemple, il se joigne à ses frères au New Jersey dès la saison prochaine, ou tu penses qu'il va prolonger un 3 ans, par exemple, attendre la fin du contrat de son frère Jack Hughes et par la suite choisir une destination? Il y a Lou qui est signé jusqu'en 2032,
1: mais
2: ils n'ont jamais caché quand même leur désir de jouer ensemble. Un peu comme les frères Tkachuk vont le faire cette année avec les Panthers.
1: D'ailleurs, ils sont très proches, les frères Hughes et les frères Tkachuk. C'est un peu une inspiration pour eux.
2: Ouais.
1: La même clique. Je l'écoutais sur le podcast de Elliot Friedman auquel il a accordé cette entrevue-là. Puis il dit qu'il a passé l'été sur la Jersey Shore, là, la plage au New Jersey, puis les Tkachuk étaient à deux maisons d'eux. Là. Fait que tu sais, c'était pratiquement des voisins. Là.
2: Ils pourraient s'influencer dans des décisions comme celle-là.
1: Il y a même
2: pas
1: du monde qui pense que les frères Hughes pourraient aller en Floride. Ça me surprendrait,
2: mais quand même.
1: Tu sais, si tu me poses la question en date d'aujourd'hui, j'ai quand même l'impression que le scénario le plus probable, c'est qu'il signe au Wild pour un genre de 3 ans.
2: Il s'est pas caché qu'il cherchait possiblement un contrat à court terme aussi.
1: C'est ça.
2: Ben Bill Guérin s'est pas caché que les demandes de Quinn Hughes ne sont pas les mêmes que celles de Cale Makar qui a prolongé à long terme au sein de l'organisation, de l'Avalanche. C'est pas ça du tout dans le cas de Quinn Hughes.
1: Ouais, même Bill Guérin, elle dit que c'est une bizarre de situation. Ouais. Tu sais, mais la réalité, c'est que plus ça avance, plus ça devient inquiétant pour le Wild parce que le contrat est pas fait. La saison va commencer. Ça va devenir une distraction. Tous les jours, il va se faire poser des questions sur son contrat Quinn Hughes par des journalistes au Minnesota.
2: Dès le début du camp d'entraînement.
1: Exactement. Quand il va être sur la route, il va se faire poser des questions par les médias de l'équipe locale. Puis plus ça avance, plus t'approches aussi de la date limite des échanges. Puis là, je spécule. On est dans l'hypothétique. Mais si jamais t'approches de la date limite, puis Quinn Hughes est toujours pas sous contrat, là, il va falloir que tu te poses de sérieuses questions.
2: Est-ce que je le perds pour rien à la fin de la saison?
1: C'est ça. Est-ce que je risque de le perdre pour rien ou je l'échange dès maintenant puis je coupe un petit peu mes pertes?
2: Puis moi, il n'y a rien qui m'indique que le Wild du Minnesota, à moins d'avoir des blessures d'importance, ne sera pas une équipe qui va compétitionner pour gagner la Coupe Stanley. Alors, tu vas te ramasser dans une situation délicate où tu vas te dire, ben regarde, je vais garder Quinn Hughes parce qu'on a vraiment des réelles chances de gagner la Coupe Stanley, mais ça se peut que je le perde pour absolument rien à la fin de la saison.
1: Parce qu'il a tellement donné beaucoup, l'équivalent de 4 choix de premier tour.
2: Ouais.
1: Yves Bouya, Marco Rossi, Liam Ungren, puis un choix de premier tour. C'est tellement un gros all-in que t'as pas le choix de te plier en quatre puis faire tout en ton possible pour que Quinn Hughes soit content. Parce que tant et aussi longtemps que le Wild de Quinn Hughes, ils sont des prétendants à la coupe, on s'entend.
2: Ouais.
1: Le jour où ils perdent, c'est fini, là. C'est là, leur défense, ça devient quoi? Ils ont plus rien à donner après ça s'ils veulent faire d'autres transactions.
2: Non, parce qu'ils ont déjà donné beaucoup de jeunes. La situation peut-être là en ce moment devant le filet, ouais. À un certain moment il y a
1: peut-être échanger
2: Bastel,
1: un des deux gardiens.
2: Ouais, exactement, mais encore là, c'est pas
1: si je regarde le Wild en vue de la prochaine saison, ils ont 46 millions de dollars de disponibles sous le plafond. Vous allez me dire, ah, ben c'est beaucoup, ils sont corrects. Le problème, c'est qu'ils ont juste 11 joueurs sous contrat. Donc il faudrait que tu en signes minimum 10-12 autres avec 45 millions de dollars. Disons, si Quinn Hughes, il fait 20 millions, ça veut dire qu'il te reste 20 millions pour signer, 25 millions pour signer une dizaine de joueurs. C'est pas beaucoup. Mais ça, c'est la situation dans laquelle...
2: La seule chose, c'est que Bill Guérin nous a habitués à... Juste avec le contrat de Kaprizov, par exemple, c'était un gros contrat à l'époque. Rappelle-toi, mm-hmm. C'était beaucoup d'argent qu'on donnait. C'est pas un directeur général qui a peur de donner énormément d'argent à un joueur. Parce qu'il l'a déjà fait avec Kaprizov. Alors, ça se pourrait très bien qu'il fasse aussi avec Quinn Hughes.
1: T'as raison.
2: Ça serait un gros salaire. Puis je pense que Quinn Hughes a quand même des chiffres. Sans dire que c'est Carl Macker, a des chiffres quand même pour plaider une cause de 19-20 millions de dollars par saison. Sur un contrat à plus court terme.
1: Donc là, il n'y a plus de test physique dans la LNH, FX.
2: Non.
1: C'est nouveau, là. Avec la nouvelle convention collective, beaucoup des joueurs sont contents. Après, il y en a qui trouvent que... Il y a des gens qui vont se dire qu'il y aurait peut-être pu négocier sur d'autres affaires sur la convention collective. En tout cas, les joueurs se font plus tester par rapport à ça. Et si tu te rappelles l'an passé, une des grosses controverses de l'année dans la LNH, c'était Matvei Mishkov. Évidemment, ça avait été un été spécial. Il s'était fait arrêter à un gros accident dans la route à Utah, pas à Utah, à Dubaï. Utah, Dubaï, my God, ça pourrait pas être plus différent. Il s'est fait arrêter, accident de la route à Dubaï,
2: ouais.
1: Débarque au camp, il y a des photos de lui, il a l'air joufflu.
2: Ah ouais.
1: Et là, même plus tard, pendant l'année, il y a Rick Tocchet qui était tanné, il dit aux médias, « Hey, le gars, il est pas arrivé en forme au camp. »
2: Il l'a laissé de côté aussi, là.
1: Oui. Il l'a laissé de côté même par moment, parce qu'il était pas content de son attitude et tout ça. Mais là, Matvei Mishkov, il a appris de ses erreurs, et dans une entrevue avec un média russe, il a dit, l'an passé, je suis arrivé au camp à 205 livres.
2: Aïe, aïe, aïe.
1: Je pensais que j'étais correct et que j'étais en bonne forme physique. Ça a l'air que la vie, c'est pas si simple que ça. Et il dit que là, maintenant, il est rendu à 176 livres.
2: Wow!
1: Ce qui est un poids qui se rapproche beaucoup plus des 172 livres qu'il pesait à son année de repêchage. Il dit, je me suis pas vraiment reposé pendant l'été. Bonne idée. J'ai juste travaillé. Ils ne font plus confiance avec ma préparation durant la saison morte.
2: Avec raison, quand même.
1: Avec raison. Chapeau au kid. Parce que c'était un peu un test là, pour Mishkov. Comment est-ce qu'il allait recevoir cette critique-là? Est-ce qu'il allait apprendre de ses erreurs? Ou est-ce qu'il allait faire comme, hey, moi, je m'en fous, puis je vais me fier sur mon talent. Je prendrai pas soin de moi. Il a perdu 30 livres. Il est dans une meilleure forme. Une forme qui ressemble pas mal plus à celle qu'il avait il y a quelques années. Puis moi, j'ai le goût de dire que Matvei Mishkov va sortir une grosse
2: saison. Ah, j'ai aussi cette impression-là. Puis c'est pas une impression qui me donne énormément de joie, là, je te dirais, là, dans le cas de Matvei Mishkov, mais je pense quand même qu'il va rebondir la saison dernière. C'est 51 points l'an dernier, 20 buts en 81 matchs, mais il avait été laissé de côté, surtout en séries éliminatoires. À quelques reprises, parce qu'il avait joué un total de... Il a quand même laissé de côté deux fois en série.
1: Ce qui est pas normal.
2: Quand t'es un joueur de l'organisation, t'es pas laissé de côté en série éliminatoire.
1: Puis, imaginez-vous, là, l'an passé, Matvei Michkov, 30 livres de trop, il était pas en forme. Il a quand même fait 51 points en 81 matchs.
2: Ben, c'est ça, 20 buts.
1: Ça va donner quoi maintenant?
2: Qu'il est en bonne forme.
1: Condition physique. On connaît l'étendue de son talent. C'était quand même 63 points à sa saison recrue. Tu sais, les Flyers, ils ont tenté le gros coup là, cet été. Ça n'a pas marché, Leo Carlson, mais t'as quand même Matvei Michkov. Évidemment, Trevor Zegras est un joueur talentueux. Owen Tippett, c'est un bon marqueur de but. Est-ce qu'un Jet Luchenko ou un peu importe va être capable de percer l'alignement, peu importe. En plus, motivation supplémentaire pour Matvei Michkov. C'est une année de contrat pour lui. Il est éligible pour une nouvelle entente, devient agent libre avec compensation. Il est pas con, là.
2: Elle est peut-être là, l'amélioration des Flyers durant l'entre-saison, la plus grosse amélioration. Je dis ça, mais un gars comme Matvei Michkov, qui arrive à sa troisième année dans la Ligue nationale, qui arrive en forme, dans un bon état d'esprit,
1: ça pourrait
2: qu'il nous livre une méga saison et que, contrairement à la saison dernière où il était pas en forme, justement, qui suivait pas le jeu, ben là, c'est lui qui permet aux Flyers d'être à nouveau une équipe de séries éliminatoires. Ça se peut, Ali, là. On le sait à quel point il y a du talent, ce gars-là.
1: Ben, c'est ça. Si Matvei Michkov, il fait 75 points la saison prochaine, est-ce que tu tombes en bas de ta chaise? Non.
2: Non.
1: Parce qu'il fait 63 points comme recrue. Là, il est en forme. Il est mieux entouré. Watch out. Le bon vieux Matvei. Ça va peut-être relancer le débat aussi.
2: Mais ça se pourrait.
1: Du repêchage.
2: Imagine si David Rambacher ne se qualifie pas pour amorcer la saison à Montréal, qui est envoyé dans la Ligue américaine, ce qui a quand même des chances d'arriver, on s'entend, là. Et que Matvei Michkov connaît sa meilleure saison en trois dans la Ligue nationale.
1: Et que Ryan Leonard fait toujours bien, puis que Zach Benson, puis que les autres aussi commencent à se développer aussi. Là, ce serait catastrophique. Mais on n'est pas là encore, en tout cas.
2: Pas encore.
1: Je suis content pour le bon vieux Matvei, puis on dirait quand même que c'est les jeunes russes, là. Tu sais, Ovechkin était le même aussi. Ovechkin n'a jamais eu l'air d'être
2: vraiment
1: en forme
2: dans sa carrière. Jamais.
1: C'est pas grave, il en mettait pareil 62 dedans par année. Ben, Michkov. Il y a de quoi dans l'eau en Russie qui leur permet de faire ça. Peut-être la vodka, tiens.
2: Peut-être.
1: Bon, ben merci FX pour une autre belle émission encore une fois aujourd'hui.
2: Et passe une belle fin de semaine parce que là, c'est le début de la fin de semaine dès demain. Alors,
1: ouais.
2: On va te retrouver dimanche matin dans la Game Weekend.
1: Oui, la Game Weekend dès 9h sur les ondes de BPM Sport, mais aussi sur le réseau O. Pas de game demain, la game reprend l'action. Donc, dimanche. Et lundi prochain aussi, à 18h, on va revenir sur toutes les déclarations du tournoi de golf du Canadien de Montréal. Bon football du jeudi soir ce soir. Bon football australien. Tout le monde, Rams contre 49ers. Pour les éditeurs de BPM, ça repart dès demain, 5h54 avec le Club du matin. Et pour ceux de haut, c'est Lara Gonzalez à midi. Bonne soirée tout le monde. On se reparle très bientôt.
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6: Bonsoir, ici Claude Marquis, voici vos actualités. Un bris d'aqueduc sur le boulevard Ducharme entraîne un avis d'ébullition préventif dans le secteur sud de Latuc. L'avis concerne les citoyens entre la rue des Acacias et la route 155. Certains résidents du boulevard Ducharme ont été privés d'eau aujourd'hui. L'avis devra être respecté au retour de l'eau et jusqu'à la fin des analyses. Et les travaux de remplacement de vannes d'aqueduc sur la rue des Acajou à Latuc sont maintenant terminés. La ville émet toutefois un avis d'ébullition préventif pour les prochains jours dans le secteur touché. Cet avis est émis chaque fois que le réseau d'aqueduc est remis en service et ce, jusqu'à ce que l'eau soit jugée sécuritaire. C'est ce qui complète vos informations. 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

Bon jeudi soir, merci de choisir au 97.1 à Latuc et dans le nord de la Mauricie. Ghislain Demers qui vous accompagne pour cette soirée. Vous êtes peut-être au travail, vous avez terminé votre journée en déplacement peut-être ou juste à la maison. Un gros merci de nous faire confiance. Je salue au passage les gens, les clients des Galeries Latuc. Hein? Oui, souvent plusieurs commerces qui nous écoutent là-bas. Un gros merci de nous choisir en ce jeudi soir. Puis ben, on se redonne une autre journée encore demain. Le week-end qui s'en vient, lâchez pas.

En ce jeudi soir, 10 septembre, ben mine de rien, on est aux portes de l'automne, même s'il reste quoi une douzaine de jours à l'été. Et qui dit automne dit journée un peu pluvieuse. Et lorsqu'il pleut, ben on cherche souvent quoi faire. 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Un gros merci de choisir au 97.1 en ce jeudi soir du côté de la TUC.

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4: Voici vos nouvelles Arsenal Média. Christine Fréchette a réitéré aujourd'hui son appui au projet de train à grande vitesse entre Québec et Toronto, malgré l'opposition du milieu agricole. Du côté des Québec solidaires, on estime que les agriculteurs soulèvent des inquiétudes légitimes. Québec solidaire est favorable au TGV, mais la porte-parole Ruba Gazal croit qu'Alto pourrait être plus réceptif aux doléances des agriculteurs. Le chef conservateur Éric Duhaime s'oppose à ce projet de TGV, évoquant le manque d'acceptabilité sociale. Un bris d'aqueduc sur le boulevard Ducharme entraîne un avis d'ébullition préventive dans le secteur sud de La Tuque. L'avis concerne les citoyens entre la rue des Acacias et la route 155. Certains résidents du boulevard Ducharme ont été privés d'eau aujourd'hui. L'avis devra être respecté au retour de l'eau jusqu'à la fin des analyses. Les travaux de remplacement de vannes d'aqueduc sur la rue des Acajous à La Tuque sont maintenant terminés. La ville émet toutefois un avis d'ébullition préventive pour les prochains jours dans le secteur touché. Cet avis est émis chaque fois que le réseau d'aqueduc est remis en service, et ce, jusqu'à ce que l'eau soit jugée sécuritaire. Et maintenant, la météo à La Tuque, ce soir et cette nuit, c'est généralement nuageux, avec 40% de probabilité d'averse, et le minimum est de 7 degrés.